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cherchez pas un autre poste de radio ou entendre Il suffirait de presque rien qui nous ramène en 68. C'est juste Rouge puis les grands sauts qui vous offrent ça à l'instant.

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partie de l'année. C'est pas de votre faute, hein? C'est vraiment biologique. En fait, c'est à cause de l'automne parce que le froid envoie un message à notre cerveau qui a besoin de réconfort. Notre corps a besoin de réconfort et de chaleur. Et évidemment, on est programmé physiologiquement pour chercher la chaleur humaine. C'est pour ça qu'on veut donc se coller quand le mois d'octobre commence. C'est pas de votre faute si vous avez envie d'avoir plus de câlins. C'est vraiment la faute de la météo, OK? Mettez ça là-dessus. Luce Dufault, ce qu'il reste de nous, ça s'en vient dans quelques minutes. Ça nous ramène 30 ans en arrière, pouvez-vous croire? C'est les grands sauts.

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0: Oh, je l'aime déjà en tant que fantastique. Notre Marimé qui s'est officiellement joint à l'équipe dans les dernières semaines. La voici avec combien de temps? À Rouge.
1: C'est parfois comme ça. Il n'y a rien d'autre à dire. Je comptais les mois.

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1: les romantique comme sujet, mais demain, hein, c'est officiellement jour d'élection, donc le 5 octobre, vous serez appelé aux urnes. Si c'est pas déjà fait, si vous n'êtes pas allé voter par anticipation, je vous encourage fortement à aller le faire. Si on veut chialer sur nos politiciens, il faut vraiment voter. Puis je regardais, là, si jamais vous n'avez pas 4 heures de libre avec votre horaire de travail pour aller voter entre 9h30 et 20h, votre employeur est obligé de vous donner un 4 heures sur vos heures de job pour aller voter. Aucune perte de salaire. Hein? Fait que je ne sais pas si vous étiez au courant, mais sachez-le, ça fait partie de vos droits, c'est obligatoire. Céline Dion, l'hymne à l'amour, que c'est beau, ça s'en vient dans les prochaines minutes. Tout cœur de pirate, oui, avec celle-ci.

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ben là, cette chanson-là, j'ai pas le choix de la dédier à une personne en particulier. C'est bon, c'est bon, c'est bon, ça a pas de sens. Mais ça me fait toujours penser à Pierre-François Legendre. Lui, quand il pense à une toune des Grands Slous, il me dit toujours cette chanson-là. La voici pour toi, Pierre-François. Un peu d'innocence, c'est Daniel DM à Rouge. C'est toujours un hit.

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Salut, c'est Vincent de la gang du matin avec Marie-Ève et Léa. On va commencer la semaine en compagnie de Dr. Marie-André. On vous donne la chance aussi de gagner votre 50 $ au restaurant bar Le Stade dans la question impossible et vous connaîtrez la première queen de la pop de la semaine.

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2: Salut, ici Zoé et je suis très fière d'être à Future Star iHeartRadio du mois d'octobre avec ma chanson STP à Rouge.
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3: Bon matin, Thomas.
4: Bonjour.
3: Comment ça va?
4: Ça a été une semaine difficile, oui. Je vous mentirai pas. J'ai beaucoup hésité avant de vous parler de ça ce matin, parce que probablement que vous avez eu la nouvelle. La semaine dernière, moi, j'ai perdu un ami. On a vu la nouvelle de l'accident d'hélicoptère dans lequel Gabriel est décédé avec les membres de sa famille. Puis depuis une semaine, on parle beaucoup de l'accident. On parle de quelque chose de terrible. Mais moi, ce matin, j'ai pas envie de vous parler de quelque chose de terrible. J'ai envie de vous parler de Gab. Parce que Gab, c'est quelqu'un de souriant. C'est quelqu'un de drôle, de curieux, de positif, de toujours positif, peu importe la situation. Puis de passionné, d'affaires vraiment spécifiques.
5: Un peu comme toi.
4: On s'est connus au cégep, hein, oui. Pour revenir là-dedans. On avait 16-17 ans à l'époque. Lui, il trippait sur les montages musicaux, sur faire des mix musicaux, sur la radio, entre autres. Et à l'époque, Gab, il y avait absolument aucun poil dans le visage. Il n'y avait pas de barbe, il n'y avait pas rien. Puis il regardait ma barbe, puis il était comme, Tom, t'es tellement chanceux, j'aimerais tellement ça avoir une barbe comme toi.
3: Il était jaloux de ta pilosité.
4: Oh. Il était jaloux de ma pilosité, puis finalement, il y a eu une méchante belle barbe.
3: Oui.
4: Plus belle que la mienne encore. Ça, j'étais tellement fier de lui, comme, yes, let's go, Gab. Gab, c'est aussi un des gars qui, pour mes 18 ans, un lundi soir, m'a kidnappé, m'a mis dans un coffre de char pour me descendre à Alma aux danseuses.
5: Quoi?
4: Oui,
5: au casino
4: Alma pour la première fois de ma vie.
3: J'adore cette histoire.
4: Ouais, non, je tiens à préciser qu'avec le recul, il n'y a rien là-dedans qui était une bonne idée.
3: Non, c'est sûr.
4: Puis, tu sais, à 18 ans, il n'y a personne qui se dit, ah, embarquer dans le coffre de char, ça doit être légal, ça.
5: Ouais. Puis,
4: est-ce que le véhicule est plaqué et bien assuré, pardon? C'est pas une question que tu te poses.
5: Non.
4: On salue l'équipe du casino d'Alma.
5: Oui.
4: Avec Gab, on a aussi commencé à faire des mariages ensemble comme DJ. On a animé des mariages longtemps. Puis, au début, avant de nous envoyer tout seul faire des mariages, ben, on allait faire des stages d'observation. Ouais, de DJ. Comment est-ce que t'observes un DJ de mariage? C'est une excuse pour dire, tu bois sur le bras de la compagnie en dansant avec les mariés.
5: Ouais.
4: Des mononcles de noces de 17 ans, c'est ça qu'on était. Puis je fouillais dans mes archives cette semaine parce que, tu sais, je vous mentirais pas qu'il y a eu beaucoup, beaucoup d'émotions cette semaine. Et faut savoir aussi que dans la vie, je produis des publicités, je suis producteur aussi. Et la toute première publicité que j'ai produite de ma vie comme producteur radio, ben c'est Gab qui faisait la voix, puis je l'ai sorti pour vous ce matin.
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4: On se pratiquait à être des producteurs radio, puis...
5: C'est mignon.
4: Ouais, c'est la petite
5: beau.
4: Voix, c'est la voix de Gab. Ça fait bizarre d'entendre ça ce matin.
3: C'est sûr.
4: Une voix qui me rappelle tellement de souvenirs. Puis on tripait aussi. Gab, c'était fourette. Moi, je faisais sa voix. Lui, il produisait aussi beaucoup d'images sonores, des shows qui ont jamais existé pour des stations de radio qui n'existeront jamais. Puis on lui avait monté une ouverture pour son émission de sport que je vous fais écouter.
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4: C'est moi qui fais la voix là-dessus. C'est moi qui produis.
5: J'ai envie d'écouter.
4: Ouais.
5: J'aime pas le sport, mais j'embarque.
4: Non, mais... ça faisait quelques années, pour pas vous mentir, qu'on s'était pas vu, Gab et moi, mais on se parlait encore beaucoup sur les réseaux sociaux, entre autres. On s'envoyait régulièrement des memes, des reels, parce que on avait une sorte d'humour typique à nous deux, une sorte d'humour noir, très edgy, très limite. Puis si nos conversations Messenger étaient dévoilées, c'est sûr qu'on perdait notre job là demain matin.
3: Les affaires qu'on garde entre nous autres.
4: Ouais, c'est ça, exactement. Puis on se comprenait vraiment là-dessus, puis on se parlait de temps en temps au téléphone, puis on avait cette phrase qu'on a tous avec certains amis. Faudrait vraiment qu'on se voit bientôt. Puis on le dit, puis la vie passe, puis on leur dit 6 mois plus tard. Puis cette fois, par contre, on l'avait fait pour vrai. On avait un chalet de prévu dans quelques semaines. Puis vendredi dernier, quand je lui ai parlé au téléphone, on a parlé de travail, on a jasé. Excusez. On a ri. bien entendu, mais à la fin, je lui ai dit, faut que je te laisse, de toute façon, on va se voir bientôt, on se racontera le reste au chalet, tu sais. Puis, ben, le lendemain, Gab est décédé. Je veux pas transformer ça en grande morale de film, de toute façon, Gab aurait trouvé ça ben trop capine. Mais ça m'a rappelé quelque chose que je savais déjà, puis que j'avais quand même oublié. Quand tu penses à quelqu'un, puis tu te dis, faudrait vraiment qu'on se voit bientôt, ben fais-le, parce que on agit comme si bientôt c'était une date dans le calendrier, mais ça l'est pas. Puis moi ce matin, je veux surtout me souvenir de Gab comme ça, le gars des mix musicaux, le gars qui voulait ma barbe, le gars avec qui j'étais allé aux danseuses pour la première fois, avec qui j'étais payé pour boire gratis dans des mariages, la voix de ma première pub, tu sais, mon ami Gab. Je suis vraiment content d'avoir eu la chance de le connaître, mon ami Gab Jass. Il laisse beaucoup de gens dans le deuil aujourd'hui. Ouais, hein, je parle de Gab, mais il y a aussi, je veux pas, j'ai une pensée pour sa copine Océane, sa petite fille Louane, qui va grandir sans son père, mais aussi sa grand-mère, son oncle aussi, qui ont péri dans l'accident. Des amis qui ont monté d'ailleurs un GoFundMe. Je vous invite pour soutenir financièrement Océane. Donc, soyez généreux, s'il vous plaît, pour mon chum Gab.
3: Merci, Tom.
5: Merci.
3: On va te retrouver tantôt cet après-midi. On va te laisser prendre.
4: Plus joyeux.
3: Oui. Mais c'est correct aussi. C'est ça, la vie, mon homme. Puis j'étais bien courageux d'avoir fait ça ce matin.
5: T'as beaucoup d'amour au 6-12-13. T'as
3: vraiment.
5: Vraiment,
3: tu vas lire ça tout à l'heure. Et on écoute Cameron Whitfear. Merci, Tom.
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0: Bon début de journée, Saguenay-Lac-Saint-Jean. Journée majeure, importante au Québec. C'est journée de vote aujourd'hui. On va en parler quand même quelques fois au cours de la journée, ce qui est tout à fait normal. Une élection qui, ma foi, est assez imprévisible. On va voir comment tout ça va se passer ce soir. Ça va être quoi le véritable choix qu'on va tous faire ensemble aujourd'hui. Puis allez-y. Je sais que des fois, par journée de pluie, ce sont des moins bonnes journées pour le taux de votation. Mais tu sais, on prend la voiture, pis on va faire un tour. Ça va être tranquille sur nos routes aujourd'hui parce que la majorité des écoles vont être fermées. Université Cégep aussi, donc ça devrait y aller rondement. Ça rouvre à 9h30. On va parler avec Benoît dans quelques instants pour ce qui est de votre vote aujourd'hui. On parle d'une journée très automnale. Il pleut, il va mouiller toute la journée et le maximum est à 9 et c'est ce qu'on a présentement au mercure. 3 la nuit prochaine, plus dégagé un peu demain avec un avertissement de rafale à 90 km à l'heure. C'est la journée où il restera plus beaucoup de feuilles là après normalement là, la journée de demain. Donc une journée, pas une journée, mais une semaine en dents de scie au niveau de l'apparition des nuages et du soleil et de la pluie. Mais ça va être assez stable sur le mercure. Là, on va être autour de 10 degrés, mais tout le temps un petit peu en dessous. Alors l'automne s'installe, Saguenay-Lac-Saint-Jean. On a eu un super mois de septembre, début du mois d'octobre semble vouloir être un peu plus dans la norme. On va s'informer avec Benoît et Nouveau Info. Et on parle évidemment du jour de vote aujourd'hui.
1: Oui, on y est. Les électeurs sont invités à faire leur choix alors que les bureaux de vote seront ouverts de 9h30 à 20h ce soir. N'oubliez pas d'apporter votre pièce d'identité pour voter. Le taux de participation était de 66% à l'élection de 2022. C'est le deuxième taux le plus bas depuis 1927. Tous les résultats de cette élection vous seront présentés à la radio ce soir. D'ailleurs, une émission spéciale sera aussi présentée à nouveau et sur Crave dès 19h avec nos collègues Marie-Christine Bergeron et Michel Bérère. Ailleurs de l'actualité, la montée en flèche du diesel pourrait coûter 200 millions de dollars de plus par année aux agriculteurs québécois. La hausse peut atteindre 2000 dollars par jour pendant le sprint des récoltes, selon propriétaire de ferme de Saint-Esprit dans la Naudière, rencontré par le Journal de Montréal. Le prix du diesel a augmenté de près de 60% au pays depuis le début de la guerre en Iran. La facture pourrait aussi être salée en gaz naturel pour sécher le grain cet automne. En terminant, le Parlement d'Ottawa lancera cette semaine un comité pour étudier les risques de l'utilisation de l'intelligence artificielle dans notre système parlementaire. Environ 20% des interventions communes ont été écrites par l'IA, selon une analyse du magazine The Economist. L'outil est devenu un incontournable pour plusieurs députés avec l'importante charge de travail. On apprenait la semaine passée que le député bloquiste Maxime Blanchette-Jonca avait largement utilisé l'IA pour préparer plusieurs interventions au Parlement. Voilà, c'est complet. 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
0: Merci Benoît. On commence la dernière semaine des Queens de la pop pour gagner votre croisière sur le Queen Mary 2. C'est vraiment gros, c'est énorme ce qu'on cours-là. On va vous l'annoncer dans les prochaines minutes, mais d'ici là, c'est Train et Alex Warren.

Très petite fin de semaine en actualité. Ça a été plutôt tranquille. On va revenir tantôt sur les différents endroits où il pourrait y avoir des petits problèmes de circulation en raison de travaux là, qui se poursuivent. On en a pour quelques semaines seulement. Là, après ça, on va être pogné avec la neige et le froid. Et ça va être terminé, les travaux de pavage. Mais il en reste encore là, pour 3-4 semaines, certains. Donc, on vous tient au courant de ça tout à l'heure. Juste vous rappeler de comment ça fonctionne pour aller voter. Très, très simple. Vous avez peut-être reçu votre carte d'électeur jaune. Il y en a une par maison. Juste prendre le pôle de vote et l'endroit où vous devez aller. Ensuite, vous vous rendez... Si jamais vous l'avez perdu, ça c'est vous l'avez pas eu, vous l'avez perdu, il fallait rentrer votre adresse de maison sur le site d'Élections Québec ou appeler carrément à 1-888 élections puis ils vont vous dire exactement où aller voter. C'est pas plus compliqué que ça. Faut pas se casser la tête avec ça, 9h30 à 20h, les bureaux de vote, on va commencer à lancer les résultats normalement dès 20h, surtout avec le vote par anticipation, puis tout ça, ça va sortir tranquillement, pas vite. Il y a une pièce d'identité qui est demandée, c'est soit le permis de conduire, la carte d'assurance maladie, le passeport canadien, un certificat de statut, ou sinon finalement la carte d'identité là, des forces canadiennes, tout ça est correct si vous rendez au bureau de vote, c'est juste que ça vous en prend une. On revient sur l'actualité judiciaire de la semaine passée. Des trucs dont on a parlé de façon un peu moins précise en fin de semaine. L'homme qui est décédé à la prison de Roberval, l'homme de 51 ans décédé, serait l'accusé pour meurtre, le fameux meurtre là, à Jonquière. Donc, c'est Marc Gilbert qui est décédé en prison. Et il était accusé de ce meurtre-là le 8 juillet dernier, dont on a beaucoup parlé. Et c'est une femme de 34 ans qui a été accusée de conduite dangereuse et en cause la mort. Elle s'appelle Pascaline Pigas-Savard. C'est une citoyenne de Chicoutimi et elle est officiellement là, accusée là, de l'accident là, qui s'est produit sur le boulevard Saint-Jean-Baptiste dans la soirée de jeudi dernier qui a causé le décès de l'autre conducteur. Alors, c'est un petit peu ça. Là. Quand je vous disais que c'était mollo, là, on revient sur les nouvelles de la semaine passée pour préciser des petites choses. Taylor Swift avec Opalite, Miles Smith, Nice to Meet You. C'est ce qu'on vous joue. À Rouge.

0: 5h46 dans la gang du matin. Cette semaine, on va jouer à la question impossible pour vous offrir un 50$ chez au restaurant-bar Le Stade. C'est le fun pour aller voir une game des Sags, aller voir y aller avant la game ou peut-être après. C'est le fun aussi pour aller voir un match du Canadien, le foot en ce moment qui est bien décollé. Des matchs cool hier. C'est rare, j'écoute ça tant que ça, mais là, c'est beau. J'avais rien à faire hier après-midi. J'ai regardé un peu de football. C'était le fun. Bref, c'est ce qu'on vous offre dans la question impossible. On va aussi vous donner la chance de trouver votre queen de la pop. Aujourd'hui, c'est Rihanna, notre queen de la pop. Quand vous allez entendre une chanson de Rihanna, vous allez texter queen au 6-12-13, Q-U-E-E-N. Puis si vous textez ça comme une du monde, ben vous êtes inscrite automatiquement. Ça va vraiment bien notre affaire. On est vraiment contents. C'est un immense concours. Et c'est la chance de gagner votre croisière sur le Queen Mary 2. C'est vraiment big. On va vous en parler pas mal cette semaine puisque c'est la dernière semaine. Kiss My Glass, c'est Savannah Jade en compagnie de Marie-Mé. Ça s'en vient. Marie et Léa s'en viennent. Kiss My Glass.
1: Et ça se poursuit au retour.
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0: Bon lundi, on est le 5 octobre, mesdames, messieurs, c'est journée de vote élection provinciale. Et écoute, ça fait 39 jours qu'on vous en parle. J'ai croisé des candidats à l'élection en fin de semaine et qui m'ont dit « On a tout le temps de finir ça. » Ils étaient bien contents que ça finisse. Ils ont eu une longue campagne. Ils ont trouvé que c'était rough. Alors là, c'est à notre tour de jouer. C'est à notre tour de dire ce qui fait notre affaire puis ce qui fait pas notre affaire. Vous irez voter à compter de 9h30 aujourd'hui. Une chose qu'on ne contrôle pas, mais qui s'est pointé la face là, en fin de semaine, c'est l'automne. Hein? Elle est arrivée pour vrai, oui. Cette affaire-là. Oh!
29: Et hier, j'étais dehors, là, j'aurais mis une petite sucre puis des petits gants.
0: C'était pas top show, là. C'est pas vrai. Top show. Puis là, ben, ça a l'air d'être décollé comme ça. Avez-vous passé une belle fin de semaine, sinon?
29: Super belle fin de semaine. Puis oui, mes devoirs sont fâches contents.
0: Ah, oui.
29: On a pris notre décision, mon chum. Ouais, fait qu'on va aller voter aujourd'hui. Ben, de toute façon, on y allait pareil.
0: Oui.
29: Mais on voulait prendre une bonne décision. Bon. C'est réfléchi. Hey, on s'est. Sérieux, on s'est. pas battu. On s'est challengé.
0: Challengé un peu.
29: C'est ça que je cherchais comme ça.
0: C'est
29: challengé.
0: C'est ça que ça sert.
29: J'aime ça.
0: C'est ça que ça sert. Excellent. Bon, Léa.
1: Hey,
0: ce qui annonce aujourd'hui.
1: Faites pas vos cheveux, OK? Non. Cette semaine-là, mettez aucun effort là-dedans parce que ça n'en vaut pas la peine. Aujourd'hui, bon, des averses qui sont prévues jusqu'à 15 mm là, d'accumulation aujourd'hui, fait que c'est quand même notable. Déjà, là, l'accumulation sur les routes ce matin, soyez prudents avec l'aquaplanage. En ce moment, on a 9 et ben c'est ce que vous aurez aujourd'hui. Ah, attendez-vous pas à plus, c'est ça qu'annonce, même qui plus la journée va avancer, plus il va faire froid. Et là, préparez-vous à demain parce qu'on a un avertissement de vent sur Environnement Canada, des rafales jusqu'à 90 km à l'heure qui vont diminuer en courant de journée, mais quand même, okay. Soyez prêts. Puis aujourd'hui, là, des rafales qui pourraient aussi aller jusqu'à 70 km
0: à l'heure. Ce que je comprends, c'est que cette semaine, on va voir beaucoup de couettes. C'est ça?
1: Oui. Vous pouvez faire, tu sais, les couettes lichées, là?
0: Oui, oui, oui.
1: Une excellente semaine pour faire ça.
0: Oui, OK. C'est bon.
1: Ouais. On va faire ça.
0: Parfait. Même à ça, il va y avoir des petits cheveux sur le bord de la tête. Ça va décrocher pareil.
1: C'est super.
0: Bon, pendant le prochain mois, sur le boulevard Saguenay, à la hauteur de Jonquière, donc près de la rue Lavoisier, il va y avoir des travaux d'aménagement, donc probablement là du pavage dans ce coin-là. Ça a lieu à l'intersection Lavoisier et boulevard Saguenay. Ça va être des gros travaux. Ça va quand même être important. Il va y avoir fermeture d'une voie de circulation dans chacune des directions sur le boulevard Saguenay sur environ 200 mètres. Donc, c'est sûr que ça va ralentir dans ce coin-là. Surveillez aussi la lumière de piéton qui ne fonctionnera pas durant le prochain mois, donc, pour ces rénovations-là. Ça va s'étirer à peu près jusque-là, là. C'est mi-novembre, gros max, là, mais parce qu'après ça, on peut plus paver, on peut plus mettre d'asphalte. Alors, c'est pas compliqué, là. On en a encore pour un mois à gérer ces affaires-là. Et c'est véritablement aujourd'hui qu'on va aller aux urnes de droit.
2: On y est. Les électeurs sont invités à faire leur choix alors que les bureaux de vote seront ouverts de 9h30 à 20h ce soir. N'oubliez pas d'apporter votre pièce d'identité pour voter. Le taux de participation était de 66% à l'élection de 2022. C'est le deuxième taux le plus bas depuis 1927. Tous les résultats de cette élection vous seront présentés à la radio ce soir. D'ailleurs, une émission spéciale sera aussi présentée à nouveau et sur Crave dès 19h avec nos collègues Marie-Christine Bergeron et Michel Bérard. Ailleurs de l'actualité, la montée en flèche du diesel pourrait coûter 200 millions de dollars de plus par année aux agriculteurs québécois. La hausse peut atteindre 2 000 $ par jour pendant le sprint des récoltes, selon propriétaire de ferme de Saint-Esprit dans la Naudière, rencontré par le Journal de Montréal. Le prix du diesel a augmenté de près de 60% au pays depuis le début de la guerre en Iran. La facture pourrait aussi être salée en gaz naturel pour sécher le grain cet automne. En terminant, le Parlement d'Ottawa lancera cette semaine un comité pour étudier les risques de l'utilisation de l'intelligence artificielle dans notre système parlementaire. Environ 20% des interventions communes ont été écrites par l'IA, selon une analyse du magazine The Economist. L'outil est devenu un incontournable pour plusieurs députés avec l'importante charge de travail. On apprenait la semaine passée que le député bloquiste Maxime Blanchette-Jonca avait largement utilisé l'IA pour préparer plusieurs interventions au Parlement. Voilà, c'est complet. 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
0: En passant, ça devrait être assez tranquille sur les routes aujourd'hui, puisqu'il y a plusieurs écoles qui sont fermées en raison de l'élection. Donc, peut-être un petit peu moins de voyagement. Bon, ça a l'air que ça a brassé une affaire de fou à OD en fin de semaine, Marie.
29: Je sais plus par où commencer. Il s'est passé trop de choses. Le party de super-héros qui a été une très mauvaise soirée pour Rebecca, qui a seulement 9 878 abonnés, contrairement aux 35 000 d'Iman, sa rivale. Je vous explique. En fait, Jacob, le top 1 de Rebecca, lui a dévoilé au party ne plus vouloir continuer l'aventure avec elle parce que sa top 1 était maintenant Iman. Mmh. Hein? Vous dire à quel point elle l'a pas pris. Une grosse séance de pleurnichage s'en est suivi.
3: Je suis legit à la limite de plus croire en l'amour. J'ai plus un souffle à donner à quelqu'un, tu comprends?
8: Ici, tout est comme triplé. Fait que je comprends qu'elle se projetait beaucoup avec Jacob.
3: Je trouve ça bizarre parce que je pense que ce qu'on a vécu, c'est sincère. Puis je trouve ça un peu stratégique.
9: Moi, je peux pas rivaliser contre 30 000 abonnés.
29: Ah, si tu crois plus à l'amour après ça, ma chérie, tu vas être malheureuse longtemps. Bon, il y a aussi Alexandrie qui est en beau maudit. Bon, elle arrive de voyage avec Alexandre. Elle a même dormi collé-collé avec lui, là. Oh. Bref, quand elle est revenue dans la maison des filles, elle a appris que sa meilleure chum, Sabrina, aurait flirté pendant son absence avec son top 1 dans la maison des gars, j'ai nommé Mathieu. Elle est en beau maudit. Elle est tellement fâchée qu'elle a fait ni une ni deux à la table de délibération. Elle a réussi à convaincre les autres que Sabrina devait quitter. Alors oui, Sabrina a quitté l'aventure hier tout simplement justement parce qu'elle s'est permis de pétiller pour Mathieu. Parlons-en de cette table de délibération. Billy s'est battu jusqu'à la fin pour garder son chum Jacob à OD, mais il n'a pas réussi. Et je vais vous faire entendre les frictions entre Billy et les gens autour de la table.
4: Et puis moi, je suis le même dans la vie, je ne laisserai pas Jacob partir. Ça fait aucun sens.
5: Je sais qu'on veut le vote. Arrête, le vote est fait. Le vote est fait.
4: Je te dis, mais tu vas voir quoi?
5: Le vote est fait.
4: Mais laisse-moi parler.
5: Je te dis que le vote est fait.
4: Vous autres, vous ne l'aimez pas, vous m'y parlez.
5: Laisse-moi parler. Alors,
4: laisse-moi parler.
5: Pas comparer, moi je défends Alex, mais toi tu défends Jacob ton.
4: Laisse-moi parler.
5: Mais parle, vas-y.
4: Mais arrête de me couper, c'est moi qui parle. Laisse-moi parler, mais tu parleras après. C'est mon meilleur ami, il me parle d'Imane. Il a les cœurs dans les yeux, il a le cœur qui bat pour elle. Je suis plus capable de vos deux, honnêtement, Big, là.
5: Ben,
4: je suis capable, Big.
5: C'est une table de délibération.
4: Taper ses nerfs, Ben, ça n'a pas de sens. Ça fait aucun sens que vous pensez qu'utiliser cette logique, vous dites que l'amour.
29: Hey, là, Big, là.
1: Big.
29: Là, Big. Mais Big avait raison, là. Billy avait raison, là. Donc, Jacob et Sabrina, même s'ils avaient des intérêts amoureux, se sont fait montrer la porte parce que il y a des clics de gars et de filles qui se sont vengés de part et d'autre. Moi, des fois, je me dis, ils peuvent pas laisser ça de même. Ils peuvent pas laisser quitter Jacob.
1: Hey, entre autres.
29: Et c'est Jacob qui nous faisait un bon. Je penserais pas que ça reste de même.
1: Puis qu'il y avait un match.
29: Il y avait un match en plus.
6: Ça sent la twist de les ramener dans 3 semaines.
29: Ben, je sais pas.
1: Je sais pas.
29: Fait que ça a brassé, mais je vous ai pas tout raconté. C'est trop passé d'affaires. La question est possible. Je suis brûlée. Au cours des 6 derniers mois, plus de la moitié d'entre nous avons fait un rêve à ce sujet. De quoi s'agit-il? Vous pourriez gagner cette semaine, c'est le fun, une carte cadeau de 50 $ au resto-bar Le Stade.
6: Yes! La semaine passée, dans Complètement Midi, on a parlé de quelque chose que j'apprécie vraiment. Puis faut que j'y aille, là, puis j'arrête pas de repousser, finalement. Finalement, j'ai ça à mourir. Aller chez le dentiste. Est-ce que Pierre aimait ça, lui? Restez là. Ça va nager à des marines.

0: Savanageade et Marimé Kiss My Glass au 96-9 Rouge la semaine passée. Je suis content, c'est le fun. Ils ont parlé de mon activité préférée dans Complètement Midi. Aller chez le dentiste.
1: Ça faisait pas mal, mais j'haïssais ça, puis tout le temps, au plus grand, puis la soie dentaire, on dirait qu'il voulait t'a passer de bord en bord de la gueule.
2: Oui, c'était se rendre à tes pieds, en fait. Oui, il voulait te faire une gougoune.
1: Exactement.
0: Ah ouais, quand même. J'en de ça, aller chez le dentiste. Je suis seul à lire ça, mourir aller chez le dentiste ici.
3: Moi, j'aime ça. Ça me fait un beau ménage complet.
0: Ouais, ça c'est correct.
3: Ouais, moi, j'aime ça me faire passer la balayeuse en gueule. Tu sais, quand ils te ramassent la salive, ils sont comme, ferme, puis là, ça succionne. Ferme la bouche, ouvre, là, ils tressent, ça fait tellement du bien, là. Ferme,
0: et ça fait essayé de jouer des tours à votre hygiéniste une fois de temps en temps?
3: Non.
0: Moi, des fois, quand elle m'envoie ça, je fais juste fermer les lèvres dessus. T'as pas même pas besoin de squeezer.
3: Ah, je sais.
0: T'as juste formé les lèvres dessus, là.
3: C'est tellement le
0: fun. Il y a eu ça quand on met ça.
3: Ah ouais, il y a eu ça. Oh merde.
0: En tout cas, la mienne, elle aime pas ça. Oh. Je le sens quand t'en tires dessus. Que j'ai pas. J'ai donné de l'ouvrage, là. J'ai fait quelque chose qui fait pas.
3: Pourquoi t'as eu ça?
0: Pourquoi j'ai eu ça? Parce que ça me fait mal.
3: Pourquoi ça fait mal?
0: Ça me fait mal parce que je ne gèle pas. Je gèle pas dans la section du bas de la gueule. Je gèle pas. Alors, les premières fois, c'est arrivé qu'ils sont allés jouer là-dedans, puis qu'ils m'avaient piqué pour me geler, puis que là, ça a pogné le nerf pareil, puis que ça donne un choc électrique qui fait que t'as l'impression que le cœur va te fendre en deux. Ben, ta chienne que ça se reproduise encore à chaque fois.
3: Oh, je comprends.
0: Puis, non, c'est ça. Puis, moi, je fais des sauts dans la vie, hein. Fait que quand je reçois un choc de ce genre-là, je fais beaucoup de sauts.
3: Et
0: puis
3: non.
0: Là, j'ai peur que ça soit pire après. Non, mais je suis quand même moins pire, mais j'ai jailli vraiment ça. Mais on a quand même trouvé des trucs, par exemple. Maintenant, il me pique, puis là, ben, j'attends. Quand ça fait genre trois quarts d'heure, une heure, on commence à travailler pour laisser le temps à l'anesthésie de fonctionner. Alors, ça répond-tu à ta question? Pourquoi j'ai dit ça?
3: Parce que t'as des caries ou...
0: Oui, mes dents,
3: j'ai jamais vécu ça.
0: T'as jamais eu de caries?
3: Non.
0: T'as pas de caries, tu peux bien aimer ça aller chez le dentiste.
3: C'est peut-être pour ça!
0: Puis toi, ce que tu te fais faire, c'est de faire flatter les dents avec une brosse à dents ronde qui spin. Voyons donc.
3: C'est comme moi, vous entraînez très bien vos dents, merci, je sais. Mais le meilleur, c'était le bec de canard. Quand vous étiez jeune, aviez-vous ça, le masque de fluor, là.
0: Non.
3: Tu sais, mettez ça dans un truc de styrofoam. Ça goûtait la fraise.
0: Le truc de styrofoam.
3: Oh, c'était bon. Ils mettaient ça, là, en haut, en bas. C'était juste le petit masque de fluor.
0: Ouais.
3: Juste deux minutes. Ah! T'as
0: déjà eu ça?
3: Oui, j'ai déjà eu ça.
0: Oui, puisque nous autres, à l'école, on avait la petite enveloppe de fluor.
2: C'était mauvais. C'était mauvais. C'était terrible.
0: Ça, moi, j'ai fait souvent semblant de le prendre.
2: Le
0: les profs, ils venaient vérifier si t'avais pris ton enveloppe. Je me suis pas fait chicaner souvent à l'école, sauf avec la Christy de fluor.
3: Ça goûtait quoi? Il était à quoi?
2: J'ai orange dans la tête.
0: Il y en avait à l'orange qui était dégueulasse.
3: Ah, mais tout était mauvais.
0: T'avais la menthe dégueulasse. T'avais orange dégueulasse, menthe dégueulasse, puis gomme balloon dégueulasse.
3: C'était mauvais.
0: Ça, faut pas trop penser à ça. Hein.
3: Moi, j'arrivais à l'orthodontiste aussi, là. J'étais la queen, là. J'arrivais, là. J'étais même, bonjour tout le monde. Moi, j'étais la seule qui avait du fun à aller là. Fait que quand j'arrivais dans le bâtiment, c'était même, une patiente qui a hâte.
0: Sais-tu qui est-ce qui avait aussi du fun que t'ailles chez l'orthodontiste?
3: Mes parents.
0: Non, l'orthodontiste.
2: Oui, c'est sûr. Moi, l'orthodontiste, je vais vous dire pourquoi j'aimais pas ça. Bon, l'orthodontiste, il est plus là aujourd'hui. Il rotait. Moi, j'avais la grande gueule ouverte pendant qu'il me jouait dedans. Ça m'écœurait.
0: Des petits problèmes gastriques.
2: Là, j'étais là. À l'époque, il n'y avait pas des masques. Puis moi, j'étais là. Ça m'écœurait. C'est là. C'est parce que j'ai la grande gueule ouverte. Ça m'écœurait. Je l'avais dit à ma mère. J'ai dit, mais fait quoi? Elle a dit, oh là.
3: Non, ça vaut pas la peine. Et mes parents aimaient tellement ça venir à leur tour. Donc, ça, avec moi, c'est la seule fois où j'arrêtais de parler. Parce que je pouvais plus.
0: Quand même, pratique.
3: OK, je vous donne des... Ça ressemble à ça. J'essayais quand même. Je m'essayais, c'est sûr. Ça ou ça, des petites interventions, OK? Faire une culture de gorge, qui est vraiment désagréable, ou faire le test, soit le pap test ou le test de la prostate. Vous choisissez quoi?
0: Je vais choisir le test dans la gorge.
2: Choisir le test de la prostate.
3: Moi avec!
0: C'est ça, hein? Vous faites un excellent choix, les filles.
3: Puis toi, tu feras le pap test.
0: Ben oui!
3: Ben c'est parfait!
0: Exactement.
3: OK, prise de sang ou vaccin? Qu'est-ce que vous aimez mieux?
0: Prise de sang, je préfère le vaccin. Si ça sort, c'est pas si pire. Si ça rentre...
2: Moi, je fais fort, n'importe quoi.
3: OK, et finalement...
0: Fais fort! On les raconte-tu les fois où tu...
3: ouais, devient bling, bling, bling.
0: Ouais, c'est ça.
3: OK. Finalement, traitement de canal ou enlever les dents de sagesse? Les deux, ça fait mal.
0: Je me suis jamais fait enlever les dents de sagesse. Je vais choisir le traitement de canal.
2: Okay. Ouais, ben moi, je me suis fait enlever les dents de sagesse. Fait que je vais prendre ça, là, malgré que ça a été épouvantable. Mais ouais, je vais prendre ça.
0: Que de bons choix, Léa, ce matin. Génial. C'est presque aussi bon que les choix pour le vote.
3: Ben
0: matin. On se malonne avec Chemical dans quelques instants. C'est cool. Ça fait une couple de semaines qu'on l'a sorti, celle-là. C'est vraiment bon. Notre queen de la pop, c'est Rihanna. Manquez pas ça. On va vous trouver une place pour jouer une toune de Rihanna tantôt et vous donner la chance de gagner votre croisière sur le Queen Mary 2. Et vous pourriez devenir notre chef de la gang en textant chef au 6-12-13.
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2: La gang du matin! Hey, est-ce que ça fait longtemps que vous n'avez pas été le chef de la gang du matin? Est-ce que ça fait tellement longtemps que vous ne l'avez jamais été?
5: Ben.
2: C'est intéressant aussi, ça. C'est le fun d'être la première personne à qui on jase ce matin. Puis là, vous regardez dehors, vous faites comme. Ouf, il bouille. Ouf, il fait noir. Ouf, c'est l'automne. Ouf. Ben, nous autres, on va faire. Oumph! Hein? On va vous redonner de l'énergie. Vous allez nous en donner. On vous donne la chance d'avoir votre privilège de la journée qui va tourner sur la roue. Et c'est ça, c'est le temps. Vous nous textez chef au 6-12-13. Ça nous ferait bien plaisir de vous jaser pour commencer la semaine. Après son petit tour dans le milieu du country, est-ce qu'il va revenir à ses anciennes amours, faire un peu de rap, faire un peu de pop? Je vois. Mais ça, il y a plein d'affaires, lui. Aucune limite pour notre ami Post Malone avec Chemical à rouge.

0: On se balance avec Chemical au 96.9 Rouge. J'espère que vous passez un bon début de journée puis vous vous réveillez tranquillement, pas vite. Là, c'est l'heure d'aller chercher un peu d'énergie.
1: Mesdames et messieurs, faites place au chef de la gang du matin.
0: Hey, salut Micheline.
2: Bonjour.
0: Comment ça va?
2: Ça va très bien.
0: Qui est Micheline? T'as l'air en forme. Es-tu prête à aller voter, Micheline?
2: Oui.
3: Parfait.
0: Excellent. Ben nous, on vote pour toi.
3: Oui.
2: Et on sait pourquoi.
0: Ah ouais, parfait. Ça, c'est
2: oui,
0: bon. On va t'élire, nous. Chef de la gang du matin.
3: Ouais! Micheline, on a une question du jour aujourd'hui. On va jouer un petit peu plus tard, mais j'étais curieuse quand même de savoir quel luxe, toi, te retiens-tu toujours d'acheter?
2: Une shampouineuse pour laver les divans.
3: Oh, tellement.
2: Ouais, ça fait 2 ans que je dis, je n'achète plus une, je n'achète plus pas. Ben, c'est un luxe.
0: Pour vrai, là, ma belle-mère en a une.
3: Okay.
0: Nous autres, on l'emprunte une fois de temps en temps.
3: Oui. Est-ce que ça fait bien?
0: La petite machine verte, là, je me rappelle plus de la...
3: Okay.
0: La...
3: Oui,
0: hey, ça fait vraiment bien.
3: Oui.
0: Pour les petits tapis, là, entre autres, tu te fais pas une job de faire ton tapis de salon en grandeur ou ton tapis d'entrée, mais pour une petite job, là, ça fait vraiment le travail. Je pense que tu pourrais peut-être te gâter.
2: Oui, je pense aussi.
3: On te le souhaite. Tu nous as pas parlé pour rien aujourd'hui.
0: Non, c'est ça.
2: Je pense que je vais mettre pas mal là-dessus.
0: On t'encourage à dépenser, nous autres.
3: C'est bon, ça.
0: Bon, hey, on va tourner la roue. On va voir s'il n'y a pas un petit quelque chose de caché là-dedans pour toi.
2: OK, parfait.
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0: Oh. Hey, tiens, le choix de la chanson ce matin qui revient.
2: Oui.
0: Tu pourrais choisir entre Stax.
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0: Ou Roxane Bruno. Qu'est-ce qui ferait ton affaire ce matin, Micheline?
2: La première,
0: celle de Stax. Super. On te souhaite une bien belle journée.
2: Vous aussi.
3: Merci.
0: Salut, Micheline. On vous revient tantôt. Restez là dans quelques instants. Tu nous parles de quoi, Marie?
3: Je vous parle de quelques nouvelles en rafale. Entre autres, quel est le film le plus populaire en fin de semaine au cinéma?
0: Excellent.
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14: La grisaille d'automne nous a rattrapés, mais nous autres, on va vous garder de bonne humeur toute la journée, attraper votre gorgée de café, là, tranquillement, pas vite, on se décolle, puis on se dit, hey, c'est pas pire, aujourd'hui, il va y avoir moins de monde sur la route, puisqu'il y a plein d'écoles de fermées pour les élections.
15: C'est vrai, mais on faut le voir de même.
14: Hein?
15: Ben oui.
14: Trouvons du positif partout, juste qu'il y en a, parce que c'est pas dans météo qu'on va en trouver.
15: Non, vraiment pas. Actuellement, on a 9 Saguenay-Lac-Saint-Jean, et c'est le maximum qui est prévu pour aujourd'hui, qui est déjà atteint, même que ça va se refroidir au courant de la journée. Et ben ce sont des averses qui sont prévues aujourd'hui, jusqu'à 15 mm d'accumulation aujourd'hui à certains endroits. Demain, accalmie au niveau des averses, mais pas au niveau du vent. Bon, aujourd'hui, ce soir, des rafales qui pourraient aller jusqu'à 70 km/h, en journée jusqu'à 40 km/h, mais demain, avertissement jaune émis de Environnement Canada, des rafales allant jusqu'à 90 km à l'heure demain. Fait que, on l'a dit tantôt, là, mais cette semaine, faites-vous pas des beaux brushings. Ça sert à rien. Il va mouiller ou il va venter, tu sais. Et, ben, mercredi, c'est le retour de la pluie. Ça qu'elle accède.
14: Faites pas des tas de feuilles cet après-midi.
15: Et non!
14: Matin, il y en aura plus si tu les ramasses pas de suite, ça, c'est sûr. Aujourd'hui, c'est journée de vote. Juste faire des petits rappels simples, OK? Le carton jaune, vous l'avez peut-être reçu dans votre boîte aux lettres. Là-dessus, il y a votre pôle de vote qui est écrit, puis l'endroit où vous devez aller. Trouvez pas ça matin. Cherchez, trouvez pas. Fatiguant, c'est dole. Mais c'est super simple de trouver l'endroit où vous devez aller voter, votre pôle. Tout ce que vous avez à faire, c'est de rentrer votre adresse sur le site d'Élections Québec, votre adresse de la maison, puis ils vont vous le trouver. C'est encore plus simple de le faire par téléphone, 1-888-ÉLECTION, et ils vont trouver l'endroit où vous devez aller voter. Ce sera entre 9h30 ce matin et 20h. Ce soir, les premiers résultats vont sortir vers 20h. Et vous avez besoin d'une pièce d'identité, tout simplement. Pas deux puis trois, là, juste une. La carte d'assurance maladie, votre permis de conduire, le passeport canadien, le certificat de statut d'Indien ou la carte d'identité des Forces canadiennes. Je ne savais même pas que c'était juste ça qu'il y avait besoin. C'est moins compliqué qu'à d'autres élections, on dirait. Et le mystère persiste sur la disparition de 4 Canadiens, Benoît.
16: Ouais, la garde côtière américaine a suspendu ses recherches pour retrouver un avion ambulance de l'Ontario hier soir. L'appareil et ses 6 occupants sont disparus des écrans radars au large du Massachusetts dans la nuit de vendredi à samedi. L'avion avait quitté les Bermudes en direction de Boston. À bord, il y avait 4 Canadiens et 2 citoyens des Bermudes. Leur identité n'a toujours pas été révélée. Maintenant, aux élections, ce sera serré dans plusieurs régions du Québec, notamment en Estrie, dans le centre du Québec. De chaudes luttes sont aussi à prévoir à Québec, notamment dans Louis-Hébert. Près de 41% des électeurs ont déjà voté par anticipation dans l'ancienne circonscription de la caquiste Geneviève Guilbeault. Chez les chefs de parti, rien n'est acquis pour Christine Fréchette dans Trois-Rivières. La bataille pourrait aussi être très serrée pour Charles Milliard dans Offord.

0: puis une 900 candidats se font la lutte dans 127 circonscriptions aujourd'hui. À l'international, les États-Unis ont rejeté la dernière offre de paix de l'Iran. Les termes de l'accord n'étaient pas satisfaisants, selon le président américain Donald Trump. Le dialogue se poursuit par l'intermédiaire d'un médiateur. L'Iran est ouvert à une solution diplomatique, mais prévient qu'une confrontation militaire entraînerait une riposte encore plus forte. En terminant, c'est aujourd'hui qu'est versée l'allocation canadienne pour l'épicerie et les besoins essentiels. Cette mesure du fédéral s'adresse aux personnes et aux familles à faible revenu. Elle remplace l'ancien crédit pour la TPS. Le prochain versement est prévu le 5 janvier 2027. Voilà, c'est complet. 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
1: 6:33, Marie, il y a plein de petites affaires qui se sont passées en fin de semaine dans le showbiz. On commence par le film le plus populaire.
2: Oui, c'est le film mettant en vedette Anne Hathaway, Dakota Johnson et Josh Arnett qui a triomphé au cinéma ce week-end. Le trailer Verity, qui est une adaptation du livre de Colin Hoover, s'est facilement emparé de la première place. Et au contraire, pour Tom Cruise, ça n'a pas été le succès escompté au box-office. Son nouveau projet, le film Digger, dans lequel il est méconnaissable, marque l'un des pires démarrages de sa carrière à Tom Cruise. À titre comparatif, Verity a vendu pour 32 millions de dollars en billets et Digger 8 millions seulement. Quand on sait que la facture finale de Digger s'élève à plus de 150 millions, il va falloir que le film rapporte un petit peu plus. Hein? D'autre part, achalandage historique pour la 62e édition du Salon du Livre du Saguenay-Lac-Saint-Jean.
1: Ah ouais?
2: 22 000 personnes se sont déplacées à Place Centre-Ville-Jonquière. D'ailleurs, les lecteurs trouvent l'endroit lumineux, chaleureux, aéré. Je suis d'accord avec ça. Il y a beaucoup de place là, pour pouvoir circuler.
1: Tu parlais du fait que Michel Jean était là, puis ça faisait longtemps qu'on l'avait pas vu, l'auteur de Coucoum, entre autres, puis tout ça, un journaliste. Il était là pour faire une séance de dédicace samedi. Dimanche, il restait plus un seul livre. Dimanche matin, il n'y avait plus un seul livre de Michel Jean. Tout a été vendu.
2: Ben
1: son nouveau, tout Coucoum, tout ce qu'il y avait à vendre, il était vendu.
2: Je parlais à quelques auteurs quand je suis allée faire mon tour jeudi dernier, puis ce qu'ils aiment du Salon du Livre du Saguenay-Lac-Saint-Jean, parce qu'ils en font plusieurs, là, c'est que, oui, tu sais, Québec, Montréal, c'est très réputé, mais les gens magasinent pas.
1: Non.
2: Tu sais, ils posent des questions, mais ici, ça achète, puis c'est ça qu'ils apprécient aussi. Je veux juste vous dire qu'on a parlé avec Amélie Dubois, l'autrice, entre autres, ce qui se passe au Mexique, Resto Mexique et tout ça. Elle a décidé de poursuivre son salon et elle donne deux conférences aujourd'hui et demain. On est-tu le 5 aujourd'hui, là?
3: Oui.
2: Aujourd'hui et demain. C'est aujourd'hui à Alma, demain à Chicoutimi, dans les différentes bibliothèques de Saguenay. Et elle va parler de Compostelle, parce que elle a sorti un livre là-dessus, une romance là-dessus, mais elle a fait le chemin de Compostelle. Combien ça peut coûter? Qu'est-ce qu'il faut réserver? Comment ça fonctionne? Elle va tout vous dire. Donc, ça se passe dans les bibliothèques d'Alma et de Chicoutimi aujourd'hui et demain. 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Il y a plein de concours là-dessus que vous allez retrouver. 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Allez vous inscrire.
1: Ce matin, je veux savoir si vous gérez bien le suspense. Est-ce que vous aimez le suspense ou si c'est quelque chose qui vous irrite? Vous n'aimez pas ça quand c'est trop énervant? Parce que ce soir, je pense pas que ça se termine très tôt, cette soirée électorale-là. J'ai comme l'impression qu'on va avoir beaucoup de suspense. Stats comme avant, c'est le choix de Micheline. Et tout de suite après, on jase de son rouge.

0: Avant.
1: Stats avec comme avant au 96-9 Rouge. Vous êtes dans la gang du matin et ce soir, ça risque d'être serré. Il pourrait y avoir des rebondissements, des revirements, des déceptions, des joies, de la victoire. Et je ne suis pas en train de vous parler du Monday Night Football. Je suis pas en train de vous parler d'OD non plus. Je suis en train de vous parler de notre soirée électorale qui s'en vient. Parce que avec 5 partis qu'on a vu beaucoup, 5 chefs surtout qu'on a vu beaucoup, ça risque de prendre un bon petit bout de temps. Très, très surpris là qu'à 8h30, là, il y en a un de la gang qui annonce la victoire d'un parti. Ouais. D'avance, d'ailleurs, ils sont beaucoup plus frileux. Hein? C'est-tu Pierre Bruneau, une fois qu'il l'avait annoncé trop de bonheur?
2: Ou
1: la gang à Radio-Canada, je me rappelle plus, mais une fois, c'est arrivé une fois. Là, il y avait même, je pense qu'à un moment donné, il avait annoncé que Jean Charest perdait dans son comté. En tout cas, des erreurs de faire trop vite, c'est arrivé à quelques reprises. Ils sont plus frileux là-dessus. Faut vraiment que ça soit très fort comme tendance, mais comme le vote risque d'être relativement divisé. À nouveau, à TVA, à Radcan, partout où vous pouvez suivre la soirée électorale, on risque d'avoir quelque chose qui va causer des surprises puis qui va être enlevant et peut-être pour certains fans de politique, tu sais, vraiment mordu. Ça va être le gros suspense. Est-ce que vous aimez ça, vivre avec l'imprévisibilité? Aimez-vous ça, le suspense dans la vie?
2: J'apprends. Je suis toujours en apprentissage.
1: Pourquoi
2: des fois, je me ferme les yeux, puis j'attends que ça passe.
1: Ouais. Non, mais pour vrai.
2: Je sais pas si c'est, c'est l'insécurité,
1: Qu'est-ce que ça te fait? Dis-moi ce que ça te fait en dedans.
2: Des palpitations.
1: OK.
2: Oui, mais c'est vrai. Autant j'aimais les films d'horreur quand j'étais jeune, autant là, faut que je réapprenne à aimer ça parce que j'ai trop peur de ce qui arrive. Le Canadien, samedi, le Canadien qui est en train de perdre. Oh mon Dieu, ils sont en train de monter. Oh! Puis là, j'étais stressée quand ils sont allés en supplémentaire, en prolongation.
1: Écoute, on perdait 5-1 après la première.
2: Ouais, hein?
1: Moi, je n'ai pas vu le match, là. Je travaillais le samedi soir, mais je le suivais. Je recevais un paquet de textos. Là.
2: Oui.
1: Ça lâchait pas.
2: Fait que, non, on dirait que je suis plus stressée qu'avant.
1: Okay.
2: On dirait que je suis pas capable de me doser. Puis je manque de souffle, j'ai des palpitations, je suis fatiguée. Je suis pas capable de gérer.
1: Coupe d'attivant, Marie, avant la game, ça te tenterait pas?
2: Non, je pensais que t'avais de même. Mais, fait que c'est ça. Fait que ce soir, là, je vais comme faire. Bon, OK, on est rendu. Puis là, des fois, je vais me coucher. Je sais que je vais me coucher, là. Puis là, je vais m'enlever plus tard juste pour voir. On est rendu où? OK, c'est bon, je vais aller me coucher.
1: Ah, moi, je me couche à soir. Ah, je me couche, là. 8h30, on va aller m'étendre. 9h, on va dormir. Je saurais pas c'est qui mon premier ministre.
2: Non.
1: Moi, m'a levé demain matin à 4h. Hey, 4h le matin pour découvrir c'est qui ton premier ministre. Quelle heure parfaite. Moi, je trouve ça, c'est parfait.
2: Moi, d'après moi, à minuit, je vais regarder mon téléphone.
1: Notifications.
2: Ben
1: oui. Moi, je dors. Oublie ça. Enlève tout ça, ces notifications-là. Lève-toi demain matin. Et savoure la surprise.
2: Non.
1: Oh, ouais.
3: Non. Ben, en même temps, je dis ça, mais j'haïs ça, le suspense. Là, moi, je le dis souvent, ça me dérange pas. Tu sais, quand quelqu'un écoute une série avant moi ou un film, je dis tout le temps, ça me dérange pas. Spoil-moi la fin. Dis-la-moi la fin.
1: Ça me dérange pas de savoir ce qui va se passer. Tu vas écouter pareil.
3: Je préfère être prête mentalement à accueillir la fin. Puis au pire, ça rend autant mon visionnement intéressant parce que là, je cherche comment est-ce qu'on va aboutir à la fin. Tu sais, fait, moi, le suspense, je vis très mal avec ça, mais ce genre de soirée-là, je suis, tu sais, ça me tient, là, je suis pendue au
1: résultat. Ça tient en haleine.
3: Puis moi,
1: t'aimes pas ça, mais tu le fais pareil.
3: Moi, on veut pas aller me coucher, là. Okay. Moi, je compte faire une longue sieste puis suivre ça jusqu'à temps qu'on ait un dénouement ou un résultat quelconque, là. Puis moi, les luttes chaudes, ça m'intéresse. Je sais pas c'est quoi cette circonscription de Lac-Jacques-Cartier-Est, là, mais je veux savoir qui c'est qui va gagner. Je vois des nouvelles faces, si ça m'intrigue. Moi, là, je suis tellement investie là-dedans, là. Je vois des belles faces puis c'est
1: OK. Qu'est-ce qui vous amène le plus de thrill dans la vie? Est-ce que c'est, je sais pas, regarder une game de sport? On parlait de la game des Canadiens de samedi. Mm-hmm. Un film, une série, la politique, ou partir sur un nowhere dans un char, puis on verra bien c'est qu'on va dormir à soir.
2: Oh! Non, nowhere non. Sur un char, ça
3: non.
2: Fera pas.
3: Pas de nowhere, non.
1: On n'est plus capable de faire ça, c'est plate. Moi, j'aime ça.
3: Il
1: n'y
3: a plus de place dans les hôtels non plus.
1: Non, il n'y a plus de place nulle part, jamais. Il faut autant que tu réserves
2: tout place,
1: partout.
2: Ça va te coûter cher.
1: Ouais, mais c'est ça, c'est poche. C'est le fun, ça.
2: Moi, c'est plus le sport.
1: Ah ouais?
2: Un bon suspense de sport, mais en direct au Centre Bell, ce que je ne peux plus faire non plus.
1: C'est pas si pire que ça. Il y a pire que ça.
3: Il y a pire que ça. Moi, c'est du sport en direct. Ben, de live,
2: à la
3: devant
2: télé?
3: Moi. Okay. Devant moi, là, y assister. Mais tu sais, souvent, j'ai le tissé maladif, là, je me retrouve à shaker dans les estrades, là, quand je regarde mon chum jouer au volleyball.
1: Ouais.
3: Là. Puis là, je shake comme une feuille, comme si il jouait pour sa vie, là, quand vraiment c'est un sport, c'est pas moi, puis il est bon. Fait, oh! c'est un thrill, mais.
1: Mais voir des proches faire jouer dans un match, c'est dur à battre. Oui. Comme moi, avec les gars au basket puis ces affaires-là, là, tabarouette, ça c'est. Ouais, là, t'es dans le gros stress à côté, là.
2: Vous c'est autres... un bon stress.
1: Oui, définitivement. Vous autres, qu'est-ce qui vous donne le plus de thrill dans la vie? Où est-ce que vous allez chercher votre thrill? Et si vous aimez ça, évidemment, texto 6-12-13, on écoute Okoumé avec la mère à moi. Tu me fais plaisir un lundi matin? Sors-moi une tonne d'Okoumé qui fait longtemps que j'ai pas entendu. C'est ça qu'on fait à Rouge.

0: Léa, Stéphanie est complètement à l'opposé de toi. Ce matin, on parlait de suspense il y a quelques instants.
1: Ouais, vraiment, elle a dit, moi, il n'y a rien qui m'insulte plus que me faire spoiler la fin d'une série ou d'un film.
0: Okay.
1: Et elle dit, Léa, on est vraiment à l'inverse parce qu'elle dit, ben moi, ce soir, en regardant la soirée électorale, pas de problème à aller me coucher puis à apprendre demain qui est notre premier ministre. Alors, ben Stéphanie, ben les contraires s'attirent, j'espère.
0: Oui.
1: Oui.
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0: Il est 6h47, Saguenay-Lac-Saint-Jean. En fin de semaine, j'animais pour une 15e année sur 25, parce que c'était le 25e Salon des gourmets au profit de Coram. Et on a battu un record jamais... c'était difficile de penser à ça. Moi, il y a une quinzaine d'années, quand j'ai commencé, à la fin de la soirée, on remettait un chèque d'environ 55 000 dans ce coin-là. Puis d'année en année, ça a grimpé tranquillement, pas vite. Cette année... à la fin de la soirée, on a remis à Sophie Girard et toute l'équipe de Coram 101 400 $. Pas pour l'année au complet, pour la veillée.
1: Wow!
0: Les tables vendues pour le souper gastronomique et tous les encans, toutes les ventes de produits qu'on pouvait s'offrir. Crédit voyage avec Carpe Diem à 5 000 $ qu'on pouvait gagner. Puis j'ai fait de quoi d'un peu spécial. J'avais jamais fait ça. Puis j'avoue que ça me... Tu sais, quand t'essayes de quoi de nouveau, c'est un peu stressant. J'animais un encan crié pour un lot, pour un prix. Un méga forfait pour le Canadien avec le vol en avion avec Air Québec aller-retour puis des billets d'un rouge. Puis la grosse patente. Je le savais combien ça valait. C'était quand même... une grosse valeur.
1: Oui,
0: puis on voulait aller chercher des sous avec ça. C'est ça le but, hein? C'est de ramasser le plus de sous possible pour aider à Coram. Et je me décolle, puis je commence à annoncer. Puis là, c'était par hausse de 100 $ à partir de 4 500 $. Puis là, ça se relance. Puis si, puis ça. Et on s'est rendu à 13 000 $.
1: Oh.
0: 13 000. Hey. Sérieux, là? J'en avais des frissons. C'était presque absurde comme moment, tellement c'était vraiment, vraiment cool. Mais tout le monde a trippé, on a passé une très belle soirée. Puis en 15 ans, moi, c'est pas mal ma préférée de la gang. J'ai eu vraiment du plaisir. On a eu une super soirée. Puis les chefs se sont encore une fois là, dépassés. Ils se mettent à 3. Ils font quelque chose d'unique, de spécial, là, inspiré et inspirant. C'était vraiment bon. Puis le mi-cuit avec le au bleuet, là. Ça, le dessert. Oh. Salut, j'en suis pas revenu du dessert. Francis Pearson de la chocolaterie Pearson, puis Maxence du Summum et Jennifer du Delta. Là, vous confirme qu'ils travaillent sur un moyen temps. Si un jour quelqu'un vous dit, ça vous tente-tu d'aller au Salon des gourmets au profit de Coram, vous dites oui. Vous dites oui, puis vous venez faire ça. Fait que, félicitations à toute l'équipe qui a travaillé très, très fort. Teddy Swims, non, c'est pas vrai. C'est censé être Teddy Swims, mais non, c'est pas vrai.
1: Qu'est-ce qu'il y a?
0: La première toune de la Queen de la pop sans violence.

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7: On a connu un mois de septembre exceptionnellement sec au Saguenay et au Lac-Saint-Jean. Ben, octobre est en train de se venger, les amis. Mmh. Et colline, ça, il y avait eu une petite accalmie il y a quelques secondes. C'est reparti. Oh, ce matin, ça va vous prendre un parapluie, ça va vous prendre un imperméable. La bonne nouvelle, c'est que vous n'avez pas besoin de sortir les bottes de tuyaux des petits, parce que la plupart n'ont pas trop d'école aujourd'hui, étant donné que c'est jour d'élection. C'est la même chose pour le cégep et l'université. Ça veut dire qu'il va y avoir moins de trafic sur la route aussi aujourd'hui. Vous serez peut-être même en télétravail. Si c'est le cas, n'oubliez pas de brancher votre application iHeart Radio pour passer une super belle journée avec nous autres.
8: Bien sûr. Mais oui, je suis sortie vos imperméables pour la semaine. Parapluie, ça va dépendre des jours. Parce qu'il annonce du vent cette semaine. C'est l'une des premières fois que je vois un avertissement de vent émis par Environnement Canada.
7: C'est nouveau, ces cossins-là.
8: Oui, mais il faut savoir que demain, journée qui sera très venteuse, quoique pas vraiment de pluie prévue, des rafales allant jusqu'à 90 km à l'heure dans les vents demain. Aujourd'hui, ce ne sont que des averses, mais quand même jusqu'à 15 mm d'accumulation à certains endroits avec 9 degrés qu'on a déjà atteint aujourd'hui. Demain, pas d'averses, du vent. Mercredi, la pluie qui sera de retour. Fait que oui, les impairs, les parapluies, on les garde proches.
7: Deux précisions qu'on a apprises à la fin de la semaine dernière sur des événements qui sont produits au cours de la semaine. Vous savez, le détenu qui est décédé dans sa cellule âgé de 51 ans à la prison de Roberval, c'est lui qui était accusé du meurtre à Jonquière qui a fait beaucoup jaser cet été. Marc Gilbert, il a été tué donc en prison. Et c'est une femme de 34 ans qui est accusée de conduite dangereuse et en causé la mort. Pascaline Pigas-Simard, c'est elle qui aurait causé l'immense accident là, dont on a beaucoup parlé vendredi matin. Sur le boulevard Saint-Jean-Baptiste à la hauteur du boulevard Université, donc des accusations qui ont été portées à la fin de la semaine dernière. Et aujourd'hui, le Québec va aller voter.
9: Oui, Ouais, on y est. Les électeurs sont invités à faire leur choix alors que les bureaux de vote seront ouverts de 9h30 à 20h ce soir. N'oubliez pas d'apporter votre pièce d'identité pour voter. Le taux de participation était de 66% à l'élection de 2022. C'est le deuxième taux le plus bas depuis 1927. Tous les résultats de cette élection vous seront présentés à la radio ce soir. D'ailleurs, une émission spéciale sera aussi présentée à nouveau et sur Crave dès 19h avec nos collègues Marie-Christine Bergeron et Michel Berrer. Ailleurs de l'actualité, la montée en flèche du diesel pourrait coûter 200 millions de dollars de plus par année aux agriculteurs québécois. La hausse peut atteindre 2000 dollars par jour pendant le sprint des récoltes, selon propriétaire de ferme de Saint-Esprit dans la Naudière, rencontré par le Journal de Montréal. Le prix du diesel a augmenté de près de 60 % au pays depuis le début de la guerre en Iran. La facture pourrait aussi être salée en gaz naturel pour sécher le grain cet automne. En terminant, le Parlement d'Ottawa lancera cette semaine un comité pour étudier les risques de l'utilisation de l'intelligence artificielle dans notre système parlementaire. Environ 20 % des interventions communes ont été écrites par l'IA selon une analyse du magazine The Economist. L'outil est devenu un incontournable pour plusieurs députés avec l'importante charge de travail. On apprenait la semaine passée que le député bloquiste Maxime Blanchette-Jonca avait largement utilisé l'IA pour préparer plusieurs interventions au Parlement. Voilà, c'est complet. Pour tous les détails et autres nouvelles, visitez lenouveau.info.
7: C'est dur chanter l'hymne national, mais là, il y a quelqu'un qui l'a échappé. Là.
8: Oh, non.
4: Malaise total que j'ai écouté, réécouté, réécouté. Il y avait un match de soccer amical samedi à Montréal au Stade Saputo entre le Canada et le Pérou. Et c'est surtout la chanson de l'hymne national qui a fait jaser le web. La chanteuse ne connaissait pas la mélodie, ne semblait pas connaître les paroles. On va écouter.
10: Au

0: émotion.
1: Là, c'est excusé. Là.
0: On a juste reprendre.
1: Ouais. Fait qu'on a parti la trame.
2: C'est parfait.
1: Fait que c'est bon, on peut l'arrêter.
3: Non. Je veux vivre mon malaise jusqu'au bout.
1: C'est tout.
3: C'est tout.
1: C'est un moment désastreux. Puis il y a un partisan qui a raconté. Il dit, moi, là, j'ai vécu les répétitions. Tu sais, oui. J'étais là aux répétitions. Oui. Puis il dit, j'étais mal à l'aise aux répétitions parce qu'elle ne connaissait pas les paroles. Puis il dit, je me suis dit, probablement qu'elle va se pratiquer.
3: Ça, c'est à Montréal, ça?
1: Oui, ça me dit.
3: Voyons, tabarouette, là. Je veux dire, trouvez-vous une chanteuse qui s'est chantée là, au Canada?
1: Qu'est-ce ça s'est pas bien passé. Mon oncle, qui chante beaucoup, là, il regardait ça et il faisait « Oh, j'ai mal! » C'est épouvantable, ça n'a pas de bon sens.
2: « Tu es là, Florian, ton front! »
3: Des Florions glorieux.
2: Oh my God!
1: Hey, je termine en vous parlant de Complètement Midi, mais c'est pas moi qui vais en parler. Ça va être Pierre Hébert et Christine Morancy. Surtout Christine, on écoute.
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5: Toute la semaine, on fait un finaliste à par jour, mais gagner concours! 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
1: Oui, voilà. Alors ça commence aujourd'hui.
3: J'ai beaucoup aimé Pierre qui essayait d'expliquer le concours en arrière de Christine qui hurle. C'est...
1: Il a abandonné. Alors vous aurez compris qu'ils vont faire des finalistes toute la semaine et qu'il y aura un gagnant vendredi.
3: C'est vraiment très, très
1: bien. Dès 11h55 aujourd'hui sur nos ondes.
3: Savez-vous ce qui est aussi le gros concours qui se termine à la fin de la semaine?
1: La
3: Queen de la pop. Fait que ça se poursuit cette semaine, mais c'est la dernière semaine. Fait que manquez pas votre chance de vous inscrire aujourd'hui. C'est Rihanna, notre queen de la pop. Elle va jouer au moins 3 fois dans la journée. Qu'est-ce qu'on fait dans le Ella Léa? Les tunes le matin?
2: Eh hey, ben non. C'est lundi, mais on change. Mais là, c'est un lundi d'élection. Là, ouais. C'est historique. Je vous raconte comment je me suis foutu la honte en allant voter cette année. Mais aussi, à quel point je suis chanceuse. Oh.
3: C'est bon, parfait ça. Ah, tiens, lave-la la Queen. Là.
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0: Montréal.
1: Aujourd'hui, c'est journée de vote. Mais il faut savoir que c'est pas tout le monde qui vote en même temps. Il y a le vote par anticipation qui se fait une semaine en avance. Mmh. Et il y a aussi le vote quand on vote pas dans la circonscription où on habite.
2: Oui, exactement. Et c'est mon cas.
1: Okay.
2: C'est mon cas. Je suis allée au bureau du directeur du scrutin la semaine dernière.
1: Mais comment se fait que tu votes pas au Saguenay, au lac?
2: C'était une question d'assurance quand j'étais étudiante pour rester assurée avec le programme de mes parents.
1: Tu sais que t'es une adulte maintenant, là?
2: Oui, je suis une adulte. Mais je gardais l'adresse jusqu'à temps que je aux études et plus à temps plein, Là, je pourrais changer l'adresse pour celle de mes beaux-parents. Mais là, on se dit, bon, si on a une maison dans un an, ça vaut pas la peine de refaire ces démarches.
1: OK, ouais, c'est pour ce correct.
2: Moi, je veux simplifier la vie, là.
1: OK, tu votes chez tes parents. C'est
2: pas de papier.
1: On gère ça de même.
2: Je vote encore chez mes parents. L'important, c'est que je vote. Fait que je vais voter par anticipation la semaine dernière et, c'est ça, au bureau du directeur du scrutin. Puis, tu sais, dans ces moments-là, c'est peu achalandé, là. Je veux dire, il y a plus de personnes qui y vont. C'est plus le vote par anticipation. Donc, il y a vraiment une madame qui t'accueille, quatre chaises pour attendre, puis un isoloir. Il y a une place où tu peux voter. Je me présente, mets ma carte, je vais voter derrière l'isoloir. Et en revenant, dans le fond, comment ça fonctionne? Il faut que j'envoie le vote par la poste. Il faut que je l'envoie dans ma circonscription, je pense bien.
1: Okay.
2: Faut que je mette mon petit papier dans une enveloppe. Ça, c'est simple. Jusqu'à maintenant, tout se passe bien. Avec la petite madame qui est là à l'entrée. Et il faut savoir qu'au moment où je viens pour déposer mon vote dans l'enveloppe, les gars de la construction sont sur leur break de lunch, j'imagine. Hein? Et donc, toutes les chaises qui peuvent être occupées le sont.
1: Ils faisaient des rénaux, ils travaillaient dans le building.
2: Un
1: addon.
2: Mais ils arrivent habillés en construction.
1: Il y a plein de monde.
2: Okay. Puis ils ont comme tout mon âge, un petit peu plus vieux, tu sais. Fait que là, je mets mon vote dans l'enveloppe et il faut le sceller, le vote, tu sais, pour qu'il soit bon. Mm-hmm. Il y a comme un petit ruban, j'imagine, là. Là, la madame, elle me regarde, elle dit, j'ai plus de petits rubans. Elle dit, va falloir que tu liches ton enveloppe. Faut savoir, c'est un drôle de moment que je vis. Je suis la seule debout dans ce bureau de vote. Il y a trois bonhommes de la construction qui me regardent. Et moi, je sors ma langue. La première fois, timidement. Juste le petit bout et je liche mon enveloppe. Et là, clairement, ça colle pas. Et là, moi, je vais écrire en gros, là. Cette enveloppe doit être scellée pour que le vote compte. Et là, la madame qui me dit, tu vas devoir en mettre plus. Je sors ma langue un petit peu plus, j'en mets plus. Ça colle pas. J'ai jamais fait ça, là. C'est pas de ma génération, licher une enveloppe pour l'envoyer, là.
1: C'est ça,
2: là.
1: La dernière fois que tu as liché une enveloppe, c'est ta lettre au Père Noël, genre.
3: Là, t'es intimidé parce qu'il y a des gars de la construction.
2: Parce que je suis la seule debout, juste le fait d'être la seule debout. Tout le monde, l'attention est sur moi. J'aime avoir l'attention d'habitude, pas dans ces moments-là. Ça colle pas encore. Elle me dit, tu vas devoir en remettre plus. La gang, j'étais rendue avec ma langue sortie au complet, au pire, à me faire baver, à me faire saliver pour que. Enveloppe,
1: mais c'est
2: colle.
1: Pas. Ah ouais, il liche plus ou à peu près.
2: Ah ouais, tu sais, oui, elle a dit, il va falloir que t'en mettes plus. Mais gênant. Finalement, j'ai fini par en mettre plus, par mettre plus de langue. Ça a fini par semi-coller, même si les coins remontaient un peu. Honnêtement, je sais même pas si mon vote va compter. Là. Rendu là, j'aurais tout fait. Je suis sortie de là vraiment gênée. Puis je me suis dit, ben au moins, j'aurais fait passer un bon moment à tout le monde qui était là. Mais je suis surtout sortie de là en me disant que malgré tout, j'étais privilégié de vivre ça, hein, d'être dans ce bureau de vote-là. Okay. Parce que il y a 86 ans, en 1940, j'aurais même pas pu me tenir dans ce bureau de vote-là, à moins que j'accompagne mon mari à aller voter. Puis même si ça devrait pas être un privilège, ben ça reste quand même que le droit de vote a pas été attribué facilement aux femmes. Et ben faut pas le tenir pour acquis, parce qu'il y a des femmes militantes qui ont dû se battre longtemps pour aller chercher ce droit-là qu'on refusait de nous attribuer. Je veux souligner le travail de plein de femmes, tu sais, de Thérèse Cassegrain, de Marie Lacoste-Gérin-Lajoie, de Idola Saint-Jean, qui ont lutté activement pendant 20 ans pour avoir un droit qui devrait être donné à tous. Et ben ça m'a fait vraiment penser finalement cette histoire-là d'à quel point j'étais chanceuse d'être là, parce que ce sont pas toutes les femmes, ni même en date d'aujourd'hui dans le monde, qui ont droit à ce dénouement-là. Je pense aux femmes en Afghanistan pour qui il est juste interdit de voter, aux femmes en Iran, à Gaza, qui chaque jour se font taire et qui se font révoquer des droits depuis plusieurs semaines, depuis plusieurs mois, pour lesquels elles s'étaient battues en amont pendant plusieurs années. Puis là, je comprends que dans ce contexte-ci, on parle de pays en contexte politique très différent. Je veux dire, on n'est pas là au Canada, mais faut savoir que ces inégalités-là sont partout parce que selon un rapport de l'ONU que j'ai lu ce matin, publié au début de l'année 2026, en fait, les femmes disposent que de 64% des droits reconnus aux hommes dans le monde et dans aucun pays. Aucun pays n'a atteint la pleine égalité dans les domaines essentiels comme le travail, la sécurité, les revenus. Fait que cette chance-là qu'on a de voter en tant que femme, mais faut pas la tenir pour acquis. Puis aujourd'hui, c'est pas notre job de vous dire pour qui voter.
1: Non.
2: Mais cette année, je vous encourage à voter féministe. Et le fait de voter féministe ne dépend pas du parti que vous allez cocher sur votre bulletin aujourd'hui. Voter féministe, c'est le simple fait d'aller voter aujourd'hui. Si vous avez 60 ans que vous écoutez ça ce matin, que vous n'êtes jamais allé voter, ben, il est pas trop tard pour y aller. Si vous écoutez ça, vous en avez 25, que ça serait la première fois aujourd'hui que vous allez mettre un X dans un petit cercle, ben, faites-le parce qu'il est jamais trop tard. Faites-le pour vos grands-mères, vos arrière-grands-mères qui avaient même pas la chance de dire haut et fort ou même derrière un isoloir comment elles envisageaient l'avenir de leur province ou de leur pays. Puis là, je parle du droit des femmes ce matin, mais j'ai aussi une énorme pensée pour les personnes issues des Premières Nations qui peuvent voter librement que depuis 1969 au provincial sans avoir à faire une croix sur leur culture ou sur leur statut. Donc, bref, aujourd'hui, pour honorer toutes les personnes qui se sont battues pour notre justice face au droit de vote, allez voter, même si ça inclut de peut-être avoir un petit peu honte en lichant votre enveloppe. Voilà.
1: Très bon, ça.
2: Oui.
1: Franchement, très, très bon. Très
2: merci. Bon.
1: Excellent. Hey, on va tellement changer de sujet, les amis.
2: Ben, allons-y.
1: On parle record de mangeage de bouffe.
2: Oui, on change de sujet. Inconvénient.
1: Je veux savoir, pas de farce, là. Y a-tu quelque chose dans la vie, un aliment, quelque chose que vous aimez manger? Puis, tu sais, quand vous commencez à manger, étrangement, vous avez plus de fond. Il y a juste plus de fond.
2: Ouais.
1: OK? Textez-nous au 16-12-13. Alex Nevsky, on leur a fait croire à rouge.

0: 96.9 Rouge, il est 7h17, c'est gris, ça va être nuageux, venteux, ça prend la petite lumière latérale, la petite lampe de luminothérapie, là. Si vous en avez une à la maison, vous en avez besoin, votre vitamine D, vos patentes, là, c'est le temps. Là, c'est le temps. Là, vous êtes même un peu en retard, j'avoue, je suis pas très discipliné non plus, je l'oublie tout le temps, mais bref, ça va vous faire du bien. L'autre affaire aussi, c'est peut-être de manger quelque chose que vous aimez, hein, mais tu sais, quelque chose de temps en temps que t'aimes tellement que t'es comme pas capable, t'as plus de fond. Il y en a assurément des affaires que vous aimez manger, puis vous vous dites étrangement, c'est la faim n'a pas de bout quand ça arrive à ce moment-là. Mais il y a rien comme les gars et les filles qui font des concours de bouffe. Et moi, je reviens de Toronto, les amis, je sais pas si vous êtes au courant, mais on s'est fait voler la poutine. Hein? On s'est vraiment fait voler la poutine. Non, on s'est fait voler la poutine, Marie. On s'est fait voler la poutine. Okay. Ils se l'approprient.
1: Ah oui.
0: Comme les gens là dans l'Ouest canadien là qui vendent du sirop d'érable en disant que c'est des produits d'ici là, alors qu'il n'y a pas un érable qui pousse là-bas pour faire ça.
1: C'est très audacieux, hein.
0: La poutine est devenue canadienne. Fait que où est-ce qu'il s'est tenu? Il s'est tenu le plus gros concours de mangeurs de poutine au monde.
1: À Toronto.
0: T'es insulté, hein, Marie?
1: Oui.
0: À ton avis, ça aurait dû se faire devant la cantine Boivin. Au pire aller à Drummondville, hein, où c'est censé avoir été inventé.
1: Pas à Drummond.
0: Victo.
1: Non, juste ici où c'est Saguenay-Lac-Saint-Jean.
0: C'est pas ici que ça t'a inventé. On est aussi voleurs que les Torontois. Bref, Joey Chestnut, qui est un des plus grands mangeurs compétitifs au monde, oui, il y a des gens qui vivent de ça, a réussi à manger 21 livres de poutine Arc. En 10 minutes.
1: Arc!
0: C'est épouvantablement dégoûtant, mais c'est ça, hein, les concours. C'est un peu intense, mais le pire là-dedans, c'est que l'année passée, il n'avait mangé plus que ça. Il n'avait mangé 26 livres. Mais là, il a accoté. Finalement, lui, son fond, c'était avec la poutine. À un moment donné, il accote. Il a gagné pareil, le gros cochon.
1: Malade. C'est impossible de pas être malade. Mais après, je pense que c'est pas bon pour ton estomac.
0: Non, il n'y a rien de bon pour
1: pas
0: ça.
1: De bon sens.
0: J'espère qu'il gagne bien sa vie.
1: J'espère que c'est payant.
0: Avec ses concours de ça. Moi, je veux savoir pourquoi vous avez pas de fond ce matin. Beaucoup de textos qui rentrent, mais vous autres, quel aliment vous êtes capable de manger puis vous avez juste pas de fond?
1: Ben la poutine. Je suis déjà rentrée à l'hôpital pour ça, vous le savez. J'avais mangé genre 3 livres en une semaine.
0: Oui, là, OK, mais je veux dire, mettons là, un souper. OK?
1: Ouais.
0: Vous faites quelque chose à manger, puis là, tu commences à manger ça, puis hey, tu te relèves. Tu reviens? Mais tu te relèves, là.
1: Oui, ben moi, c'est les desserts. Tout ce qu'il y a de sucre à la crème, de fudge, de tarte au sucre, okay. J'ai pas de fond, je pourrais manger sans arrêt.
0: OK.
1: J'ai pas besoin d'avoir faim.
0: T'accotes jamais.
1: Non.
0: D'accord.
1: C'est dommage.
0: Parce que moi, là, j'aime ça le sucre aussi, là. Mais à un moment donné, j'accote.
1: Pas moi.
0: Non.
1: C'est ça qui est étonnant. Tu sais, on dit que c'est une des pires drogues.
0: Oui.
1: Je vous le dis. Je suis une droguée au sucre. J'essaye, là, depuis. Écoute, j'en parle chaque semaine.
0: Ah non, je sais.
1: Faudrait que j'arrête, là, de manger du sucre. OK, j'ai arrêté, là, de manger du sucre. Ça dure 24 heures.
0: Quand elle se met à shaker, elle arrête.
1: T'en sevrage.
0: J'aime ça, Camille dit du crabe. Quand vous allez dans un souper de crabe, un souper bénéfice de crabe, là, tu sais, c'est le fun, faites un don, là, mais il y a du monde qui l'échappe, là.
1: Oui.
0: Ça, j'ai rarement vu ça. J'ai assisté à ça 2 fois dans ma vie. Il y en a qui le disent, c'est gênant.
1: Oui. Mais il est à volonté, le crabe?
0: Oui, c'est le crabe à volonté. Là, t'en manges quand t'en gagnes, là.
1: OK, c'est cher, là, du crabe.
0: Oui.
1: Moi, tu vois, le sucré, incapable, mais le salé, on peut y aller longtemps. Puis on le reçoit au 6, 12, 13, le popcorn. Le popcorn, le, moi, tu sais, le sac clown.
0: Oui.
1: Tu sais, le gros sac clown.
0: Le gros sac clown.
1: Ça, faut qu'on. Ben, parce que mon chum est pareil, là. Faut qu'on s'en prenne des bols. Tu sais, qu'on mette ça dans un bol, puis qu'on prenne le bol à part. Tu sais, on peut pas apporter le gros sac parce que c'est dangereux et c'est malsain.
2: Ça se résume au bol, tout simplement. Mais tu peux pas dépasser ça.
1: Non, parce qu'on serait capable de finir le sac. C'est complètement gênant parce que c'est immense, là. C'est même pas mangeable en une fois. Mais oui, popcorn et graines de tournesol. Mais graines de tournesol, ça compte quasiment pas, là. Je veux dire, ça remplit pas, là.
0: Ben non.
1: Pas volumineux.
0: Ben non, c'est clair. Maria a dit qu'elle, les sushis, il y a tout le temps de la place.
1: Mmh.
0: Moi, j'accote ces sushis.
1: Moi aussi, je capte.
0: C'est long, mais j'accote. Je finis par accoter. Ah, la fondue! J'en mange jusqu'à temps que la table soit vide. Ça, c'est vrai, par exemple. Mmh. Tu sais, c'est le genre de menu que tu dis, je peux pas en laisser. Parce qu'on va se le dire, de la fondue, c'est pas tant bon le lendemain. Hein.
3: Moi, les sandwichs à fondu, là, quand ah ouais? Non.
2: C'est plus sec un peu.
3: Ben, ou il y a trop de jus, un des deux. Ça dépend. On dirait que t'arrives jamais au bon niveau de c'est le fun. Non, même pas tant ça. Je sais que là, on va s'obstiner longtemps, là. Il y a plein de monde qui vont vouloir s'obstiner sur les restants de fondu qui adorent ça, là.
2: Les chips sont revenus à plusieurs reprises
3: aussi.
1: Les Whoppers. Voyons, on a des Whoppers. Si je commence un paquet, je dois le terminer. C'est comme ça depuis que je suis jeune.
3: Mais pour moi, c'est
1: Les Whoppers.
3: C'est peut-être
1: les chocolats, là.
2: Oui,
3: c'est pas des Whoppers chez Burger King.
1: C'est les petits chocolats ronds, là.
2: Oui.
1: Oh, mon Dieu.
2: C'est Hershey qui fait ça. Oui.
3: Ça me fait rire. Il y a quelqu'un de très sage qui dit des framboises et des cerises de terre. Marie-Ève, tu es une fille sage.
2: Oui. C'est pas moi qui ai texté, hein.
3: Non. Oh, je l'ai trouvé. Moi, je suis là depuis tantôt, puis je cherche. Moi, des casseaux de bleuets, là, pas nécessairement des bleuets de la région, là, mais des casseaux de bleuets, là, genre quand ça débarque, là, qu'il arrive du New Jersey ou je sais pas où, là, et ça, je peux en manger à me rendre malade. J'ai pas de fond de ça.
1: Oh, Marie, ouais. Et ça rend malade aussi, des bleuets, là? C'est ça l'affaire?
2: T'es quelqu'un, toi?
3: Je pourrais faire un concours.
1: Oui?
3: Mais je file pas comme la toune de Patrice Michaud quand je finis de manger ça, par exemple. Je file pas super bien.

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5: Un bon lundi, Saguenay-Lac-Saint-Jean, journée de vote aujourd'hui. Partout à travers le Québec et dans la région, on va sortir pour aller faire notre petit X dans l'isoloir. Hier, moi, j'ai pogné la carte de l'électeur, la carte jaune, là,
2: oui.
5: Vraiment très, très jaune, là, qu'ils nous ont envoyé pour être sûr qu'on la mette pas dans le bac de recyclage. T'as avoué, là, t'as manqué oui. pas. Je l'ai tourné de bord, puis il y a des partis que je savais même pas qu'ils existaient. T'sais, on a vu les cinq chefs des partis principaux,
2: oui.
5: mais on a un parti libertarien à Saguenay. Ça, c'est comme la coche après du M, là, après le Parti conservateur.
2: Oh.
5: C'est encore plus à droite que ça. On a aussi Climat Québec, qui est encore une coche au-dessus de nos amis de QS. Encore plus à gauche avec Martine Ouellette. Je savais même pas, oui. Elle, je le savais, là, j'avais vu une pancarte,
2: oui.
5: mais sinon, j'en ai appris. Ça fait beaucoup de noms. Soyez attentifs quand
2: ouais.
5: vous allez voter. Choisissez comme il faut votre affaire.

0: avertissement de vent émis par Environnement Canada. Demain, des rafales allant jusqu'à 90 km à l'heure. Sans pluie, par contre, on s'épargne ça. Mercredi, ce sera le retour de la pluie avec 9 degrés.
1: Alors, il y a aussi des gros travaux qui vont avoir lieu dans les prochaines journées. Là, ça achève, hein, tu sais, début novembre, là, c'est pas mal là que c'est terminé. Et d'ailleurs, d'aujourd'hui jusqu'au 6 novembre, il y a des travaux sur le boulevard Saguenay à Jonquière, au coin de la rue Lavoisier. C'est à cette intersection-là qu'on refait l'intersection, dans le fond, on réaménage tout ça. Ça va prendre un mois. Donc, il va y avoir fermeture d'une voie de circulation dans les deux sens. Le bon vieux boulevard Saguenay qui refoule, qui bouche, c'est un classique. Alors, dans ce coin-là, là, ça va être ça pendant un mois de temps. Tenez-vous là pour dit. Et on est à la recherche de 4 Canadiens toujours.
2: Ouais, la garde côtière américaine a suspendu ses recherches pour retrouver un avion ambulance de l'Ontario hier soir. L'appareil et ses 6 occupants sont disparus des écrans radars au large du Massachusetts dans la nuit de vendredi à samedi. L'avion avait quitté les Bermudes en direction de Boston. À bord, il y avait 4 Canadiens et 2 citoyens des Bermudes. Leur identité n'a toujours pas été révélée. Maintenant, aux élections, ce sera serré dans plusieurs régions du Québec, notamment en Estrie, dans le centre du Québec. De chaudes luttes sont aussi à prévoir à Québec, notamment dans Louis-Hébert. Près de 41% des électeurs ont déjà voté par anticipation dans l'ancienne circonscription de la caquiste Geneviève Guilbeault. Chez les chefs de parti, rien n'est acquis pour Christine Fréchette dans Trois-Rivières. La bataille pourrait aussi être très serrée pour Charles Milliard dans Hufford. Plus de 900 candidats se font la lutte dans 127 circonscriptions aujourd'hui. À l'international, les États-Unis ont rejeté la dernière offre de paix de l'Iran. Les termes de l'accord n'étaient pas satisfaisants selon le président américain Donald Trump. Le dialogue se poursuit par l'intermédiaire d'un médiateur. L'Iran est ouvert à une solution diplomatique, mais prévient qu'une confrontation militaire entraînerait une riposte encore plus forte. En terminant, c'est aujourd'hui qu'est versée l'allocation canadienne pour l'épicerie et les besoins essentiels. Cette mesure du fédéral s'adresse aux personnes et aux familles à faible revenu. Elle remplace l'ancien crédit pour la TPS. Le prochain versement est prévu le 5 janvier 2027. Voilà, c'est complet. 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
1: Tu trouvais qu'OD, ça brosse à passer. On s'est repris en fin de semaine.
0: Oh là, je ne sais plus par où commencer parce qu'il s'est passé beaucoup de choses. Le party des super-héros, commençons par ça, a été une très mauvaise soirée pour Rebecca qui a seulement 9 878 abonnés, contrairement aux 35 000 d'Imane, sa rivale. Je vous explique. En fait, Jacob, le top 1 de Rebecca, lui a dévoilé au party ne plus vouloir continuer l'aventure avec elle parce que sa top 1 était maintenant Imane. Vous dire à quel point elle ne l'a pas pris, une grosse séance de pleurnichage s'en est suivie.
3: Oh, je suis legit à la limite de plus croire en l'amour. J'ai plus un souffle à donner à quelqu'un, tu comprends?
4: Ici, tout est comme triplé. Fait que je comprends qu'elle se projetait beaucoup avec Jacob.
3: Je trouve ça bizarre parce que je pense que ce qu'on a vécu, c'est sincère. Puis je trouve ça un peu stratégique.
5: Moi, je peux pas rivaliser contre 30 000 abonnés.
0: Absolument pas. Il y a aussi Alexandrie là, qui est en beau maudit. Elle, Alexandrie, elle arrive de voyage avec Alexandre. Elle a même dormi collé-collé avec lui, là, je vous rappelle. Bref, quand elle est revenue dans la maison des filles, elle a appris que sa meilleure chum, Sabrina, aurait flirté pendant son absence avec son top 1 dans la maison des gars, j'ai nommé Mathieu. Elle est pas contente. Elle est vraiment pas contente.
6: Non.
0: Puis elle est tellement fâchée qu'elle a fait ni une ni deux à la table de délibération et elle a réussi à convaincre les autres que Sabrina devait quitter. Alors oui, Sabrina a quitté l'aventure hier tout simplement parce qu'elle ne s'est pas... En fait, elle s'est permis de pétiller pour Mathieu.
6: Oui.
0: Parlons-en de cette table de délibération. Billy, notre beau Billy, il s'est battu jusqu'à la fin pour garder son chum Jacob à OD, mais il a pas réussi. Je vous fais entendre les frictions entre Billy et les gens autour de la table.
7: Et puis moi, je suis le même dans la vie, je ne laisserai pas Jacob partir. Ça fait aucun sens.
8: Je sais, Gourmet, mais on vote. Arrête, le vote est fait. Le vote est fait.
9: Je te dis, mais tu vas voir quoi?
8: Le vote est fait.
9: Gourmet, laisse-moi parler.
8: Je te dis que le vote est fait.
9: Nous autres, vous ne l'aimez pas, vous m'y parlez.
8: Laisse-moi parler.
9: Alors,
8: laisse-moi parler.
9: Pas comparer. Moi, je défends Alex, mais toi, tu défends Jacob ton.
8: Laisse-moi parler.
9: Mais parle, vas-y.
8: Mais arrête de me couper, c'est moi qui parle. Laisse-moi parler, mais tu parleras après. C'est mon meilleur ami, il me parle d'Imane. Il a les cœurs dans les yeux, il a le cœur qui bat pour elle.
9: Aussi.
8: Je suis plus capable de vos deux, honnêtement, Big, là.
9: Ben,
8: je suis capable, Big.
9: C'est une table de délibération.
8: Taper ses nerfs, Big, ça n'a pas de sens. Ça fait aucun sens que vous pensez qu'utiliser ta logique va dire que l'amour.
0: Ah, là, Big, je suis plus capable de vous autres. J'adore Billy, hein. Faut que je vous le dise, j'adore Billy. Moi, c'est un bon show. Je l'adore, Billy. Puis il y avait raison hier.
6: Oui.
0: Donc, Jacob et Sabrina, même s'ils avaient des intérêts amoureux, de part et d'autre, tu sais, se sont fait montrer la porte. Parce qu'il y a des clics de gars et de filles qui se sont vengés. Voilà. Mais je pense que ça peut pas rester de même. Si, Jacob, il peut pas partir.

0: lui aussi donne un bon show. Je ne sais pas comment ils vont organiser ça. Mais ça a brassé hier.
1: Plein de rebondissements à OD, plein de rebondissements chez le Canadien en fin de semaine, samedi, un match de fou. Ils perdaient 5-1 à la fin de la première. Ils sont venus puis ils ont perdu en prolongation 6-5. Le monde qui est assis au restaurant-bar, le stade, s'endurait plus, mesdames, messieurs.
0: Hey, c'est-à-dire big à quel point il s'endurait plus.
1: Et big. Et tu pourrais être le prochain big à aller faire ton tour au restaurant-bar, le stade, pour aller profiter d'un moment excitant comme ça, parce que c'est ce qu'on t'offre dans la question impossible. 50 $ au restaurant bar Le Stade pour aller profiter d'un avant-match des Sags ou d'un après-match des Sags ou aller voir une game. Il y a de hockey, de football, il y a plein de sports à ce temps-ci de l'année. C'est les séries finales de baseball ou juste aller manger une bonne bouffe puis de sortir de là en disant « Hey, c'est un des meilleurs rapports qualité-prix j'ai mangé depuis très, très longtemps. » C'est vraiment bon. Allez faire votre tour au restaurant bar Le Stade et vous pourriez gagner votre 50 $ en répondant à la question suivante.
0: Au cours des 6 derniers mois, plus de la moitié d'entre nous avons fait un rêve à ce sujet. De quoi s'agit-il?
2: OK, on a reçu plein de réponses. Vous me dites si vous avez rêvé à ça dans les 6 derniers mois. Oh, ça, c'est étonnant. Rêver qu'on a envie d'uriner.
1: Non, mais normalement, c'est parce que t'as vraiment envie d'uriner.
2: Ouais.
0: Ouais, c'est vrai.
1: C'est ça, ça
2: très
1: vrai.
2: Tout le temps bien stressant, hein? Rêver qu'on tombe dans le vide. Et
0: ça m'arrive
1: ça gosse.
2: Ah, moi, j'aime ça. Ben, je me réveille en sursaut, mais je suis comme, yeah, je vole. OK, rêver qu'on perd une dent.
1: Chacun ses tripes, hein? Oui. Ça, moi, je rêve pas que je les perds. Je rêve qu'ils branlent. Ça a l'air, ça, c'est une expression d'insécurité. Là. Quand tu vis des affaires, t'es pas sûr. Là, ça peut t'arriver plus souvent.
2: OK. Oh, ça, c'est étonnant. Rêver des tâches quotidiennes qu'on a faites dans la journée. T'sais, rêver que tu fais le ménage, rêver que t'es à la job. Ça, là, c'est étonnant. Genre, je veux juste un break dans ma journée, puis non, je suis même pas capable de l'avoir.
1: Ben non.
2: Rêver qu'on n'est pas capable de courir.
0: Ah, j'ai jamais rêvé à ça.
1: Ça m'est jamais arrivé non plus.
2: Ah, moi, c'est récurrent. Je suis pas capable de courir dans mes rêves. Je rêve qu'il y ait quelqu'un qui me poursuit, là, ou que je dois courir.
1: T'es pas capable de te sauver.
2: Je suis pas capable de courir dans mes rêves. Il y a rien de plus frustrant que ça. Rêver qu'on se lève en retard, qu'on passe le cadran. Mon Dieu, c'est pas le fun.
1: Étrangement, souvent, ça, c'est des vrais rêves.
2: Oui.
1: C'est des rêves qui se confondent à la réalité.
2: La ligne est mince. Finalement, voler, rêver qu'on vole, rêver qu'on gagne à la loterie, ça, c'est des beaux rêves.
0: Oh, ça, j'aimerais ça. Je vous rappelle la question. Au cours des 6 derniers mois, plus de la moitié d'entre nous avons fait un rêve à ce sujet.
1: Pour vrai, là? C'est tellement plat, par exemple.
2: Oui, je sais. Ça n'a pas rapport. Cherchez pas un message caché là-dedans. Il n'y en a pas.
1: C'est tellement une réponse dolle. Vous allez voir, là. Ça change rien au fait que vous pouvez gagner 50 $ en restant à barre le stade, qu'elle soit plate ou pas plate. Essayez quelque chose. C'est le temps de donner votre réponse via texto 612-13. L'application iHeart Radio pour nous envoyer votre micro. Enregistrer votre réponse à la question impossible. 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Pierre et Christine vous donne la chance d'aller les voir à Toronto. C'est gros. C'est vraiment, vraiment big. 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Voici les Backstreet Boys et Everybody à Rouge.

0: La question impossible cette semaine vous donne la chance de vous offrir une petite sortie.
1: Ça, c'est cool, là.
0: Vous allez faire un tour au restaurant bar, le stade, avec 50 $ dans vos poches pour en profiter, que ce soit soir de match ou tout simplement pour passer une belle soirée entre amis ou avec votre chum, votre blonde, peu importe avec qui vous allez avoir l'intention d'aller faire un tour là. Vous allez passer un bon moment, ça c'est sûr. Question impossible, c'est quoi?
2: Au cours des 6 derniers mois, plus de la moitié d'entre nous quand même avons fait un rêve à ce sujet.
3: On a reçu des réponses sur le micro iHeart Radio. On vous écoute.
4: Salut, moi je dirais... On rêve que notre conjoint nous trompe.
5: Bon matin, les collègues, comment ça va? Ben, pour la question possible, je dirais de rêver d'aller manger au stade. Ciao, ciao, bonne journée.
3: Il s'est trouvé drôle, j'adore.
2: Sinon, rêver à un ex, rêver qu'on est à l'épicerie, arc, rêver qu'on est au travail, des tentatives reçues, mais c'est pas ça qu'on cherchait. On va aller parler avec Nikki ce matin.
0: Salut Nikki, comment ça va?
6: Ça va bien, vous?
0: Bien sûr, oui. Ça va très, très bien. On est content de te parler ce matin. Tu as la chance de gagner 50 $ au restaurant bar Le Stade si tu réponds correctement à ceci.
2: Alors, qu'est-ce qu'on cherchait? Au cours des 6 derniers mois, plus de la moitié d'entre nous avons fait un rêve à ce sujet.
6: Ce que nous allons manger le lendemain.
2: Mais c'est-tu plate comme réponse?
0: Hey, sérieux,
2: on rêve à ce que nous allons manger le lendemain.
0: Imaginez, Katia, qui nous pose la question à tous les jours en arrivant à la station. Qu'est-ce que vous mangez à soir pour essayer de se trouver une idée? S'il arrive à ça en plus,
2: On s'en sortira pas.
0: Il y a de quoi? Il y a de quoi être obligé de tomber ses pelules, là? Quelque chose? Là, ça fait pas, là. Ça,
3: c'est bon.
0: Hey, félicitations. Elle était plate, la réponse, mais c'était la bonne réponse qu'il fallait donner ce matin. Et ça te donne la chance de gagner. En fait, pas la chance. T'as gagné 50 $ au restaurant bar Le Stade. Donc, ça, t'as une belle journée.
6: Merci, vous êtes aussi.
0: Salut.
2: Salut.
0: 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Aujourd'hui, c'est Rihanna, la Queen de la Pop. On a déjà une chanson de jouer. Katia va vous en jouer une ce matin, une cet après-midi. Et lorsque vous entendez la toune de Rihanna, vous textez Queen. Et c'est important de texter Q-U-E-E-N avant votre nom et quoi que ce soit d'autre, parce que quand vous textez comme il faut, dans le bon ordre, ça s'en va direct dans la machine. 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Alors, faites-le comme il faut, puis vous allez avoir la chance de gagner votre croisière sur le Queen Mary 2. C'est gros, hein?
2: Mm-hmm.
0: Le fun, ça. Tu vas pas faire un tour sur le Queen Mary 2?
2: Ben oui, je vais le visiter demain, parce que c'est demain que le Queen Mary 2 arrive à la baie. Fait que je vais aller le visiter. On tourne une petite vidéo.
0: Ah ouais?
2: Je suis vraiment chanceuse. Ouais,
0: c'est
2: vraiment.
0: Bien cool.
2: Je vais dîner.
0: Ah ouais?
3: Marie!
2: Je leur ai dit que j'étais très gourmande.
3: Ben oui, mais le nom, il porte ton nom aussi, là. Le bateau porte ton nom.
0: Ça a l'air qu'il donne rien que du sucré. Ça va manger sans arrêt, comme on disait tantôt. On écoute Scooter Gas avec Ricardo. Et Dr. Marie-André vient nous parler de quelque chose qui touche peut-être quelqu'un dans votre vie. Qui malheureusement, peut-être ça va vous arriver. Peut-être jamais non plus. Mais le cancer du sein, ça nous touche tous. Et on va en parler dans quelques instants à Rouge après Ricardo et Scooter Gas.

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2: Et on retrouve le docteur Marie-André. Bonjour Marie-André, comment ça va?
3: Ça va bien, vous autres aussi?
2: Ben oui, ça va très,
3: bon
2: très
3: début
2: bien.
3: De semaine.
2: Oui, toi aussi.
3: Merci.
2: C'est un début de semaine et un début de mois, un mois particulier pour la santé des femmes, entre autres.
3: Oui, oui, le mois d'octobre, le mois de sensibilisation sur le cancer du sein. En fait, de sensibilisation au grand public, des levées de fonds, souvent au courant du mois d'octobre pour la recherche, puis soutenir les femmes et les hommes. Ça peut arriver, qui sont atteints de ce cancer, qui est quand même le plus fréquent chez la femme. Mm-hmm. Une femme sur 8 va avoir un diagnostic au courant de sa vie.
2: Quand
3: c'est
2: même,
3: sûr que plus on avance en âge, plus les probabilités sont grandes que quand on est jeune, mais 1 sur 8 quand même au courant de sa vie. Mais avec au moins des bons succès de traitement. Là, 90% des femmes après 5 ans vont être en rémission, donc c'est quand même mieux qu'avant, mais c'est un cancer trop souvent diagnostiqué, hein, on connaît tous ou toutes quelqu'un là qui est atteint de proche ou de loin là.
2: Ma mère c'est 2 fois là.
3: Oh,
2: dans la quarantaine et il y a quelques années il y a eu une récidive, ouais, c'est ça. Fait que on l'a vécu de près un peu trop souvent.
4: Absolument.
3: Puis on voit que c'est quand même plus jeune aussi, hein, ouais. Parce que il y a quand même, dans les chiffres, c'est à peu près 83% des diagnostics de cancer vont être chez une femme de plus de 50 ans. Mais il reste un 17% là qui est quand même en bas de 50 ans. Mm-hmm. Pourquoi qu'on en trouve des plus jeunes comme ça qu'avant? C'est sûr que moi, au fil des années de pratique, tu sais, j'ai remarqué aussi, là, avant, un cancer à 30 ans du sein, c'était pas notre premier diagnostic, mais je pense que l'exposition à certains agents environnementaux, okay, dans la nourriture aussi, parce qu'on sait qu'un facteur de risque, c'est d'avoir eu une puberté plus précoce.
2: Ah oui,
3: et à être ménopausée plus tardivement. Plus d'années que t'es exposée à ton cycle hormonal et t'es, dans le fond, active au niveau, pas sexuellement, mais au point de vue reproductif, les hormones, ça augmente le risque. Puis on remarque que après la puberté est un petit peu plus précoce qu'avant chez les jeunes filles. Puis il y a des ménopauses plus tardives, tu sais, plus autour de 55 ans. Puis les grossesses qui arrivent plus tard dans la vie, là, notre première grossesse n'est plus à 20 ans nécessairement, comme avant, c'est plus autour de 30. Fait que ça peut être un des risques associés au cancer plus précoce. Puis cancer, qu'est-ce qui est inquiétant, qu'est-ce qui est pas inquiétant?
2: Juste le mot.
3: mot cancer est inquiétant.
4: Ouais.
3: Mais parce qu'on suggère aux femmes quand même, pas nécessairement de façon très méthodique et robotique, de faire un examen de leur sein, mais sauf que de s'examiner une fois de temps en temps, ça peut être quand même bénéfique. Souvent, les patiente arrive dans mon bureau en disant moi je me suis trouvé quelque chose qui me semble qu'avant c'était pas là.
4: Okay. Puis comment on procède, t'sais, c'est niaiseux, mais t'sais, faut se tenter régulièrement, faut observer à l'œil, au toucher, comment?
3: Ben il y a tout ça. Okay. En fait, souvent on dit ben un moment par mois, mettons, après les règles, parce que pendant les règles ou juste avant, souvent on a mal au sein, c'est plus engorgé, c'est pas un bon moment là pour faire un examen, mais dans la douche tranquille, une fois par mois là, pas à tous les jours en faire une obsession là. Mais on essaie de remarquer s'il y a un changement, s'il y a une bosse qui était pas là avant, un changement de la peau, comme une rétraction, tu sais, un peu comme une peau d'orange, comme des petits picots là, mamelon qui est rentré par l'intérieur, tu sais, qui était pas comme ça avant, c'est pas normal, un écoulement du sein aussi, une rougeur de la peau. Puis si on touche à une bosse, habituellement, tu sais, en général, un cancer, ça va donner une bosse qui fera pas mal. Tu sais, il veut passer inaperçu,
4: Il
3: fait pas mal. C'est comme une bosse qui est dure, qui est plus ferme, moins caoutchouteux que le reste du sein, qui est pas mobile. T'sais, on essaie de la bouger entre nos doigts, sous la peau, puis elle reste prise comme dedans. On dirait qu'elle est prise dans la peau, en dedans. Ça, c'est moins un bon signe. Okay. Surtout si ça change pas non plus avec le cycle menstruel. On a une petite bosse, un inconfort, on a nos règles, puis tout de suite après, elle est plus là. Bon, mais ça, c'est bon signe.
4: Okay.
3: Mais quand, non, ça change pas avec le cycle, c'est tout le temps là. Une bosse à l'aisselle, ou si c'est un ganglion de ce côté-là, c'est pas nécessairement normal non plus. Donc, on consulte dans ce temps-là. Mais les bons signes, souvent une douleur, un inconfort quand on palpe à cet endroit-là. Ça se modifie dans le cycle, c'est un bon signe aussi. C'est une bosse qui est comme un peu caoutchouteuse, là, pas dur comme du bois, c'est un bon signe aussi. Surtout si elle est bien ronde, on est capable de faire le tour, puis avec nos doigts, on est capable comme de la promener sous la peau. Ça, c'est des bons signes. Mais dans tous les doutes ou bien les inquiétudes, consultez, là.
4: Moi, je fais de l'air. Comment que t'as
3: dysplasie.
4: Ouais, oui. Ça, ça vient comme difficile des fois de voir si c'est réellement une bosse ou pas.
3: C'est d'où l'importance de le faire régulièrement. T'sais, c'est sûr, si un médecin à un moment donné t'examine et dit, gars, ça c'est de la dysplasie, il n'y a pas d'inquiétude. Continue à vérifier, puis là tu vois, ah, c'est toujours pareil, toujours pareil, bon, c'est bon signe, mais quand dans cette zone-là, il change quelque chose, faut reconsulter encore.
4: Okay.
3: La dysplasie, c'est comme des glandes qui sont regroupées ensemble, ça fait comme une petite grappe de raisin un peu hétérogène, un peu raboteux quand on touche, puis ça, c'est lié aux hormones.
4: Okay.
3: Mais ça devrait varier aussi dans le cycle. T'sais, avant les règles, t'as plus mal, après, t'as moins mal. Mais quand on a un doute, de toute façon, moi, des fois, je suis pas mal certaine que c'est juste la dysplasie, mais je demande quand même une mammographie, puis je fais attention à pas passer aux côtés de quelque chose. Les mammographies, 50 ans et plus jusqu'à 74, avec une lettre du programme de dépistage québécois. Mmh.
2: Marie-André, rapidement, là, est-ce que la recherche, les traitements, ça s'est amélioré, disons, dans les dernières années là, pour
3: le
2: cancer?
3: Toujours, c'est sûr que c'est un sujet vraiment beaucoup à l'étude, puis c'est un cancer fréquent, fait qu'ils mettent beaucoup de recherches dans ça. Donc oui, l'immunothérapie, la chimiothérapie, la radiothérapie, il y a des modalités qui existaient avant, mais ils ont beaucoup amélioré les cocktails, mettons, pour essayer de cibler exactement les cellules cancéreuses, là, fait que d'où les bons succès, puis il y a beaucoup... oui, il y a des histoires d'horreur, puis il y a des décès beaucoup trop qu'on voudrait, là. Mais il y a quand même plus de femmes maintenant qui en guérissent qu'avant, là.
2: Non, mais écoute, ça au moins, c'est rassurant. C'est à ça que ça sert le mois d'octobre, le mois du cancer du sein. C'est ramasser des sous, en parler, faire attention à soi, puis aller consulter si on a besoin. Merci beaucoup, Marie-André.
3: Merci.
2: Toujours un plaisir. On se reparle dans une couple de semaines. Maroon 5 s'en vient avec Sugar et on va avoir la belle visite épurante. Aimes-tu ça l'Halloween? Marie-André est venue avec sa fille ce matin. Aimes-tu ça l'Halloween? Très là-dessus. Un peu. Le monsieur qui est juste là, le Dassy, là, il a pas de l'air épurant, mais il a tout le temps des affaires cool d'Halloween. Tu peux passer voir ce qu'il a. Peut-être qu'il va te donner un petit cadeau. Il y en aura sûrement pour vous autres aussi au 96 9 Rouge, Dominique.

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16: Bon lundi matin, Saguenay-Lac-Saint-Jean. OK, je recommence ça, OK? Bon lundi matin, Saguenay-Lac-Saint-Jean. Pourquoi je fais ça?
17: Pourquoi?
16: Ben regarde, d'ailleurs, t'as besoin de te faire craquer ta barouette pour trouver que ton lundi est le fun, là.
17: Oui.
16: Un bon café. Oui. Ça, c'est une journée pour aller chercher une boîte de Timbits.
17: Ah, ouais.
16: Genre. Tu comprends ce que je veux dire? Bon, si t'es plus fancy, tu peux aller chercher des macarons. Mais, tu sais, t'arrêtes de chercher une boîte de Timbits. T'arrives à la job avec une boîte de Bang. Tout le monde est sur le down parce qu'il fait pas beau. Et là, oups.
17: Tout le monde t'aime.
16: Étrangement, tout le monde est de bonne humeur.
17: Oui.
16: Et voilà.
17: J'ai une belle salutation à faire.
16: Ah oui, donc?
17: C'est Monique qui a gagné un certificat de 50 $ pour Mike's la semaine dernière. Oui. Elle est allée samedi dernier au Mike's rue Racine, puis elle a goûté avec sa fille à la lasagne au poulet pesto brie. Mmh. Je vous la recommande. C'est ce qu'elle nous a texté. Mille merci. Ben merci à toi, Monique, de nous avoir fait des suivis. Nous autres, on aime toujours ça, les suivis.
16: Ben oui. Ben oui.
17: Toujours. On aime toujours savoir si vous en avez profité, si vous avez passé un beau moment. Fait que merci beaucoup, Monique.
16: Super, ça. Bon, OK. Là, j'ai parlé d'aller chercher une boîte de beignes. C'est en raison de ce que tu vas nous annoncer qu'on a besoin de surmonter le moral.
17: Oui, il faut vraiment surmonter le moral. C'est pas une semaine de rêve qui nous attend aujourd'hui. 9 degrés avec des averses. Jusqu'à 15 mm en accumulation. Saguenay-Lac-Saint-Jean. Puis quand même des rafales de vent aujourd'hui là, qui pourraient atteindre les 70 au courant de la soirée, au courant de la nuit, les 70 km/h. Mais c'est pour nous préparer à demain. Ou du côté de Saguenay, on pourrait atteindre des rafales jusqu'à 90 km/h. Pas de pluie, par exemple. On va s'épargner ça. Mais mercredi, la pluie va revenir là et on va maintenir une tendance de 8 degrés comme un maximum.
16: Une couple de précisions sur des nouvelles de la semaine passée qui ont évolué à la fin de la semaine et j'ai pas eu l'occasion de vous en reparler. La personne qui est décédée, qui a été assassinée à la prison de Roberval, on trouve que ça brasse là, à Roberval, c'est Marc Gilbert, celui qui était accusé du fameux meurtre à Jonquière là, qui avait jasé beaucoup, là, séquestration et compagnie là, au cours de l'été. Alors c'est lui, l'homme de 51 ans, qui est décédé. Et le gros accident, coin Université et boulevard Saint-Jean-Baptiste, ben, il y a une femme de 34 ans de Chicoutimi, Pascaline Pigas-Savard, qui est accusée de conduite dangereuse ayant causé la mort. On va voir comment ces dossiers-là vont évoluer, mais c'est quand même une triste histoire là dont on a eu quelques développements au cours des dernières journées. Et aujourd'hui, qu'est-ce qu'on fait? On pogne notre parapluie et on s'en va voter. Hein, Benoît?
18: Oui, on y est. Les électeurs sont invités à faire leur choix alors que les bureaux de vote seront ouverts de 9h30 à 20h ce soir. N'oubliez pas d'apporter votre pièce d'identité pour voter. Le taux de participation était de 66% à l'élection de 2022. C'est le deuxième taux le plus bas depuis 1927. Tous les résultats de cette élection vous seront présentés à la radio ce soir. D'ailleurs, une émission spéciale sera aussi présentée à nouveau et sur Crave dès 19h avec nos collègues Marie-Christine Bergeron et Michel Bérard. Ailleurs de l'actualité, la montée en flèche du diesel pourrait coûter 200 millions de dollars de plus par année aux agriculteurs québécois. La hausse peut atteindre 2 000 $ par jour pendant le sprint des récoltes, selon propriétaire de ferme de Saint-Esprit dans la Naudière, rencontré par le Journal de Montréal. Le prix du diesel a augmenté de près de 60% au pays depuis le début de la guerre en Iran. La facture pourrait aussi être salée en gaz naturel pour sécher le grain cet automne. En terminant, le Parlement d'Ottawa lancera cette semaine un comité pour étudier les risques de l'utilisation de l'intelligence artificielle dans notre système parlementaire. Environ 20% des interventions communes ont été écrites par l'IA, selon une analyse du magazine The Economist. L'outil est devenu un incontournable pour plusieurs députés avec l'importante charge de travail. On apprenait la semaine passée que le député bloquiste Maxime Blanchette-Jonca avait largement utilisé l'IA pour préparer plusieurs interventions au Parlement. Voilà, c'est complet pour tous les détails et autres nouvelles. Visitez le nouveau.info.
16: 8h03, Marie, tu nous parles de quoi, entre autres?
17: Quelques petites nouvelles en rafale. En fait, c'est le film mettant en vedette Anne Hathaway, Dakota Johnson et Josh Arnett qui a triomphé au cinéma le week-end dernier. C'est un trailer, ça s'appelle Verity. C'est une adaptation du livre de Colleen Hoover. Et ce film-là s'est facilement emparé de la première place. Puis au contraire, pour Tom Cruise, ça n'a pas été le succès escompté au box-office. Son nouveau projet, le film Digger, dans lequel il est méconnaissable, soit dit en passant, marque l'un des pires démarrages de sa carrière. Il n'est pas habitué à ça, là, Tom Cruise. À titre comparatif, là, Verity a vendu pour 32 millions de dollars en billets et Digger, 8 millions seulement. Quand on sait que la facture totale de Digger s'élève à plus de 150 millions, il va falloir que le film rapporte un petit peu plus.
16: Mais pour Tom Cruise, c'est pas un film comme Top Gun. Il s'attendait pas à faire de l'argent en fou, là, mais il veut son Oscar. Semble-t-il que c'est le genre de prestation à Oscar qu'il offre là-dedans. Et il se fait plusieurs années que Tom Cruise essaye des affaires comme ça puis qu'il veut aller chercher un Oscar parce qu'il y en
17: a pas.
16: Mais pas de meilleur acteur comme rôle principal.
19: Ben, ça sera tout pas pour lui.
17: Meilleure chance la prochaine fois. D'autre part, achalandage historique, les amis, pour la 62e édition du Salon du Livre du Saguenay-Lac-Saint-Jean. 22 000 personnes se sont déplacées à Place Centreville-Jonquière. D'ailleurs, les lecteurs trouvent l'endroit lumineux, chaleureux, aéré. Puis, je vous le dis, là, c'est vraiment bien fait du côté de Place Centreville. Je vous rappelle aussi que l'autrice Amélie Dubois poursuit son salon aujourd'hui. En fait, elle vous offre une conférence sur Compostelle. Elle l'a fait, Compostelle, Amélie Dubois. Elle veut nous dire, bon, combien que ça peut coûter? Ça prend combien de temps? Faut réserver quoi? Je trouve ça génial. Elle a même sorti un livre, une romance là-dessus sur Compostelle. Donc, ce soir, elle est à la bibliothèque d'Alma. Demain, elle est à la bibliothèque de Chicoutimi. Ça commence à 18h30. C'est du côté de ces deux bibliothèques-là que vous allez pouvoir voir cette conférence. Et samedi 17 octobre, pas celui qui s'en vient, l'autre. C'est
16: oui.
17: ça, hein?
16: Oui.
17: Vous allez pouvoir vivre les marches de la persévérance. Ça se passe au village historique de Val-Jalbert. C'est un défi où des pompiers et des premiers répondants de la région vont gravir les 764 marches de la chute Wihatchouan au profit de la cause de la déficience intellectuelle et du trouble du spectre de l'autisme au Saguenay-Lac-Saint-Jean. Chaque marche représente la persévérance, le dépassement de soi et surtout l'espoir. Si vous voulez relever le défi ou encore encourager ceux qui le font, rendez-vous sur les marches de la persévérance.
16: Il est là pour la fête des mères, le temps des fêtes. Il revient aussi pour la rentrée scolaire. C'est comme un incontournable à Rouge. Notre ami Dominique Bellin s'en vient parce que c'est le mois d'octobre et qu'Halloween s'en vient puis qu'il faut être prêt. Fait peur au Timon, c'est Maroon 5 et Sugar à Rouge.

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1: Salut Dominique Bellan, comment vas-tu?
2: Bon matin, ça va super bien.
1: On est content de te retrouver pour ta plus grosse saison de l'année chez Jean Coutu Jonquière. Je me trompe-tu ou c'est le moment le plus intense?
2: C'est une des bonnes.
1: La rentrée Halloween, on est dans le plus
2: haut. Parce qu'on combine en plus Noël quasiment en même temps, ça fait que c'est une grosse.
1: Bon, OK, on parle pas de Noël tout de suite.
2: Non, on parle de l'Halloween.
1: Ça, pour moi, c'est un cauchemar d'Halloween. Déjà parlé d'Halloween début du mois d'octobre. Alors, allons-y avec Halloween. Puis là, t'as amené, est-ce que je vois là, toutes sortes d'accessoires qui sont très tendance cette année?
2: Ben, je voulais savoir, êtes-vous du type, quand vous avez un party d'Halloween, c'est mur à mur, je vais être la vedette de la soirée, ou pour vous, vous déguisez, c'est pas mon fort. Ouais, c'est ça.
3: C'est une corvée, je vais le dire comme ça.
4: Ah, moi, je vais être la vedette de la soirée. Marie, et je gagne des prix.
2: On dirait que je suis tellement pas surpris de tout ça. Là. Mais le but de la chronique ce matin, c'était justement de faire un clin d'œil parce que depuis quelques années, on se fait beaucoup demander des accessoires pour nous permettre de se déguiser au bureau, dans un petit party de travail, sans avoir besoin de se déguiser au complet, maquillage, costume, etc. Et depuis quelques années, on se faisait demander des petits bijoux. J'en ai amené, là. C'est des petits clins d'œil. Regarde, pour les années 80, on a les boules disco, on a les cassettes. Donc, t'es pas obligé de te déguiser à la grandeur. Mais c'est un petit clin d'œil que tu fais. Puis pour la journée de l'Halloween, il y en a au travail qui aiment ça avoir un petit clin d'œil. On a des petits cerceaux de tête avec des fantômes, les citrouilles. Donc, c'est simple, tu sais. Ça fait, regarde, j'ai participé, j'ai fait ma part. Puis on s'en fait beaucoup de
4: Tu vas avoir l'air moins gringe.
2: Oui, exactement. Je refuse. Je fais un petit clin d'œil. Oui, regarde, tu vois, déjà là, on vient d'augmenter nos ventes à la pharmacie.
3: Vincent, ça te va à merveille, ce petit cerceau de tête.
2: Donc, les petits bijoux, c'est en demande. Il y a les chapeaux de sorcière. Il y en a plusieurs. Puis on s'en faisait demander depuis des années. Puis là, on parle de des affaires de 4-5 $. Donc, c'est pas très
4: très dispendieux. Des boucles d'oreilles en chapeau de sorcière. J'aime ça.
2: Oui, ils sont très, très, très beaux. Une fois les petits accessoires passés, on rentre un peu dans le maquillage parce que on avait 3 semaines à faire de chronique. Donc, une semaine les costumes, la prochaine semaine et terminée par les bonbons, la spécialité à Marie-Ève. Donc, ce matin, je vais vous parler un peu de maquillage parce que le maquillage, depuis des années, on parle de Cinazaro qui est comme la compagnie, qui est l'idéal pour les enfants, les allergies de peau, etc., etc. Mais, on l'utilise pas 14 fois par année. On se le cachera pas. Ouais. Quand t'as un enfant à maquiller, acheter la gamme de produits, ça fait dispendieux. Mmh. Donc, on a fait l'acquisition de beaucoup d'ensembles de maquillage. Puis, la première que je peux vous présenter, Denson. Ce qui est plaisant, c'est que c'est 10 $, c'est pas cher. Mmh. Mais en plus, t'as un guide. Fait que t'es capable de faire des propres maquillages pour tes enfants. Puis, quand même que tu n'es pas un artiste, tu réussis très bien à le faire.
4: C'est approuvé par maman, que c'est marqué.
3: C'est bien cute. C'est bien mignon.
2: Exactement.
3: C'est complet, là.
1: Ça veut dire que ça se lave bien.
2: Oui. Ouais, exactement. Ça se lave bien. Ça s'étend bien.
1: D'accord.
2: Donc, Funward est une compagnie qui est un petit peu plus sophistiquée, un peu plus haut de gamme. On parle de 25 $. Mais, tu sais, on fait le maquillage complet avec ça. On a les éponges, on a la palette de maquillage, on a le glitter. On a même des brillants, on a des tatous à l'intérieur, on a les crayons. Donc, c'est vraiment un ensemble complet. Pour 25 $, tu es capable de très bien réussir un maquillage complet pour le visage. Et je l'avais apporté l'année passée, mais je voulais quand même montrer les extrêmes. T'sais, on est capable très bien d'avoir du maquillage à 10 $, mais on est capable d'avoir les séries professionnelles aussi qu'on en met en pharmacie qui se vendent plus de 200 $. Donc, si on veut se lancer, c'est exactement ce que Kylie prend qu'on avait. L'année passée. Elle en achète régulièrement, puis c'est le produit qu'elle prend. Donc, elle n'a pas autre produit que ça.
1: Ça, tu t'organises pour faire beaucoup de fêtes d'enfants.
2: Ben, on s'entend que c'est quelqu'un... les pièces de théâtre, etc. C'est
4: un maquillage pour le corps aussi, c'est marqué. Okay. Donc, tu peux t'attendre en masse là-dedans. Là. Wow!
3: Pour les pauvres.
2: Le meilleur vendeur, c'est encore les FX Tattoo. Là. On se le cachera pas. Là. Quand tu as une soirée, ben, on parle de Monstre, qui est la mini-série Netflix. Je crois que vous en avez parlé la semaine passée. C'est tout ça? Vous en avez parlé la semaine passée? Non? C'était dans la mort avant.
1: Oui, c'est ça.
2: C'est Lizzie Borden.
4: C'est Katia qui nous en a parlé en fait.
2: C'est exactement ça. Puis je l'ai écouté, puis honnêtement, c'est pas mon fort. On va être bien honnête avec vous autres. Du sang, j'aime ça, mais il y a des limites.
1: Juste avant d'arriver à l'Halloween, ces histoires inspirées de faits réels, c'est
2: on a tous les accessoires. Honnêtement, si tu veux te déguiser en sanguinaire, là, on en a, puis c'est pas des affaires qui sont dispendues. Les tabliers, les tutus, les... Bon, la hache, ça vole en studio. Bon,
1: moi, la hache puis le tablier, ça me plaît, là, pour notre grosse maison d'horreur qu'on est en train de préparer cette année.
4: Regardez, j'ai mis un voile de mariée sur ma tête. Ça me va bien, hein?
1: Regardez comment je fais la job à Dominique.
4: Marie ensanglantée.
2: Donc, on a ce qu'il faut pour réussir à faire un costume quand même complet avec quelques petits accessoires faciles.
4: C'est vraiment hot, là.
2: Oui, sérieusement, c'est vraiment. Puis on a encore les lentilles cornéennes qui fit, donc qui ont les yeux ensanglantés, qui sont l'amalgame du costume qui peuvent très bien faire. Quand on parlait tantôt de petits accessoires, là, les petites moustaches autocollantes, là, c'est niaiseux, là, mais ça fait la job. Oh, on dirait que...
4: Non, moi, je pense que je suis en train d'imaginer Marie avec ça.
1: Elle est en train de m'imaginer aussi, parce qu'elle peut pas croire que j'aurais une moustache dans la vie.
2: Mais ça, là, c'est toujours un excellent vendeur. C'est quelque chose qui demande pas... Tu peux avoir un veston à la maison, un chapeau que tu achètes et une moustache et...
4: Oui. J'étais en Monsieur Monopoly une année. Je m'étais pris une canne, je m'étais mis en veston, puis j'avais une moustache.
1: Et voilà.
4: J'étais Monsieur Monopoly.
1: C'est pas compliqué, ça. Mm.
2: Donc, la prochaine chronique, les costumes.
1: OK.
2: Là, on n'est pas besoin de vous dire, 2026, on est dans la K-pop à côté.
1: Ça se poursuit.
2: La K-pop, l'histoire de jouets. Donc, je vais vous arriver avec les tendances actuelles au niveau des costumes. Et la question pour le prix de 50$.
4: $50 à faire gagner. On vous demande, qu'est-ce que Vincent a mis sur sa tête? Qu'est-ce que Vincent s'est mis sur la tête?
1: C'est fait pour les enfants, hein, parce que ça serre un peu.
4: Ça serre la tête. Oh, ça va bien qu'elle a mis
1: Non, mais il n'y a pas de chance que tu le perdes, là. C'est tight. C'est juste correct. OK, vous nous textez la bonne réponse au 6-12-13 et vous courez la chance de gagner un $50 dans le département d'Halloween de Jean Coutu. Jonquière, merci, Dom. On se revoit la semaine prochaine. Et Dua Lipa s'en vient dans quelques instants avec Houdini.
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18: T'as envie de chanter à toi, Marie? Oui. C'est bien correct, c'est bien parfait. Samedi soir, j'ai passé une partie de ma soirée en compagnie de Pierre Lavoie. Puis quand t'es avec Pierre, oui, tu vas parler de plein d'affaires, mais tu vas finir par parler de saines habitudes de vie, puis il me demande tout le temps comment ça va, puis t'sais, on jase un peu de la forme en général. Puis tout, puis ça fait longtemps qu'on se connaît, ça fait que ça nous fait plaisir de parler de nos affaires, puis de voir qu'est-ce qu'on fait de ce temps-ci. Et j'ai eu envie de vous parler de quelque chose que j'ai essayé parce qu'on me l'a proposé sur Internet.
4: Ah, bon.
18: OK? Oui, j'ai été bombardé d'informations à ce sujet l'année passée parce que j'ai eu 50 ans, hein? Puis là, ton algorithme, il sait que tu as eu 50 ans, puis il sait que tu es rendu à 32, puis il sait que t'es une fille qui aimerait ça se remettre en forme ou que t'es un gars qui aurait besoin de faire ci puis de faire ça. Alors, il te bombarde d'informations. Tu sais, il peut t'offrir là des beaux bracelets pour te remettre de la mine dans le crayon parce que tu as eu 50 ans, c'est dangereux, là, tu n'es plus capable, là. C'est soit des petites pelules ou un petit bracelet en pierre noire là qui vont régler tout ton problème. Il peut te proposer plein de drinks et plein de limonade en sachet pour combattre ton cortisol. Le cortisol, la source de tous les mâles en 2026. Et il peut aussi te donner plein de suppléments de testostérone pour que tu deviennes un monsieur muscle à 52 à 50 ans alors que tu n'as jamais été capable de le faire quand tu en avais 25. On s'entend, tu n'es pas faite pour ça. Mais il y a des gros monsieur habillés en militaire, ben cotes, tout modifié à l'intelligence artificielle, qui m'ont proposé de faire des entraînements militaires de calisthénie.
4: Okay.
18: Puis là, ça, je me suis mis à regarder ça, puis j'ai fait... Oui, mais ça, c'est pas si bête que ça, cette affaire-là.
24: C'est quel pays, ça, calisthénie?
4: C'est quoi, calisthénie?
18: La calisthénie, dans le fond, c'est des programmes d'entraînement que tu fais sans poids, avec des séries d'exercices qui sont basés sur, dans le fond, de la musculature qu'on appelle fonctionnelle, où tu fais de la muscu avec ton poids à toi, donc tu vas développer une musculature puis une forme qui va être proportionnelle à ton poids. Mmh. Alors, c'est pas quelque chose pour perdre du gras ou whatever. C'est vraiment quelque chose pour se remettre en forme. Puis moi, l'année passée, j'avais vraiment mal dans le dos. Une nouvelle patente qui m'est sortie. Genre, je me virais dans mon lit. Puis là, le dos me barrait. J'avais aucune idée pourquoi. Mon chiro comprenait pas. Mon physio comprenait pas non plus. Puis à un moment donné, je me suis fâché. À force de faire des recherches, je me suis mis à me faire bombarder de ces pubs ridicules de gros militaires à l'IA là, qui me montraient à faire ces affaires-là. Mais je me suis dit, je vais toujours bien l'essayer. Fait que je suis allé sur YouTube, puis j'ai trouvé un gros militaire cut, mais qui est pas fait dans l'IA, qui me montrait une séquence d'exercices, comme les vidéos que les filles font, qu'il y a plein d'entraîneurs partout dans le monde qui te montrent à faire des exercices. Mais pour les gars, faire des vidéos d'entraînement, c'est pas terrible. Tu sais, ça.
4: C'est moins ça.
18: Mais là, vu que c'est un gros militaire ben cut qui te fait qui te fait le vidéo, là, tu te sens, hein? Tu te sens en gang, comme dit Marie. Je me suis mis à faire ça et j'ai réglé à 95% mes problèmes de dos en faisant ces exercices-là. Écoute, ça me prend 15 minutes. Je le fais 2-3 fois par semaine. Puis cet été, j'en ai pas beaucoup fait parce que je fais plein d'autres affaires. Qu'est-ce qui est revenu?
5: Mon mousseuse de mal
18: dans le dos quand je me vire dans mon lit puis qu'il me snappe ça, que je crie en plein milieu de la nuit. Ma blonde, elle aime bien ça. Je trouve ça bien le fun. Puis j'ai recommencé à en faire la semaine passée. J'ai fait 3 vidéos puis j'ai déjà beaucoup moins mal. Alors, je dis pas de faire ça automatiquement, ce genre de choses-là, mais si vous voyez passer dans vos fils d'actualité un truc qui parle de calisthénie, ben ça peut peut-être être intéressant pour vous, évidemment. Allez rencontrer un entraîneur, un kinésiologue, quelqu'un qui s'y connaît.

0: Athlète de haut niveau.
1: Yes. Vous avez remarqué ma nouvelle petite coupe de cheveux? Hein?
2: Oui. Militaire.
0: Oui, j'avais
2: militaire,
0: remarqué hein? ça.
2: Hein? Hey, maintenant, il arrive en uniforme chaque matin. Regarde à vous!
3: Oui!
2: Je viens de la calesthénie.
1: Je fais de la calesthénie et je m'habille camo. Et voilà. Je
2: suis et de la calvitie.
1: Non, mais...
3: Hey. Ça t'a fait penser à ça.
1: Quoi?
2: Non,
3: écoute, quand j'ai dit « je viens de la calesthénie » et « je fais de la calesthénie ».
1: En gros, là, cet automne, c'est une bonne saison pour faire ça. Vous aimez pas ça aller au gym? Moi, j'ai ça pour mourir aller au gym. Ça veut pas dire que j'aime pas ça, faire de la musculation. Ça coûte pratiquement rien. Vous vous branchez sur YouTube, vous regardez votre vidéo, vous faites conseiller quelque chose par un professionnel, puis vous pouvez faire ça à la maison. Puis c'est la bonne saison pour renforcer votre musculature puis vous préparer pour faire votre activité d'hiver. Puis vous allez avoir plus de plaisir à faire ça. Fait que vous voyez les cochonneries qu'on se fait pousser sur Facebook puis sur Instagram, ben, de temps en temps, c'est pas si mauvais que ça. Bon, là, je vais aller essayer la petite limonade au cortisol, là, oui. Voir si ça marche. Puis le petit bracelet noir aussi. Dans quelques minutes, on s'informe, mais voici Dua Lipa.

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1: Très drôle, là, ce matin, je viens de finir mon segment sur la calisthénie puis
2: les entraînements de gros militaires.
1: Ouais. Et qui est-ce qui me texte? Lol, j'ai commencé la calisthénie aussi. À force de me faire bombarder sur mon Facebook, notre ami Thomas Aubin qui anime les week-ends à Rouge. Et on nous a aussi écrit via texto 6-12-13, dit coach Marc s'entraîne avec cette méthode. Visiblement, Marc, je sais pas où est-ce qu'il entraîne puis qu'est-ce qu'il fait exactement. Peut-être des choses sur les réseaux sociaux aussi. Et il dit l'important, c'est d'avoir un corps qui est fonctionnel. Alors, c'est peut-être quelque chose qui va faire pour vous. Peut-être pas non plus, mais c'est peut-être une piste d'entraînement super facile qui va coûter pas grand-chose dans votre vie. Puis qui est très efficace en ce moment. Bon, là, je me fais bombarder de poids libre. Laissez-moi tranquille. Là, c'est assez, là, sur Facebook. Là,
3: trois pubs
1: de poids libre de fil.
3: Non!
1: Je suis découragé.
3: Oh, non!
1: Léa.

0: Aujourd'hui, je m'allais m'enfermer en dedans pour faire mon petit entraînement, là, parce qu'il fait pas beau.
1: Oui,
0: dehors.
1: Non, on va pas dehors. Non. Quoi que le vent pourrait t'aider à avoir un corps plus fonctionnel,
0: non,
1: améliorer ta résistance.
0: Oui, c'est sûr.
1: Non, ce sera une journée sous les averses aujourd'hui, Saguenay-Lac-Saint-Jean, jusqu'à 15 mm en accumulation à certains endroits, maximum de 9. Qui a déjà été atteint, même que la tendance est à la baisse aujourd'hui. Demain, pas de pluie de prévu, mais beaucoup de vent. D'ailleurs, avertissement de vent émis par Environnement Canada, des rafales là, allant jusqu'à 90 km à l'heure demain. Donc, ce sera très venteux. Faites-vous pas un brushing. Et mercredi, ce sera le retour de la pluie, encore une fois avec 9 degrés.
0: Nos collègues de Nouveau Info ne sont pas là aujourd'hui. Eux autres, l'élection, ça les intéresse
1: non,
0: pas.
1: Non, ils font pas.
0: Ben non, ils rentrent justement pour couvrir avec vous l'élection. Ils vont rentrer en fin de journée pour être là dans la soirée, évidemment. Ils se rendent dans les différents bureaux des députés, les gagnants, peut-être les perdants aussi, ceux qui auront causé la surprise au cours de la journée, car aujourd'hui, vous avez le pouvoir de décider qui dépensera vos taxes dans les prochaines 4 années, ou peut-être un petit peu moins si ça vire minoritaire. Allez voter dans votre bureau de vote, c'est bien important. Vous pouvez le faire à compter de 9h30, donc dans un petit peu moins d'une heure, jusqu'à 20h ce soir. OK, j'ai fait le tour de ça. Voici ce qu'il faut savoir dans le showbiz aujourd'hui.
2: Les plus gros concours à la radio sont chez nous, au 96.9 Rouge. Commençons par les queens de la pop. Donc, à chaque jour, vous entendez une queen. Vous allez entendre 3 chansons de cette même artiste. C'est-à-dire qu'aujourd'hui, c'est Rihanna. Vous avez entendu une chanson de Rihanna. Dès que vous entendrez les 2 autres chansons aujourd'hui, vous allez texter Queen, Q-U-E-E-N, au 6-12-13. Vous allez rentrer dans la boîte concours et vous pourriez gagner à la fin de la semaine, parce que Katia fait des finalistes à chaque jour. À la fin de la semaine, vous pourriez gagner votre voyage. Je dis à la fin de la semaine,
0: non, c'est
2: ça va être la semaine prochaine qu'on va
0: le
2: faire. Mais c'est
0: tirage.
2: La dernière semaine
0: oui,
2: pour participer.
0: Ça. Ça se termine vendredi.
2: Donc, ouais, vous pourriez gagner votre croisière sur le Queen Mary 2. Christine Morancy et Pierre Hébert nous en ont annoncé toute une hier. On est la semaine passée. Ouais, j'ai mis la misère avec mes jours. Vendredi dernier, on écoute.
0: Ouais, vendredi, tu savais plus que c'était vendredi.
1: Ah, plus,
0: c'est vrai. Ça s'est pas amélioré, en fait.
1: Un autre concours.
3: On a vraiment un beau concours.
4: OK, oui, on a un beau. C'est moi qui le dis, OK? OK, la gang. On vous envoie voir les Backstreet Boys à Toronto.
3: Oui!
4: Ah!
3: Il faut nous écouter lundi.
4: C'est toute la semaine, on fait un finaliste un par jour, puis gagner concours!
2: Alors, vous l'aurez compris, à complètement midi, dès 11h55, vous pourriez gagner, vous pourriez être finaliste pour aller voir les Backstreet Boys à Toronto. Véronique, il est fantastique maintenant, on pense là. Stéphane Rousseau, Phil Roy et Mathieu Pepper vont accompagner Véro. Je vais me taire.
0: Okay.
2: Là, c'est dit.
0: Bon, aujourd'hui, c'est la... C'est quoi cette
1: journée-là? Il n'y a même pas de journée.
0: Marie nous a raconté
1: quelque chose la semaine passée.
0: Oui, c'était quoi?
2: Oui, c'est parce que j'ai comme un petit luxe là, qui n'arrête pas de popper sur ma page Facebook. Puis je me dis, oh, j'aimerais ça me procurer ça. Je vous dirai c'est quoi tantôt.
0: OK, parfait. Est-ce qu'il y a des luxes, des affaires dont vous rêvez, mais vous osez jamais aller là? Tu sais, à chaque fois, là, vous vous montez un panier de tout ça, là. Mais tu cliques jamais sur acheter, passer à la caisse, check out. OK? Ou t'oses pas te payer ça. Tu dis, j'aimerais vraiment ça, mais j'ose pas dépenser là-dessus. Texto 6-12-13. Vous pouvez aller sur le Facebook de Rouge. On en reparle dans 2 minutes. Parce que c'est pas long, Dancing with the Sun avec Mike DeMiro à Rouge.

0: Dance with the Sun et Bethlehemy en compagnie de Mike DeMero au 96.9 Rouge. Est-ce qu'il y a des affaires? Des fois, ça peut être des petits, ça peut être des gros, ça peut être des affaires, tu te dis, ça n'a pas de bon sens, tabarnouche, que ça coûte cher cette affaire-là, mais j'aimerais donc ça. Des luxes que vous n'osez pas vous payer. Et Marie, d'où ça passe, cette idée-là?
1: C'est, comment qu'elle s'appelle, notre collègue à Montréal, là?
2: On en a beaucoup!
1: Ça fait le matin à Énergie, moi aussi, ça cherche
2: Kim Rosk
1: a parlé d'un genre de mini matelas que tu mets sous ton matelas. C'est une affaire qui est rectangulaire, tu mets en dessous de ton matelas, puis ça fait des vibrations durant la nuit. Ça permet de mieux dormir. Si tu fais des siestes l'après-midi comme nous autres ou les gens qui travaillent de nuit, ça te permet de beaucoup mieux d'avoir un sommeil réparateur. Tout ça me parlait. Mais parce que je me suis dit, ça me prend ça.
0: Est-ce qu'il faut que tu insères une espèce de petite boîte avec un tourniquet là, comme les machines à pinotes, là, mais que tu mets un 25 cents puis ça fait vibrer.
1: Ah!
0: J'ai déjà vu ça, moi, dans des chambres de motel.
1: Franchement, c'est pas ça, pas tout. Ça s'appelle le Neurobed. Hein? Et il est-tu encore à 50 %?
0: À 50 %, ça coûte combien, ça?
1: Ah, il est plus à 50 %, on dirait. Il est à 2000.
0: Ça veut dire qu'il était à 1000 piastres dans le temps que Kim Rosk le pluguait.
1: La semaine passée, j'ai dit à mon chum, ça nous prend le Neurobed. Il a même pas continué. Il m'a dit non. J'ai dit, attends, j'ai dit, il est à 50 %. Il dit non.
2: Non.
1: Non, mais j'ai dit, toi, t'as un sommeil qui va bien, pas moi. Non, non.
0: Mais c'est peut-être aussi parce que dans les pubs sur le site Internet de Neurobed, le gars, il a un pyjama bleu poudre, puis David, il s'est dit, je veux pas avoir l'air de ça. Ça se pourrait.
1: Il s'en fout. Il m'a même pas laissé finir. De toute façon, si j'avais vraiment voulu l'avoir,
2: tu sais. T'es une grande fille.
1: Oui, mais là, j'avais moins de sous là, cette fois-ci pour ça.
0: Hey, sérieux, c'est exactement l'affaire qui fait chez Kelly comme
1: des
0: vieux
1: vagues
0: motels.
1: Corporelles. Tu vis vraiment des vagues corporelles. C'est l'expérience ultime de repos. Je connais pas ça partout. C'est juste que j'ai écouté les propos de Kim et sérieux, elle me l'a tellement vendu. Je me dis, ça me prend ça.
0: Fait que finalement, tu te le payeras pas, ce luxe-là.
1: Ben là, il est rendu à 2000, non.
0: Non.
1: Non, je vais attendre qu'il revienne à 50 %. Peut-être que je vais redire à David, il est à 50 %
2: quand. Tu peux t'essayer.
0: Léa.
2: C'est un luxe.
0: Un luxe, là. Un vrai luxe.
2: Des trucs de marque, des bons bijoux.
0: Oh.
2: Des bons bijoux en or. On dirait que je peux pas me raisonner à me dire, OK, je vais dépenser 300 $ pour une paire de boucles d'oreilles. Mais tu sais, des bijoux, j'en porte. Tu sais, c'est quelque chose que je porterais tous les jours de ma vie, là, tu sais, un petit anneau essentiel, un basic,
1: on en a toujours
2: là,
1: besoin.
2: Tu sais, que je vais porter tous les jours, mais on dirait que je peux pas me convaincre de payer 300 $ pour un bijou. J'attends de me faire acheter.
0: Ouais, c'est ça, hein.
2: Pas à 300 $ Mais j'aimerais vraiment ça un jour me payer moi-même une belle paire de boucles d'oreilles en or qui va me durer toute ma vie puis que je vais pouvoir donner dans mon héritage, là.
0: Ah oui, non, c'est correct, ça.
2: J'aimerais ça, mais, puis tu sais, je pourrais. Mais je sais pas, il y a quelque chose qui me retient. Je trouve ça aberrant.
0: Moi, j'ai comme enfreint ma règle là, récemment. Là. Je me suis payé un spectacle au prix des mains. Et ça, écoute, pour vrai, j'ai lutté pendant 15 ans. Là. Enfin, au moins 15 ans, je n'étais pas allé voir des shows. Là. Moi, depuis que ça a grimpé au-dessus de 200$, je la trouvais pas drôle. Là. Je la riais pas pantoute. Puis là, j'ai fini par flancher. J'avoue que je regrette pas mon expérience.
1: Non. Un show en 15 ans, tu vois, ça te coûte pas si cher, finalement.
0: Non, c'est juste que là, j'ai repogné à piqûre.
1: Oui.
0: Puis que là, John Mayer s'en vient à la sphère, hein, à Las Vegas. Puis Metallica m'a inondé de vidéos de leur show à la sphère, à Las Vegas. Fait que c'est que j'ai le goût de me payer un voyage pour aller à Las Vegas voir un show.
1: Mais ça va être plus cher encore.
0: Ça va être très cher. Je suis pas sûr que je suis prêt à passer à ce niveau supérieur-là. J'étais un peu comme Léa, moi. Moi, quand je tombe devant une vitrine de montres de luxe, ça, là, je le ferai pas. Mais ça, j'ai mal. Ça, j'aimerais ça.
2: C'est-tu le genre de truc que t'offres en cadeau? Parce que moi, mon chum, j'y offre des bijoux à et ça montre. Je suis capable de les offrir, mais pas moi-même.
0: Ouais, ben non.
2: Ça,
0: mes goûts sont trop durs à expliquer. Je vais comme... Non, je serais pas capable d'expliquer c'est quoi exactement que je voudrais. Puis quelqu'un... Tu sais, ma blonde, elle m'en a déjà acheté des montres. Puis là, des fois, elle trouve pas ça drôle parce que je les mets pas comme elle voudrait. Tu sais, puis même moi, j'aimerais ça les mettre plus, mais je les mets pas. C'est pas tout à fait ça que je veux, tu sais.
1: Il faut que je vous compte. Je suis allée chez Cartier à Paris. Puis chez Cartier à Paris, tu peux pas... Ils nous suivent, là, par exemple.
0: Oui, c'est ça.
1: Mais tu peux pas acheter. Hein? C'est-à-dire que, mettons que je dis, ah, ben cette montre-là m'intéresse. Il y a des années d'attente. Fait que tu te mets sur une liste d'attente. À moins que tu t'appelles Drake, par exemple. Drake, ouais. Il y va souvent. Puis Drake, ben lui, il y a des, il y a comme des passes. Ouais. Fait que s'il dit, moi, cette okay. montre-là, je la veux, okay. c'est parfait.
0: Fait on va si te... tu veux une montre Cartier puis qu'il te la livre pas avant 3 ans, c'est à cause de Drake. C'est ce qu'on comprend.
1: Non,
0: une raison
1: c'est,
0: plus
1: c'est,
0: de la hire.
1: Non, mais il y a vraiment des artistes qui ont des passe-droits, des personnalités. Ouais. Mais la plupart des monsieur, madame, tout le monde, mais qui ont quand même les sous pour une montre à 50, 60 000 et plus, là. Ben, faut quand même que tu te places sur une liste d'attente. Puis, lorsqu'ils vont sortir la dite montre, ben là, ils vont te téléphoner.
0: Vous aurez compris que c'est pas le budget là, que j'ai comme dans mon rêve de monde de luxe.
2: Non. Dans le fond, c'est ça, c'est une mise de fond qu'on appelle. C'est pas la même chose.
0: On a eu quelques commentaires.
2: Oui, les voitures qui sont vraiment revenues à maintes reprises. José qui dit, moi, je rêve d'avoir un RAV4. Ça, là, il paraît que c'est un mot du bon char.
0: Oui.
2: José-Pierre qui dit une voiture neuve. Roxane également a dit une nouvelle voiture. Je fais que les regarder, les admirer parce que la mienne, c'est ma première voiture neuve à vie. Elle a 11 ans, est encore très belle, bien entretenue,
0: parfait,
2: fonctionnelle.
0: Oui.
2: Je suis attachée à elle et répond encore à mes besoins. Mais ça reste que c'est le fun de zioter des nouveaux chars.
1: Ben oui.
2: Pas se mentir.
0: Non, mais c'est vrai, là. Un nouveau char, c'est des gros luxe, puis c'est cool, pareil.
1: Julie-Marie rêve d'une bourse Prada.
2: Ah!
1: Elles sont belles.
2: Une bourse de marque, là.
1: Ouais, je sais pas combien ça peut coûter.
2: Oh, c'est cher.
0: Va voir pendant qu'on regarde la pause, puis on va avoir l'experte du luxe de la station, Katia, qui s'en vient. On va voir quel luxe qu'elle ose pas se payer de temps en temps.
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1: Hey, excusez-moi, j'ai posé sur le mauvais piton. Je vais aller rechercher la petite toune de notre amie Vallière.
2: Oh, ben, au pire, Katia est là.
1: Donnez-moi 2 secondes.
2: Katia, rentre.
1: Ben, t'es-tu prête, Kate? Tu veux-tu commencer depuis de bonne heure?
3: C'est comme, j'ai cru entendre quelque chose.
1: C'est de ma faute, là. Okay, j'ai accroché de quoi.
2: Ben, pendant ce temps-là, je peux peut-être vous dire combien ça coûte une bourse Prada? Ah oh, oui! Ça coûte au-dessus de 5 000, là, je regardais ça tantôt, parce qu'on se posait la question.
3: Il y en a des moins chers un peu, mais...
2: Katia, elle se connaît. Hein?
3: 2 000, tu peux en avoir une.
2: Bon.
3: À peu près.
1: Oh, ouais.
2: Est-ce que... T'en as-tu une?
3: Non.
1: OK. Hey, OK, on va réécouter Vallière, on vient, Kate.
2: OK.
1: Pas long.
2: OK.

0: Quelle sera l'expression, le mot, la façon de nous accrocher pour aller écouter le balado aujourd'hui?
1: Absolument. Merci Vincent de l'aider. Oui. Je viens de la calisthénie et je fais de la calvitie.
0: Hey, je fais pas...
1: Non, pas toi.
0: De calvitie.
1: Pas toi. Katia
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3: Je regarde la tête. Je suis en train de regarder tes cheveux.
0: Je fais pas de calvitie,
1: mais...
0: Non,
1: regarde pas.
3: Un petit peu en haut, là.
1: Go. J'ai rien dit. Non. Ben non, j'ai jamais vu. C'est fourni.
0: Ils sont minces.
3: Ils
0: sont lisses.
1: Sérieux, s'il y avait eu des couteaux dans les yeux.
3: Non, vraiment, j'étais morte.
0: Fais pas.
3: J'étais morte, raide.
0: De calvitie. Hey. Non, mais en fin de semaine, j'animais là, le gala de Coram, le salon des gourmets. Puis, il y avait vraiment beaucoup d'éclairage et beaucoup de gros écrans géants.
1: Oh.
0: Et j'ai pas oublié. Quand t'es en grosse lumière, là, je fais comme...
3: Ouais, mais t'es pas foncé, ça fait que ça paraît
0: non, bien.
1: Ça te va bien.
0: J'ai pas oublié.
1: C'est dans ta palette, le gris, Vincent. Là. Inquiète-toi pas.
3: Bon, calvitie gris, ça va bien ma tête. Il va nous sacrer des hommes. Ça sera pas long.
0: Sortez d'ici!
3: Allez-vous-en! Aujourd'hui, on va voter.
1: Oui.
3: Première des choses.
0: Okay.
3: Après ça, je vous dis aussi que le concert de Shakira à Madrid le 3 octobre est entré dans l'histoire comme la performance en direct la plus visionnée sur Amazon.
1: Wow.
3: On a pu le voir le 3 octobre. Mmh. Aujourd'hui, ben, c'est la dernière semaine hein, pour Queen de la Pop. Là, surveillez ça. C'est le 13. On va faire ça à cette heure-là. Justement, quand je vais venir vous voir le matin,
0: juste
3: c'est
0: au moment
3: là.
0: Où vous allez m'insulter sur ma calvitie.
3: Oui, c'est à ce moment-là qu'on va faire le tirage. Alors, surveillez ça. Essayez votre pareil, parce que vous avez, il n'y a pas beaucoup de finalistes.
0: Mais
3: vous avez une chance de gagner une croisière.
0: Non, mais c'est
3: tellement hot,
0: c'est
3: une
0: énorme,
3: croisière.
0: Là. C'est énorme comme concours. C'est vraiment pis c'est exclusif. Il n'y a personne d'autre que ça et qui peut vous offrir ça au Saguenay-Lac-Saint-Jean.
3: Il
0: n'y
3: a pas
0: le
3: bateau d'ailleurs. Il n'est pas ici.
1: Demain, c'est demain.
0: Demain qui arrive. Hey. Marie va nous en parler cette semaine. Elle va même aller le visiter. Puis tout le kit.
3: Mais tu l'as pas déjà vu, toi?
1: Je l'ai déjà vu.
3: C'est pas déjà les
1: visités?
3: C'est pas lui, mais ça, tu n'avais
1: vu d'autres, mais pas celui-ci.
0: Okay. Les 12 autres, elle les a déjà vus.
3: Non, les 12 autres. Avancez, tu vas faufiler au bar, se cachant dessus d'un bar, puis partir avec la gang.
0: Merci, Kay.
3: Salut.
0: Bon show, amuse-toi bien, tu l'as dit. Allez voter aujourd'hui,
1: oui.
0: On se reparle demain, on va voir les résultats de tout ça. Surveillez nos amis de nouveau qui ont une très belle soirée électorale à vous proposer. Puis nous autres, à Rouge, on va aussi avoir les résultats qui vont arriver régulièrement compter de 20h ce soir. Stella, Lefty et Pink avec Please Don't Leave Me au 96.9 Rouge. À demain tout le monde.
1: Salut! Ciao.

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température aujourd'hui, ça c'est plus tough, hein? Les nuages, la pluie, ça ressemble à une journée d'automne. Demain, par contre, on va voir le soleil. Ça, c'est une bonne affaire. Queen de la pop aujourd'hui, c'est Rihanna. Alors, surveillez bien, c'est la dernière semaine. Dès que vous entendrez la chanson, vous allez vous inscrire sur, vous faites Queen.

Elle n'est pas encore passée, mais je vous dirais que ça sera pas si long. D'ici 10h10, ça va être passé. Alors, soyez attentifs pour texter Queen au 6-12-13. Est-ce que c'est la fête de quelqu'un que vous connaissez? Vous voulez saluer des gens, SMS 6-12-13. On écoute Beyoncé. Je vous souhaite un excellent lundi à Rouge.

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0: ridicule.
1: 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C'est pas juste bon dans les pâtes, c'est bon partout. J'en mettrais dans mon bain, ça goûte bon, ça sent bon. Fait que j'aime ça du romarin antioxydant, ben non, ça se peut pas, c'est juste le basilic qui fait ça. Le romarin, c'est bon contre les piqûres de scorpion? Non, pas en tout. Le romarin, c'est pas bon pour ça.
2: C'est pas du romarin, c'est du...

Alors, c'est la fête aujourd'hui à Marie-Christine Perron. C'est de la part de sa maman et de son beau-père, Frédéric. Alors, Marie-Christine, passe une super belle journée. Bonne fête encore. On poursuit en musique avec Jelly Roll.

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chercher. Et je vous rappelle qu'il faut texter vraiment Queen au 6-12-13. Il faut que ça s'en aille au bon endroit. Dernière semaine pour participer. 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

Déjà 10h40, le cinéma a été quand même assez populaire en fin de semaine. C'est Verity, le film avec Anne Hathaway, qui est arrivé numéro 1 au box-office en fin de semaine avec 36,6 millions de dollars. C'est le premier week-end. En fait, ça vient de sortir vendredi. Resident Evil est encore numéro 2 quand même. Ça fait une couple de semaines qui est sortie. 12,5 millions sont rendus à 124,9 millions de cumulatifs. Au cœur de la bête avec Brad Pitt, 11 millions en fin de semaine, vendu en cumulatif 38,4 millions. En direct, 8 millions. Et vous savez, je vous ai parlé du film de Tom Cruise qui n'a pas eu vraiment une bonne critique. Il disait que c'était le pire film de Tom Cruise depuis 10 ans. Ça a paru quand même, quand on a des mauvaises critiques, ça paraît dans le box-office. Il est arrivé en 5e place. Pourtant, il est sorti vendredi. 8 millions de dollars d'amassés pour le week-end. Lady Gaga! Et Miles Smith.

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1: Bonne fin d'avant-midi, ici Benoît Chevalier. Le Québec vote depuis 9h30 ce matin pour élire le prochain gouvernement provincial. Vous avez jusqu'à 20h ce soir pour exercer votre devoir de citoyen. Il vous faut au moins une pièce d'identité pour entrer dans l'isoloir. Près du quart des 6,3 millions de Québécois inscrits à la liste électorale ont déjà voté. Vous pourrez suivre les résultats en direct à la radio dès 20h sur Rouge et 19h à la télé sur Nouveau et Crave. Maintenant, c'est aujourd'hui qu'entre en vigueur la nouvelle loi québécoise sur le bon fonctionnement. Ça s'applique sur une vaste gamme de produits neufs comme les électroménagers, les téléviseurs, cellulaires et autres. La garantie s'applique pour une période de 3 à 6 ans. Les produits défectueux doivent être réparés par le commerçant ou encore le fabricant. Et en terminant, c'est la semaine des prix Nobel. Celui de médecine a été remis à 3 chercheurs pour leurs travaux sur l'activité du cerveau ce matin. Mark Carney fait partie des noms qui circulent pour l'obtention du Nobel de la paix vendredi pour son opposition à Donald Trump.
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1: Et cri-cri, tantôt dans Complètement Midi, je me suis pratiquée, Pierre, oui? Et je vous parle d'une grande rigidité que j'ai.
0: On s'en parle dès midi à rouge.
1: Aha!

La queen de la pop, c'est Rihanna aujourd'hui. On va l'entendre encore cet après-midi. Entre 15h et 15h15, cet après-midi, on va faire une autre personne finaliste pour cette belle croisière à gagner.

Vous savez que cette année encore, on est partenaire de l'événement du Challenger Banque Nationale Saguenay au club de tennis Saguenay. C'est toujours le fun d'assister à ça parce que souvent, on a vu passer des joueuses qui se sont hissées dans le top 5 mondial. Bianca Andreescu, entre autres, il y en a plein d'autres là, qui sont passées justement au Challenger. Alors, ça s'en vient, c'est du 18 au 25 octobre prochain. Nous sommes déjà rendus à la 19e édition. Challenger Banque Nationale qui se déroule, bien sûr, au club de tennis Saguenay. En musique, j'aime encore beaucoup entendre cette chanson-là, Dracula. On aura également...

0: sur ce qui s'en vient. Au retour.
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4: 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Jusqu'à Complètement Midi, on passe notre avant-midi ensemble. Vos hits au travail avec Katia.
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On dirait que ça se dégage un petit peu, là. On a moins, c'est moins sombre un peu que ce matin. On poursuit en musique avec Ed Sheeran au 96.9. Bonne journée.

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1: Dans quelques instants, c'est complètement midi avec Pierre et Christine. Alors, soyez branchés. Nous, on se reparle tantôt à 13h pour vos hits au travail. Je vous souhaite bon appétit.

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1: Lundi 5 octobre, bienvenue avec... pas avec, mais avec Christine et Pierre. Complètement midi. On est bien content de vous retrouver. Salut Christine, comment tu vas?
0: Salut Pierre.
1: Tu réponds à tout ça.
0: Je vais bien.
1: Oui.
0: Toi?
1: Oui, as-tu voté?
0: Ben, j'ai voté par anticipation, moi.
1: Moi aussi, j'aime mieux faire ça par anticipation. Fait j'aime
0: que
1: ça.
0: Ma job est faite. Ça a été fait la semaine passée. Il y avait pas un chaume, t'as assez bien.
1: Ah oui, il y avait quand même beaucoup de monde, mais ils ont dit hein, que c'est le record du plus grand nombre de votes par anticipation dans les soirs du Québec.
0: C'est-tu vrai?
1: Je pense qu'on avait dépassé genre le quart. 25% et plus des gens ont déjà voté par anticipation.
0: Ben, c'est parce que moi, je me dis, mon choix changera pas en une semaine. Là,
1: OK.
0: Fait que je vais y aller tout de suite. Pour être sûr de pas stresser la journée des élections, il arrive un imprévu, j'ai tout le temps d'y aller, nanana. Fait qu'on dirait, là, c'est fait.
1: Moi, j'ai décidé pour qui j'allais voter dans l'auto. D'habitude, là, je le sais, là, puis c'est vraiment clair, là, cette année, j'ai trouvé ça difficile de faire mon choix.
0: Excuse-moi.
1: Vas-y.
0: Moi, ce que je trouve difficile, c'est que j'ai l'impression que depuis des années, on vote plus pour quelqu'un qu'on aime, on vote pour quelqu'un contre quelqu'un qu'on aime moins.
1: Je comprends.
0: Tu comprends? Fait que j'ai hâte d'avoir un coup de cœur. Moi, la dernière fois que j'ai eu un grand coup de cœur politique.
1: Je suis certain qu'on va avoir le même.
0: C'était pour Jean-Martin Ossant pour l'Option nationale.
1: Moi, c'était Jack Layton.
0: Ah, ben oui. Ah, c'est vrai.
1: Ça fait longtemps que j'ai pas senti, puis là, c'est correct, puis je sais à quel point c'est dur, la politique, mais ça fait longtemps que j'ai pas senti quelqu'un de bienveillant, c'est de vrai. Rassembleur avec vous. J'ai voulu dire, hey, pourquoi pas, tu sais. Je sais que c'est une job qui est difficile, puis je sais qu'ils sont sûrement bienveillants, mais que j'ai pas ressenti ça en moi, là, ça fait un petit bout.
0: C'est vrai que Jack Layton, il était comme un grand-papa, là. Tu sais, tu te sentais comme...
1: En confiance.
0: Pris en charge, puis grand-père, puis... Ah oui.
1: Sinon, Christine, en fin de semaine, t'avais un show à Drummond, mais t'as aussi la rencontre de Bertrand avec ses frères et sœurs.
0: Oui!
1: T'en as parlé, ça avait été reporté. Comment ça s'est passé?
0: Ça s'est bien passé. Il y en a deux qui ont pas pu venir, finalement.
1: Ils ont pas eu leur congé.
0: Un de ses frères, puis une de ses sœurs qui pouvaient pas venir parce que dans la famille, c'était passé des affaires qui faisaient qu'ils pouvaient plus se déplacer. Mais les deux autres, c'était le fun. On a pris des photos, on a marché dans un super beau sentier à Drummond. C'était incroyable.
1: Mais comment qui a pris des photos? Parce que tu as des photos magnifiques.
0: Oui,
1: là.
0: C'est ma tante Isabelle. Isabelle Morancier photo, vous irez suivre ça.
1: Ah, c'est une photographe. Hein?
0: Ben, elle a commencé à faire ça comme passe-temps. Finalement, c'est devenu une petite passion. Puis ça s'est transformé en envie que ça devienne un travail. Puis elle est vraiment bonne. Elle a fait une exposition cet été.
1: Oui.
0: C'était incroyable. Un marché Bon Secours, tout ça. Puis il y a une galerie d'art qui a pris de ses photos puis qui les expose maintenant.
1: C'est normal, fun.
0: C'est incroyable. Elle a du talent. Allez voir ça.
1: Sinon, aujourd'hui, c'est la journée nationale du fait quelque chose de gentil.
0: Eh ben, garde si c'est vrai.
1: J'allais te demander, c'est quand la dernière chose, en fait, la bonne action que t'as faite, mais à midi.
0: Mais pas plus tard que ce matin.
1: À midi, savez-vous quoi? Christine a acheté une tarte au sucre.
0: Ben, j'ai acheté, en fait, à Alfred. J'ai acheté 4 tartes.
1: Oui.
0: Ben, je savais, j'ai acheté 2 tartes au sucre. J'en ai donné une pour l'équipe, puis l'autre, c'était pour Pierre, parce que je sais que sinon, l'équipe, il aurait jamais goûté. Alors.
1: Je suis très content. Je suis un peu sur un aïe de sucre, là. Oui. Aïe 20, vous allez me perdre. Mais là, je suis là. Là, je suis là.
0: Pierre.
1: Oui.
0: Tu connais mon amour pour les Backstreet Boys?
1: Hey, maison.
0: Ben là, je capote, Pierre. Je capote parce que on vous envoie les voir à Toronto jusqu'à jeudi. On va faire une personne finaliste à tous les jours et vendredi, grand tirage de billets pour aller les voir à Toronto. Pierre!
1: Ah oui, puis avec l'avion...
0: Tout l'avion, l'hôtel, tout est là, gratis, sous notre bras, bisous! Hein?
1: C'est le seul arrêt qu'ils font au Canada.
0: Non, ça c'est le seul!
1: Exactement.
0: Mais nous autres, on vous... Allez-y! Tout, sous notre... Allez! Pierre, je vais me calmer.
1: Mais oui, on dirait que c'est toi qui as mangé la tarte au sucre.
0: OK, mais après la chanson, on va te parler d'une rigidité qui fait partie de ma vie depuis toujours.
1: Oh.
0: Puis je l'ai comme catché il n'y a pas longtemps. Je vous en parle juste après. Oh, where is my husband?

0: OK, Pierre, là, tout le monde, c'est en messagerie texte, ça se déboîte. Le monde veut savoir.
1: Ça se déboîte.
0: Le monde veut savoir comment gagner des billets pour les Backstreet Boys. On va vous donner tous les détails d'ici la fin du show. On va vous donner un signal clair pour nous appeler avec les numéros de téléphone. Papier, crayon, soyez proche de la radio puis de votre téléphone. Parlant de téléphone, je voulais dire bonjour, un petit coucou à Marie Veilleux.
1: Ben, en fait, j'ai croisé Marie Veilleux aujourd'hui parce que je suis allé à la pharmacie puis elle dit, hey, nous, on est deux notaires, on t'écoute tous les jours. Puis là, c'est la fête de mon ami qui est aussi notaire. Fait que j'ai dit, parfait, texte-nous. Mais son nom, puis elle a texté son propre nom à elle. Fait que là, je sais pas c'est quoi le nom parce qu'elle me l'a dit, mais j'ai l'oublié. Donc, la notaire ami de Marie Veilleux, bonne fête! C'est la première fois qu'on souhaite bonne fête à quelqu'un?
0: Oui.
1: Via son ami.
0: C'est ça, non, c'est déjà arrivé.
1: Ah oui? Non, j'aime mieux dire que non. J'aime mieux dire que c'est une première mondiale.
0: Arrivé, bravo.
1: Merci.
0: La semaine passée, Pierre, à la station, on était en train de faire chauffer nos lunchs parce que maintenant, on est disciplinés.
1: Non, puis je suis pas sûr si j'aime ça.
0: C'est ça, il y a moins. Je pense qu'on a. Depuis que la. Non, les gens vont faire le saut. Depuis que la saison est commencée, on n'a pas commandé de McDo.
1: C'est notre. Mais on n'a rien commandé. C'est la septième semaine, puis on n'a rien commandé
0: c'est
1: encore
0: gênant.
1: Au niveau de la nourriture.
0: On peut pas dire ça, on peut pas. Faut arrêter de le dire.
1: Les gens ne le reconnaîtront pas.
0: Ben.
1: Puis des fois, je suis fier, puis des fois, je suis triste.
0: Qui on devient?
1: Je sais pas, tout ça m'inquiète, là.
0: L'ami de Marie Veilleux. Une notaire qui fait ses lunchs. Mon Dieu! Non, mais Pierre, il faut se commander du resto. On va régler ça, là, cette semaine. Mais sinon, on parlait donc de en faisant chauffer nos lunchs un après l'autre, tout ça. Puis notre productrice nous a demandé si on avait un temps préféré à mettre sur le micro-ondes quand on fait chauffer quelque chose. Et je me suis rendu compte que je n'avais long à dire, moi.
1: Ben voyons donc.
0: Puis je pensais pas être cette madame-là, mais...
1: Sur le four micro-ondes?
0: C'est allé... Moi, quand je vais dans... Quand je mets mon lunch dans un four micro-ondes que je connais pas, qui est pas le mien, où je suis capable de gauger selon la bouffe que je mets, la température, le temps qu'il faut mettre, là, quand je suis dans un micro-ondes que je connais pas, automatiquement, je mets 3 minutes 33 secondes.
1: Ben, tu fais chauffer quoi? C'est long, 3 minutes?
0: Je l'arrête quand je sens que c'est chaud, là.
1: OK.
0: Tu comprends, je pèse sur le piton, je check la température, je le remets puis je fais restart, mais je le mets 3 minutes 33 secondes, on dirait que c'est le temps parfait. La main sur le côté du micro-ondes, le pouce qui arrive à 3, pout pout pout, start, ça part.
1: La première fois que j'entends qu'il dit pout pout pout avec un faux micro-ondes.
0: Non, mais tu sais pit pit pit.
1: Pit pit pit, c'est mieux que pout pout pout.
0: Bon, en tout cas, tu comprends.
1: Mais c'est vraiment 3 minutes et 33 secondes.
0: Tout le temps, 3 minutes 33 secondes, je le laisse jamais jusqu'à la fin là, je teste la température au fur et à mesure du processus.
1: Parce que tu vas aussi avec les power level?
0: Ah non, je touche jamais à
1: ça. Ben, j'aime ça. Ben, passion power level.
0: Ah, mais pourquoi faire?
1: Ben, c'est parce que des fois mettons tu fais une minute puis là tu fais j'ai l'impression qu'il sort du volcan, c'est trop chaud. Moi j'aime mieux
0: mais les 30 secondes.
1: Un peu plus longtemps mais moins fort.
0: Mais pourquoi?
1: Ça cuit plus uniforme. Power personne n'utilise ça, mais voyons donc, tout le monde.
0: C'est parce
1: Il fallait bien qu'un chef vienne vous faire la leçon.
0: Quelqu'un qui cuisine dans son micro-ondes, no shit, tu utilises le power level.
1: Mais tu sais, mettons, defrost,
0: c'est juste que... J'utilise jamais ça.
1: Jamais?
0: Moi, je mets juste du temps sur mon micro-ondes, là, pas d'option.
1: Non, mais mettons, tu fais dégeler de quoi? Il va juste cuire sur le dessus, mais il va être encore gelé dans le milieu, c'est pas
0: mais
1: le
0: fun. Mais je dégèle rien dans le micro-ondes.
1: Ah, OK. Moi, des fois, oui.
0: Ah, moi, non.
1: OK.
0: Moi, c'est non. Okay. Mais moi, ce que je fais, la seule fois où je touche au power level, c'est quand je fais des légumes à vapeur.
1: Pourquoi?
0: Parce que j'ai une affaire Tupperware.
1: Oui.
0: Qu'il faut que je mette, mettons, mes têtes de brocoli là-dedans. Puis il faut que ça steam, mais pas que ça cuise.
1: Ah, OK. L'équilibre est dangereux.
0: Ça, c'est dangereux.
1: Nous, là, tu vois, les gens, ils disent, hey, vous avez une job facile, pas tant.
0: Pas tant que ça, non.
1: Est-ce que...
0: Le volume de la télé ou de la radio, je mets toujours ça à un chiffre pair.
1: Oh!
0: Ou quelque chose qui se divise par 5. 5, 10, 15, 20, 25, 30, 35.
1: Mais c'est de la job.
0: Après, à 40, je trouve ça trop fort. Mais, tu comprends?
1: Oui, mais qu'est-ce qui arrive, mettons, quand il y a des télévisions, là, que tu vois juste, mettons, ça augmente le son, tu le vois de façon comme...
0: Ah, juste des lignes?
1: Visuellement.
0: Oh, mais ça, c'est rare, là, déjà. Ouais. Puis alors là, je vais y aller sur... Avant la... Je sais pas.
1: OK, puis si tu te réveilles... En fait, pas tu te réveilles, mais pour mettre ton alarme le matin, tu mets ça un chiffron?
0: Oui, tout le temps.
1: OK, mais Catherine,
0: je mets ça,
1: même?
0: Ça tend, mais aux 15 minutes. C'est 15:30, 45 ou l'heure pile. Mais
1: moi, j'adore ça, Catherine. Je comprends pas pourquoi elle met 6h07, 6h13.
0: Arc,
1: là, je suis comme, non.
0: Arc, comment?
1: Non.
0: Pourquoi?
1: Ben, je le sais pas.
0: Qu'est-ce qu'elle fait là?
1: Je sais, je veux me battre avec elle pour qu'elle change, mais je suis comme, ça me donne rien. Mais je trouve ça totalement niaiseux, mais en même temps, mais c'est pas plus niaiseux qu'à essayer.
0: Mais c'est quoi son explication?
1: Je ne sais pas. Elle doit être malheureuse avec moi. Ça, je vois que ça.
0: Ben non, mais
1: 6h07, 6h13.
0: Non, il faut l'appeler. Non, ça n'a pas de bon sens. Elle est fêlée du crâne, voyons. Merci. On veut savoir c'est quoi votre rigidité, vous autres. Ça peut être vraiment niaiseux, là. Mais textez-nous au 6-12-13 ou appelez-nous au 514-790-1073 ou encore le 1-855-768-4336. On en parle après les trois accords.

0: Vous écoutez Complètement Midi et je vais juste prendre deux secondes parce que j'ai oublié de le dire en intro, mais c'est la journée nationale des enseignants puis des enseignantes.
1: Ben
0: puis il y a plein de profs qui nous écoutent sur l'heure du midi. On vous embrasse, puis c'est important oui. Ce que vous faites. On vous lève notre chapeau.
1: Oui, bravo tout le monde. Avant la chanson, je vous parlais de ma rigidité avec les chiffres, puis je vous demandais de nous partager c'est quoi votre rigidité niaiseuse, puis on a un appel. Salut, Geneviève.
2: Salut
1: Geneviève, ça va?
2: Oui, ça va et vous autres?
1: Ben,
2: oui.
1: Ça va bien, certain. Toi aussi, tu as une rigidité, puis c'est en lien avec ton cadran.
2: En fait, moi, j'étais enseignante, maintenant directrice d'école.
1: OK.
2: Et comme enseignante de mathématiques, il m'est venu comme des tocs de chiffres. Par exemple, si je veux me réveiller à 6 heures le matin, je peux pas mettre le cadran à 6 heures.
1: Non.
2: Il faut que je le mette à ce que les minutes qui soient additionné ou soustrait donne le chiffre de l'heure. Par exemple, je peux me lever à 6h06. Okay. À 6h15.
0: Mais 6h15. OK, il faut que le 15,
1: ça
0: donne 15,
1: ça fait 5 plus 1, ça fait 6.
2: Exact. Okay. Ou ça peut être aussi 6h17 parce que 7 moins 1 donne 6.
1: Oh mon Dieu, mon Dieu, mon
2: I
1: Dieu.
2: Know.
1: Geneviève,
2: I know.
0: C'est Geneviève, si tu as besoin d'aide, on peut envoyer des gens, là.
2: Ben, peut-être.
1: Mais je comprends. Mais là, toi, tu te fais des équations mathématiques pour l'heure puis tout, là.
2: C'est comme super efficace pour moi, dans le sens où ça me prend 30 secondes. Là, j'ai pas besoin de réfléchir. Ça me prend 2 secondes, c'est fait.
1: Oui.
2: Parce que ça fait des années que j'ai cette maladie, là.
1: Mais je comprends.
0: Mais Geneviève, es-tu en couple?
2: Ben, je peux pas. Voyons donc avec des tocs de
1: Ah, ben non. Ben, c'est ça qui arrive. C'est eux autres, le problème. Là, ils peuvent pas calculer vite.
2: Peut-être entre autres que moi aussi je fais partie du problème, mais je suis capable de l'admettre.
1: Mais non, jamais, jamais, Geneviève. On fait pas partie du problème. Non, je te le dis tout de suite. On
0: ben moi, j'aurais tendance à dire que oui.
1: OK,
0: mais.
1: Hey, merci Geneviève de ton appel.
2: Geneviève. Merci, pis bonne journée.
1: Hey, on raccroche, il est 12-12.
0: Oh!
1: De rien.
0: Ben, 2 moins 1, ça fait pas 2.
1: Non, mais tu sais, 12-12, c'est pareil.
0: Il aurait fallu raccrocher à 12 à midi 13.
1: Mais non, mais 1 plus 2, ça fait 3. Puis l'autre bord, 1 plus 2, je fais 3 pareil.
0: Ben, hey non, pareil, hey non, on s'enlève ça de la tête tout de suite. Là, c'est parfait, on raccroche quand on veut.
1: Hey, on a reçu plein de textos. Il y a quelqu'un qui dit « Oh my God, Christine, je fais pareil avec le son, les chiffres pairs ou les multiples de 5. Je pensais être pas normal. » Moi, je suis là pour normaliser tout le monde, la gang. On est valide.
0: Ça me fait penser avec le volume. Là, moi, dans ma voiture, je peux monter le volume sur mon volant ou avec une espèce de roulette.
1: Ouais.
0: Puis je veux toujours que la roulette elle soit vers le haut.
1: Ben oui, c'est ça.
0: J'aime mieux l'agir.
1: Peu importe le son.
0: Peu importe le son, une belle roulette en lignée, ça rend un homme de bonne humeur.
1: Au pire, tu mets ta roulette en lignée, puis si c'est trop fort, tu le baisses avec les pitons du volant.
0: Exactement.
1: Tu le baisses avec les
0: pitons. Ah, ben, rendu dans mon char, je fais ce que je veux, là.
1: Oui, mais non, mais c'est vrai. Il y a Tristan qui dit, je voulais participer au déboîtage de la messagerie texte, là. Il dit, vous parlez de chiffrons. Perso, je peux littéralement jeter 2 piastres de gaz à terre pour que le montant soit rond sans pompe.
0: Ah!
1: Hey, ça c'est tough en plus. Arriver à un montant rond. Tu sais, des fois, une petite poignée de trop, t'es obligé de remettre une pièce.
0: Là. Oui, parce que, tu sais, avant, mettons, quand c'était 75 cents, 1,25, c'était moins long, mais à coup de 2 piastres, ça va vite. Là.
1: Non, mais je le comprends, mon Tristan, quand même. Il y a Linda qui dit « Je réchauffe à power level 8,
0: ben oui.
1: Mais toujours un temps de 111 à la fois. »
0: Linda vit dans le futur.
1: 1 minute 11.
0: Linda vit dans le futur.
1: Il y a quelqu'un qui dit « Le placement des assiettes, des verres, des bols dans le lave-vaisselle est top. » Mais je comprends ça. Il y a Pascal de Québec qui dit « Mes garçons sont des joueurs de hockey et ils changent le tape de leur bâton à chaque match. » Ou aux 2 pratiques.
0: Ben, je comprends.
1: L'enfant. Et il y a Caroline qui dit les portes du garde-robe ou de la penderie doivent absolument être fermées. Pas juste à côté, là. Puis, non, non, non. Il faut que ça soit fermé. Puis aussi, les chaises de cuisine doivent être poussées sous la table, sinon je vais folle dingue.
0: Mais c'est la base de la vie.
1: Ben, c'est ça.
0: Moi, je suis d'accord avec Caroline. Nous, dans notre chambre, avec Catherine, on a une garde-robe, mais c'est avec une porte
1: coulissante.
0: Puis des fois, elle la ferme pas, puis elle régente 2 cm, puis je fais... Pourquoi?
1: Ben, elle aime pas ça, les affaires fermées puis les affaires rondes.
0: Ben non, mais je fais, vas-y jusqu'au bout.
1: Elle
0: est
1: pas
0: là.
1: Capable. Elle veut pas finir ça. Je te nomme des rigidités, Pierre. Dis-moi si tu fais partie de ça ou
0: sûrement
1: ce que t'en penses. Acheter tout le temps la même marque d'un produit.
0: Ah, okay, quelque chose que j'aime, c'est fini.
1: Tu y vas tout le temps.
0: Oui.
1: Dormir du même côté du lit, tu changes-tu des fois?
0: Non, même quand je vais en tournée puis je suis seul, je me ramasse tellement habitué qu'on dirait que ça me, pas que ça me déconcentre, mais d'être de l'autre bord, je trouve ça weird.
1: D'un restaurant que tu préfères, commandes-tu toujours la même affaire?
0: Ça, c'est un combat. Essayer des nouvelles affaires, j'ai bien de la misère.
1: C'est tough, hein?
0: Ah oui.
1: Marcher toujours du même bord?
0: Non. Non,
1: ça, moi aussi, ça, c'est plus facile. Après la pause, on joue à la boulette. On veut jouer avec vous autres, juste pour le fun, évidemment. Appelez-nous au 514-790-1073 ou encore le 1-855-768-4336. On joue après la pause.
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3: Te permet de faire quand tu le sais qu'il n'y a personne qui peut te faire. Tu sais, comme moi, mettons, là, les remettre égal, hein? Je vais attendre que vous soyez sortis tous les deux du studio puis qu'il n'y ait personne qui me
4: parle de tes oreilles.
3: Oui, mes oreilles. Me remettre tes oreilles égales,
4: merci.
3: Exactement.
4: Merci pour ça. Il y a plein d'hommes qui n'ont pas compris, là.
3: Exactement.
4: On les voit. On voit votre main sur votre tac. Est-ce que vous allez voir une femme faire ça? Ben non, mais je vois.
5: Oui. Je t'ai vu, Vincent, l'autre jour.
3: Hey.
5: Oui. Moi, j'ai senti que tu avais un malaise dans tes yeux, j'ai changé de sujet.
4: OK, mais moi, j'ai un malaise, j'ai envie de faire. Moi, j'ai jamais fait. Oui.
5: Mais non, cette semaine,
3: ouais.
5: J'ai fait un pauvre, tu t'es fait pogner.
3: Non. Ben, je pensais que tu me voyais pas, tu vois, j'ai essayé.
4: Ah, c'est drôle, il est tout beau. J'aime ça, les malaises.
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0: tellement ça, jouer à la boulette. Ça se passe tous les lundis avec vous. Puis moi, aujourd'hui, je vais jouer avec Mylène Sauvé. Salut, Mylène.
1: Allô, Pierre.
0: Comment tu vas?
1: Ça va, toi?
0: Ça va super bien. J'adore ton ton de voix. Je te sens confiance en maîtrise de tes moyens.
1: Hey, c'est avec mes deux boys, c'est clair, là.
2: C'est vrai, ils vont pouvoir t'aider. OK, là, vous jouez à trois, là.
1: 13 puis 9.
0: Oh, salut les boys!
3: Allô?
4: Allô?
3: Allô? Allô? Comment t'as vu au show de Mesmer?
2: C'est-tu vrai? Oui. Avez-vous été hypnotisé sur la scène puis tout?
3: Ah, non.
2: Non. Non. OK, c'est pas grave. Moi, je joue avec Nathalie Roberge de Masquinongé. Salut, Nathalie!
5: Allô, Cricri!
2: Salut! Toi, t'es-tu seule dans ton char ou t'as des helpers?
5: Ben oui, pas dans mon char, mais chez moi, sur l'heure de lunch, mais non, j'ai pas d'helpers.
2: Très bien, on va se débrouiller, ma chum. Alors, on a un pot rempli de papier. Chacun notre tour, 60 secondes pour vous en faire deviner le plus possible. Aujourd'hui, le thème, c'est des choses douces et réconfortantes. Alors, attention, Mylène et c'est les trois personnes qui jouent avec Pierre.
0: Joue
2: c'est parti.
0: OK, tu trempes ça dans du lait, là, les enfants. Ça, c'est un dessert.
5: Des biscuits.
0: Oui, bravo. Quand je vais aller voir un film, je m'en vais au...
5: Cinéma.
0: Parfait. J'aime beaucoup ça. C'est sucré, c'est brun, c'est du...
5: Chocolat.
0: Parfait. Le soir, là, je prends ça, c'est du papier, il y a plein de mots. C'est un...
5: Mon cachet?
0: Non, c'est des histoires, là.
5: Un livre d'histoire.
0: Exactement. OK, c'est pas un café, c'est pas un thé, c'est une...
5: Suzanne.
0: Oui, bravo. OK, c'est comme de la soie, là. Ça ressemble à ça. Découverte, c'est doux, c'est du...
5: Un drap, une doudou.
0: Non, mais c'est la texture.
5: Hein?
0: Du lin. OK, on passe. Au lieu d'une soupe, là, c'est chaud, c'est un...
5: potage.
0: Oui, exactement. C'est comme un synonyme de bec. Je te donne un petit sur la bouche, un petit.
5: Un bisou.
0: Oui. OK, justement, dans mon lit, c'est doux, je mets des...
5: Des draps?
0: Oui, bravo! OK, une rose, quand j'enlève les petites affaires, j'enlève des...
5: Des pines?
0: Non, c'est autour de la... C'est des pétales! On en a eu huit, calme. On cherchait satin. Le satin, c'est doux!
5: T'as raison.
0: Ben, je sais, mais t'as été très bonne avec tes boys. Bravo.
2: Oui, merci tout le monde d'avoir participé en groupe.
0: Yes, hey, ça va être l'enfer du monde à sacré après, ça met du père.
2: Nathalie, t'es là?
3: Yes, je suis là.
2: Ça va bien aller, alors c'est parti.
3: Oui.
2: OK, wouf wouf, c'est un?
3: Chien.
2: Oui. Ah, t'es belle, t'es fine, t'es capable, ce sont des?
3: Compliments.
2: Oui, un ourson, c'est un? Les enfants ont ça, c'est réconfortant, c'est un?
3: Une pluche.
2: Donc un?
3: Un toutou.
2: Oui, exactement. OK, on met ça pour aller dormir, les enfants mettent ça pour aller dormir, c'est un?
3: Un pyjama?
2: Oui, exactement. On met... ça a des grandes oreilles. À Pâques, c'est l'animal. Oui, exactement. C'est pas un potage, c'est une...
3: Une soupe.
2: Oui, quand t'as froid, on dit, va mettre une petite...
3: Une petite laine.
2: Oui, exactement. C'est un autre mot pour bougie.
3: Chandelle.
2: Exactement. Quand on parle à la radio, mais c'est pas la radio, là. C'est une... On écoute ça sur Internet. Non, c'est pas grave. De foyer, de à l'extérieur, de camping. Oui, exactement. Quand t'as mal au ventre, tu mets de l'eau chaude là-dedans pour te mettre ça sur le ventre. Oui, exactement. Ce sont des pâtes longues, fines, minces, italiennes. Oui! Mon Dieu, 11!
0: Oh, c'est un très bon résultat!
6: Mesdames et messieurs, croyez-le ou non, Christine a gagné!
0: Mais vous avez été une bonne équipe parce que j'ai trouvé Nathalie super rapide, puis je trouvais que c'était court aussi, mais c'était précis,
2: mais
0: tes indices.
2: Je savais que nous autres, on avait une équipe de 4 à battre, là. On a été, bravo.
0: Hey, Mylène et tes boys.
3: On allait gagner.
2: Bravo.
3: Vous avez été très bon. Vous avez été très bon.
0: Mylène, elle joue dans la bonne équipe, hein. Tu vois, la bienveillance, la bonne foi, on n'envoie chez personne.
2: Non. Mais pas te mentir, là. Mylène et tes garçons, moi, je vous aime depuis le début, vous le savez.
3: Mais pourquoi vous riez?
2: Ben oui, ben je vous aime, c'est vrai. Ton gars a trouvé potage, je veux dire. Quel enfant trouve ça? J'adore.
3: Ben, j'en fais assez à maison, il n'y avait pas le choix.
2: Ah ouais, c'est ça, je comprends.
0: Hey, merci à vous quatre d'avoir joué avec nous.
2: Ben oui.
3: Merci.
0: Bye.
2: Bye tout le monde.
0: Restez là parce que dans 3 minutes, on parle des jeunes et de la politique. Oui. On est vraiment là-dedans. Il y a plein de monde là, qui sont peut-être même en train d'attendre pour aller voter. Soyez patients, c'est un devoir démocratique, c'est important. Mais il y a plein de jeunes aussi qui sont super hot. Puis je vous en parle après Chabouzi.

0: On salue Daphné au 6-12-13 qui nous a dit « Moi, j'ai 20 ans, je viens tout juste de voter. Vive le droit de vote. »
1: Ouais!
0: On le répète souvent, mais c'est vrai, tu sais, on a la chance de vivre dans une société démocratique. Il y a des partis qui sont complètement différents, qui proposent pas les mêmes affaires. Puis je trouve que même si des fois, mettons, ils sont pas d'accord, on n'est pas tombé dans les insultes ou dans la violence ou dans ces affaires-là. Fait que je trouve qu'il y a de quoi de bien là-dedans. Donc, toi, Christine, on en a déjà parlé, t'as voté par anticipation comme moi. Il y a plein de gens aujourd'hui qui travaillent dans les écoles parce que les écoles sont souvent fermées parce que c'est un endroit pour aller voter un peu partout au Québec. Ben, imagine-toi donc qu'il y a plusieurs ados qui travaillent en ce moment même aux élections. Ils ont pas l'âge de voter, mais ils travaillent dans les élections, même qui ont suivi une formation la semaine dernière pour tout ça pour donner un coup de main à Élections Québec.
1: C'est off.
0: Ils font plusieurs rôles, OK, dont scrutateur.
1: OK.
0: Ils scrutatent.
1: Ils scrutatent, ça. Sinon, ça sonne un examen de la prostate.
0: ouais, je pense non. Je pense que t'as pas le droit.
1: Non, mais
0: là,
1: je comprends. C'est pas les ados qui font qui? Ça. Ah, ben, scrutaté.
0: Sinon, tu peux secréter, donc secrétaire. Tu peux être assistant du responsable du lieu du vote ou membre de la table de vérification de l'identité des électeurs.
1: Oui.
0: En raison, en fait, on appelle à eux. En fait, excuse-moi.
1: Sacre bleu.
0: En raison, on appelle à eux, mais tout ce
1: En raison, on appelle à eux.
0: En raison.

0: beaucoup, beaucoup.
1: Mais non, mais c'est hot pour un jeune aussi parce que tu vois comment ça fonctionne. Ouais. Tu te familiarises un peu avec toute cette journée-là, comment ça se passe une élection, pour te préparer à quand ça va être ton tour de voter. T'sais.
2: Oui, puis je sais qu'il y a des écoles même qui le font. Dans les écoles, ils font le vote, mais avec les élèves. Là. Ils montrent un peu les partis.
1: Ah, okay.
2: Tu peux aller voter, il y a comme un isoloir. Puis c'est comme un exercice démocratique.
1: Intéressant.
2: Oui, puis toi, est-ce que tu avais hâte de voter à 18 ans?
1: Ben oui.
2: Ah,
1: moi, j'étais comme, j'ai assez hâte que ma responsabilité citoyenne kick in. Je suis une adulte.
2: Puis est-ce que tu en parlais avec ta mère avant?
1: Oui.
2: Puis est-ce que tu votais souvent comme ta mère, mettons? C'était-tu un...
1: Mais quand même, ma mère avait quand même beaucoup d'influence sur moi, mais on en parlait, tu sais, on en parlait, je posais des questions, on écoutait la soirée électorale, elle m'expliquait qu'est-ce qui se passait, puis ma grand-mère, elle, ça y allait plus d'arguments comme « c'était pas bon, lui! » On avait moins place à la discussion.
2: Je reconnais tes deux côtés.
1: Oui, c'est ça. Puis ma mère était plus comme « ben, moi, j'aime moins lui pour telle raison, puis lui, je l'aime pour telle raison, puis c'est ça.
2: » Moi, je me rappelle quand j'ai grandi, puis j'étais plus jeune là, dans notre famille, dans le temps, il y avait deux parties, là. Il n'y avait pas beaucoup. Il y avait le Parti québécois puis le Parti libéral. Puis je me rappelle là, d'être dans la famille puis d'entendre des discussions, là, puis ça y allait au toast.
1: Ah oui,
2: là.
1: Oui, non, mais la
2: c'était vraiment, t'es-tu rouge, t'es-tu bleu, c'était intense. Mm. Puis je sais que ça peut me faire de la chicane dans la famille. Nous, cette année, Catherine puis moi, on s'en est parlé, on n'a pas voté pour la même personne.
1: Ah non?
2: Non.
1: Puis ça se passe-tu bien?
2: Oui, ça se passe bien, parce que mais tu sais, on en a quand même parlé.
1: Oui.
2: Moi, j'hésitais entre deux candidats, même trois candidats, parce que j'en ai parlé un peu en début d'émission, mais il n'y a pas personne qui j'avais le goût de dire « OK, go, on part », exactement. Ouais. Elle me disait ses affaires, puis ça revient un peu à ce que tu disais, mettons, en début d'émission. J'aurais aimé ça voter 100% avec mon cœur.
1: Ouais.
2: Mais des fois, je le fais pas parce que des fois, j'ai déjà voté parce que je me disais, hey, il y a un parti qui est en avance dans mon
1: course,
2: coin, puis c'est vraiment pas mes valeurs. Fait que je vais voter pour celui qui a une chance de le battre.
1: Ouais.
2: Et non pas, hey, moi, j'aime ce que lui donne. Pis Catherine, cette année, elle a fait ça, pis elle dit, non, moi, je vote pour cette personne-là, même si elle a pas nécessairement beaucoup de chance de gagner où ce qu'on habite. Puis je trouvais ça quand même intéressant parce que j'en parlais avec une fille qui suit la politique, une journaliste, puis elle disait, c'est important de le faire parce que votre vote donne des sous au parti que vous aimez puis que vous endossez pour les prochaines élections puis pour rembourser des affaires.
1: Combien ça donne, on sait-tu, chaque vote, mettons, combien ça vaut?
2: Ah, je sais pas, on va envoyer nos colombos derrière la console. J'ai aucune idée.
1: On n'a pas beaucoup de temps, mais peut-être qu'à la fin du show, ils pourraient nous dire.
2: Mais c'est ça qui est plate.
1: Quoi?
2: De voter par stratégie.
1: Oui, mais...
2: De voter. Ça serait le fun parce qu'il avait déjà promis ça, les caquistes, quand il allait devenir... quand il allait former le gouvernement, d'avoir un vote qui est plus universel.
1: Oui, puis là... Zoup.
2: Puis là, il n'y a plus grand-chose universel chez les caquistes. Comment te le dire?
1: Oh, 6-12-13! Racontez-nous la première fois vous avez voté, vous autres, c'était quand? Aviez-vous gagné vos élections? On continue d'en jaser après. Je n'irai pas ailleurs.
2: Ça fait-tu de la chicane?
1: Mais elle peut pas s'en aller, il faut qu'elle vote.
2: Ah, ben... Tantôt, France.

0: Midi 37, on arrête tout. On va aller rejoindre Christine Morancy en direct de Sherbrooke sur la rue King West. Salut Christine!
1: Salut Pierre!
0: Là, on t'a envoyé à Sherbrooke pendant la chanson parce
1: oui.
0: que grâce au 6-12-13, on est au courant de tout ce qui se passe
1: exactement.
0: Présentement au Québec. Et là, quelle est la situation à Sherby Love?
1: Ah, je suis à côté du school sur la rue King.
0: Oui.
1: Puis il grêle.
0: Ah!
1: Pouvez-vous croire que je suis à Sherbrooke en octobre, hein, 5 octobre, puis il grêle?
0: Est-ce que tu peux arrêter des passants pour avoir leur opinion?
1: Oui! Arrêtez-vous!
2: Qu'est-ce qu'il y a?
0: Oui, on voudrait avoir votre opinion, là. C'est la grêle, vous en pensez quoi?
2: Ah oui, grêle, alors venez-en!
0: Oh, mon Dieu!
1: OK. Oh, mon Dieu, vous êtes de bonne humeur à Sherbrooke?
2: J'ai faim.
1: Mais vas-y, André!
0: Ah, c'était André.
2: Je sais pas.
0: On le salue. On fait des blagues, puis il paraît qu'il grêle pour
2: on
0: vrai à Sherbrooke.
2: On finit le sketch.
0: Ah, mais faut le dire. Les gens se demandent, es-tu vraiment à Sherbrooke?
2: Non.
0: André, existes-tu?
2: Non.
0: Gang, bienvenue dans la magie.
2: Ça, c'était du théâtre.
0: Ça, tout
2: attention.
0: Ça, là.
2: J'ai fait un salut.
0: Alors, on vous demande, est-ce que vous avez déjà voté? Puis on a posé plein de questions, on voulait savoir, hey, à quel point c'est payant pour un parti qu'on vote pour lui?
2: Combien on leur donne?
0: C'est 2 piastres par vote.
1: 2 piastres!
0: Mais quand même.
1: Un beau petit 2.
0: C'est pas plate, ça?
2: Ben.
0: Puis on vous a demandé, vous, comment ça s'est passé vos premières fois où vous avez voté? On a reçu plein de textos, il dit, ma fille avait donné son nom pour travailler aux élections, c'est super payant. Ah non, ma fille avait donné son nom pour travailler aux élections et c'est payant. Elle n'a pas été retenue, mais elle aurait aimé ça.
2: Ça
0: j'adore ça.
2: Ça a bien été. Ah
0: non, mais peut-être pour dire, elle n'a pas été retenue. Ben, en tout cas, elle a passé à côté de 19 à 34 de l'heure. Je comprends pas pourquoi une tech pour dire qu'elle n'a pas été prise.
2: Mais parce qu'il savait que tu l'irais tout croche.
0: Oh, je suis un peu déçu pour elle. Alors, ben, bonne chance aux prochaines élections.
1: Oui,
0: elle
1: mais
0: a vraiment perdu ses élections.
1: Elle voulait travailler.
0: Elle voulait, mais on veut. Non!
2: Bon, on a perdu pire.
0: Alors, quand il dit, ma mère m'a dit encore cette année, moi, je vote pour ce parti-là parce que ma mère vote pour eux. J'ai dû lui dire, là, ta mère est décédée, change de discours.
2: Mon Dieu.
0: J'ai le goût d'en tourner par la grêle, là, pas vous le dire.
2: Non, mais c'est un peu violent, mais quand même. Comme...
0: Oui. Non, mais je comprends que des fois, il faut être capable de faire son propre choix.
2: Ben oui.
0: On n'a pas tous les mêmes enjeux.
2: Moment, fini de voter, là.
0: Ben oui, le vote éternel. Il y a quelqu'un qui salue, je m'appelle Esther.
2: Moi non plus, elle ne peut pas travailler aux élections.
0: Mais elle pourrait, mais. Elle n'a plus besoin d'argent. Alors, quelqu'un dit, je m'appelle Esther et c'est la première fois que j'ai voté aujourd'hui à l'âge de 29 ans. Bravo! Hey,
2: bravo, c'est bien de l'avoir fait.
0: Geneviève, moi, j'ai eu 18 ans le jour d'une élection fédérale. Je m'étais super préparée et je me sentais très adulte.
2: Hey, tu peux voter si ta fête, c'est le jour même de l'élection?
0: Oui!
2: Je savais pas.
0: Mais tu peux pas voter, je pense, par anticipation. T'as pas encore 18 ans.
2: T'as pas encore 18 ans.
0: C'est tout pour aujourd'hui?
2: Ben, je sais pas, il te reste 2 textos ou pas, non. Ben, ça y est,
0: non,
2: c'est le moment, Pierre.
0: Dit non.
2: C'est le moment, dans 3 minutes, on fait notre première personne finaliste pour aller voir les Backstreet Boys à
0: yes!
2: Toronto. Pour participer, appelez-nous au 514-790-1073 ou encore le 1-855-768-4336. On va prendre le 15e appel et pendant ce temps-là, évidemment, on écoute les Backstreet Boys.

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1: Oh là là, c'est là, là, vous pourriez devenir finaliste pour aller voir les Backstreet Boys avec leur tournée Into the Millennium à Toronto le 13 février prochain, avant même la mise en vente des billets ce vendredi. Puis c'est pas tout, on vous donne aussi...
2: Il y a Julie Saint-Pierre qui crie dans le fond.
1: On vous donne aussi les vols de Montréal à Toronto, l'hébergement sur place, ça va être une Saint-Valentin parfaite avec les boys des Backstreet Boys. Et on joue avec qui, Pierre?
2: On joue avec Stéphanie Lambert de Louisville. Salut Stéphanie.
3: Oui, salut!
2: Comment tu vas?
1: Salut!
3: Oh mon Dieu, je suis tellement nerveuse!
1: Okay. Ça va super bien aller!
3: Je suis vraiment contente!
2: On va te nommer des choses, Stéphanie, qu'on met dans notre valise pour aller au show et tu dois nous en répéter le plus possible en 20 secondes. Chaque chose que tu nommes correctement te donne une chance de plus de gagner le Grand Prix vendredi. Puis attention, faut être précis. Si on nomme des détails par rapport à un élément qu'on apporte dans notre bagage, il faut que tous les détails soient là.
3: OK.
1: OK, attention, t'es prête?
3: Oui.
1: Je te nomme les affaires. Mes bracelets lumineux, mes sangles de valise rouge FM, un guide touristique de la ville de Toronto, mes écouteurs du Purel, ma crème hydratante à la lavande, ma pâte à dents à saveur de menthe vivifiante, des lunettes de soleil comme AJ McLean, mon shampoing et mes chaussettes en coton biologique. T'as 20 secondes, c'est parti!
3: Oui, pâte à dents à la menthe, Purel, écouteurs, guide touristique de la ville de Toronto, une sangle de valise rouge, des lunettes de soleil de Andy.
1: Oui.
2: Bon, on le prend.
1: C'est bon.
3: Seigneur, le reste
2: de hey, c'est pas facile parce qu'il y a beaucoup de détails,
3: non,
2: ça va rapidement.
3: Bon.
1: Mais t'as été bonne. T'as 6
3: ouais,
1: okay. chances, Stéphanie.
3: Oh,
1: on met 6 bon. Fois ton nom dans le chapeau pour gagner. Bravo, c'est super bon. Tu deviens notre première finaliste à 6 chances. Félicitations et j'espère qu'on va t'appeler vendredi. Bisous!
2: Merci de nous écouter!
3: Merci.
1: Manquez pas, Véronique et les Fantastiques de 15h55. Les Fantastiques aujourd'hui sont Mathieu Pepper, Phil Roy et Stéphanie Rousseau.
2: Oui, exactement, j'ai hâte de la connaître, elle. Merci à toute l'équipe, Oli, le scripteur, Kiano aux réseaux sociaux, Christine à la production et Rosalie à la mise en onde. Merci beaucoup d'avoir été là, Rosalie. On retrouve Phil, je pense, demain?
1: Oui, il revient une croisière, le chanceux.
2: Il revient mercredi.
1: Ah!
2: Ben, Rosalie, on se dit à demain.
1: Ben, à demain, Rosalie.
2: Puis à demain, à toi aussi, Christine.
1: Ben, bye-bye.
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1: Ben oui, me revoilà, il est midi 54, pas si mal, la journée quand même, on a des petites percées de soleil, journée de vote aujourd'hui, de voilée. Je vais aller après le travail. J'ai pas encore fait, mais je vais faire ça tantôt. On va voir de la bonne musique encore cet après-midi. Surveillez Rihanna, c'est notre queen de la pop aujourd'hui. On va faire une personne finaliste cet après-midi vers les 15h10 dans les environs de. Dès que vous l'entendez, c'est important de marquer Queen et seulement Queen au 6-12-13 pour participer à gagner une belle croisière pour deux grâce à Promotion Saguenay qu'on va attribuer le 13 octobre prochain. On débute ça en grand avec quelque chose qui va nous faire groover pour débuter notre après-midi. Pitbull et Neo, Give Me Everything au 96.9 Rouge. 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

Vous savez, Shakira, le concert de Shakira à Madrid, le 3 octobre, est entré dans l'histoire comme la performance en direct la plus visionnée sur Amazon, parce qu'on pouvait le voir sur Amazon. Donc, ça a été un grand succès. On écoute Shakira.

Queen de la pop, ce sera dans la prochaine heure. Elle n'est pas encore passée, Rihanna, alors il y a toujours l'identification avant. Pour gagner une belle croisière pour deux personnes sur le Queen Mary 2. Et en passant, ce bateau-là arrive demain. Vous pouvez le voir demain à la baie. Alors, si vous voulez, entre autres, si vous êtes finaliste, là, mettons, là, ben, allez voir ça demain. C'est là-dedans que vous pourriez embarquer pour notre belle croisière qu'on donne grâce à Promotion Saguenay. Ça va être donné le 13 octobre, mais on prend encore des personnes finalistes toute la semaine. Donc, il va y avoir une autre chanson qui va tourner dans la prochaine heure. Ella Langley avec Choosing Texas.

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Salut, c'est Vincent, la gang du matin avec Léa et Marie-Ève. Bien sûr qu'on va revenir sur l'élection. On va aussi parler avec notre amie Géraldine Lamarche. On va peut-être faire la carte du ciel de quelqu'un. Je sais pas exactement. Surveillez ça. On va regarder l'énergie de la semaine et on vous donne la chance de gagner 50 $ au restaurant Bar Le Stade.

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0: 14h12 minutes. Non, elle n'est pas passée, la queen de la pop, mais ça s'en vient dans pas long, je peux vous le dire. Alors, surveillez ça, ça vaut la peine. Si vous voulez saluer des gens ou souhaiter bonne fête à quelqu'un, vous pouvez le faire en après-midi aussi. C'est sur le 6-12-13. Vous me textez, ça va me faire plaisir de faire ça pour vous. Également, c'est le temps d'aller vous inscrire pour le Club Beauté. 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Ça vaut la peine, c'est une belle expérience. C'est sur lerougefm.ca dans la section concours.
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6: Voici la Queen de la Pop qui pourrait vous faire gagner une croisière pour deux sur le célèbre bateau Queen Mary 2 offerte par Promotion Saguenay. Textez maintenant Queen suivi de votre nom au

0: jusqu'à Véronique et les Fantastiques, on passe notre après-midi ensemble. 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

Charlotte Cardin, je suis en train de voir sa vidéo parce que bon, son troisième album est très attendu par les fans, mais elle vient d'annoncer justement un nouveau single qui a pour titre Memories, qui va sortir vendredi le 9 octobre prochain. On sait qu'elle est nommée dans les catégories artiste féminine francophone et chanson francophone de l'année au Energy Music Awards. Ça va avoir lieu le 23 octobre prochain. Alors, nouvel album, nouveau single vendredi. Pour tout de suite, on écoute de Oui, oui.

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0: Ah, il y a beaucoup de rumeurs, mais là, le gars de Star Academy, il a arrêté ça assez vite parce qu'il avait dit qu'il allait avoir une vedette internationale qui allait participer à Star Academy en France. Et là, tout le monde s'est emballé en disant que ça allait être Céline Dion parce que Star Academy, ça débute là-bas le 10 octobre prochain. Alors, le producteur a mis fin aux rumeurs en disant que Céline n'a pas le temps quand ils sont engagés comme ça dans des spectacles et tout. Peuvent pas vraiment participer à l'émission, donc ce sera pas Céline au grand désarroi de tout le monde. Il y a quelqu'un qui m'a demandé tantôt pour aider à passer son après-midi au travail, la chanson Call Girl. La voici à Rouge.
1: Vous allez monter le son pour celle-là, hein?
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4: Bon après-midi, ici Jean-Luc Legendre. Le Québec vote aujourd'hui. Les bureaux de scrutin seront ouverts jusqu'à 20 heures. Près de 30 % des électeurs éligibles se sont déjà prévalus de leur droit de vote. Parmi ceux-ci, il y a Christine Fréchette, Paul Saint-Pierre Plamondon, Rue Bagazal, Charles Milliard et Éric Duhem.
5: Je suis très fière de ce que l'on a réalisé. Je suis très fière de l'équipe également qu'on a réunie.
6: Je suis très, très fière de la campagne qu'on a menée. On est d'ailleurs le seul parti à avoir visité chacune des régions du Québec.
7: Moi, je suis confiante. Je suis fière. Très fière de la campagne que j'ai menée.
8: C'est une élection que je considère historique.
9: C'est unique. On a cinq partis, puis il manque pas de choix cette année. Et ce soir, ça va être une très belle soirée. Pas juste pour un parti en particulier, mais pour la démocratie.
4: Le vote a été quelque peu retardé à Magog, dans le bureau de scrutin de l'école secondaire La Ruche. Le centre sportif de la polyvalente a reçu la nuit dernière un appel de menace. La menace n'était pas fondée, mais des policiers sont sur place. Une autre menace a été proférée en fin de semaine contre l'école secondaire Galt de Sherbrooke. Là aussi, des policiers ont été déployés.
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1: Ah, tout un cadeau et ça tire à sa fin parce que c'est vendredi qu'on termine cette belle promotion et notre finaliste après-midi, c'est Caroline Bouchard. Salut, Caro!
2: Allô!
1: T'avais l'air surprise que je t'appelle après-midi, toi aussi.
2: Oui, très surprise.
1: Oui, hein? Ça serait vraiment une belle surprise aussi de gagner une belle croisière comme ça. Est-ce que tu as déjà fait ça, une croisière, Caro?
2: Oui, j'en ai fait une fois puis j'ai vraiment adoré.
1: C'est fou, hein? C'est fou.
2: J'aimerais ça gagner.
1: Je comprends donc. D'ailleurs, le Queen Mary 2, je fais escale demain à la baie. Si tu veux aller le voir des fois, tu as donné une idée sur quoi tu pourras embarquer. Le tirage va se faire le 13 octobre prochain. Dis-moi, avec qui tu irais? Si jamais tu gagnes.
2: Avec ma conjointe.
1: Ah, ben écoute, ça, je vous le souhaite vraiment, comme à tout le monde d'ailleurs, parce qu'on a quand même pas tant de finalistes. C'est 3 semaines de finalistes, un finaliste par jour. Donc, c'est quand même beaucoup de chances de gagner. Alors, c'est le 13, Caro. On va faire ça vers 9h-10 le matin. Alors, de toute façon, si tu gagnes, on va te rappeler. Alors, je te souhaite la meilleure des chances, Caro. Bonne fin de journée.
2: Merci.

Depuis qu'elle a sorti de nouvelles chansons, je peux vous dire qu'elle ne cesse de connaître du succès encore, toujours au sommet des palmarès avec ses chansons. Taylor Swift s'en vient dans quelques instants. On aura également Ed Sheeran au 96.9. Rouge, restez bien branchés!

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Dans quelques instants, c'est Véronique et les Fantastiques. Aujourd'hui, Stéphane Rousseau qui sera là, Phil Roy et Mathieu Pepper. Je vous souhaite une excellente fin de journée. N'oubliez pas d'aller voter. On se reparle, nous, mercredi. Demain, je suis pas là. Mercredi, à compter 9h. Salut!

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0: bon après-midi, ici Jean-Luc Legendre. Le Québec vote aujourd'hui des bureaux de scrutin qui sont ouverts jusqu'à 20h ce soir. Selon les derniers chiffres d'Élections Québec, ce midi, près de 30% des électeurs éligibles se sont déjà prévalus de leur droit de vote. Les chefs des cinq principaux partis ont été votés ce matin. Voici dans l'ordre Christine Fréchette, Paul-Saint-Pierre Plamondon, Ruba Gazal, Charles Milliard et Éric Duhaime.
1: Je suis très fière de ce que l'on a réalisé. Je suis très fière de l'équipe également qu'on a réunie.
2: Je suis très, très fière de la campagne qu'on a menée. On est d'ailleurs le seul parti à avoir visité chacune des régions du Québec.
3: Moi, je suis confiante, je suis fière, très fière de la campagne que j'ai menée.
4: C'est une élection que je considère historique.
5: C'est unique, là, on a cinq partis, puis il manque pas de choix cette année. Et ce soir, ça va être une très belle soirée, pas juste pour un parti en particulier, mais pour la démocratie.
0: La lutte sera serrée dans plusieurs régions, notamment en Estrie et dans le centre du Québec. Parlant de l'Estrie, le vote a été quelque peu retardé à Magog, dans le bureau de scrutin de l'école secondaire La Ruche, le centre sportif de la polyvalente qui a reçu la nuit dernière un appel de menace. La menace n'est pas fondée, mais des policiers étaient sur place. Une autre menace qui a été proférée en fin de semaine contre l'école secondaire Galt de Sherbrooke. Là aussi, des policiers ont été déployés. Vous pourrez suivre le déroulement de la soirée électorale sur Nouveau et Crave. Marie-Christine Bergeron sera accompagnée des analystes Alain Reyes, Antonine Niacarini et Yves Boisvert. Michel Bérard sera à la carte électorale. Les journalistes seront aussi sur le terrain, comme l'explique la productrice Camille Turcotte.
6: 15 journalistes qui vont être sur le terrain ce soir-là. 5 dans les quartiers généraux de chaque parti et puis 10 dans des circonscriptions qu'on a jugées très intéressantes parce que ça va être des luttes serrées.
0: Oh, je vous tiendrai également au courant des résultats avec les comptes rendus de mon collègue Mario Saint-Jean. Et puis au sport, l'attaquant des Capitals de Washington, Alexander Ovechkin, annonce que la présente saison sera sa dernière. Ovechkin vient d'avoir 41 ans. Il détient plusieurs records de la LNH, dont celui du plus grand nombre de buts en saison régulière. Place à Véronique et les Fantastiques. Yes!

0: 11h55 minutes. Bon début de semaine. On est lundi 5 octobre. Yeah. Le Québec est aux urnes.
1: Citoyens.
0: Ah, j'espère que tout le monde va bien. Très heureuse de commencer cette nouvelle semaine avec mes boys aujourd'hui. Yeah. Bonjour Phil Roy.
2: Salut.
0: Rock and roll. Stéphane Rousseau.
3: Yes, I'm here.
0: Salut Mathieu Pepper.
4: Salut ma belle Véro.
0: Bon Mathieu. Et Phil a eu une crise de papier collant juste avant le début de l'émission. Alors
3: il a scotché
0: un peu du stock dans le front.
1: Fait des chapeaux à tout le monde.
0: Fait des chapeaux à tout le monde, c'est le fort.
3: Il travaille bien.
0: Hein? Oh, il s'en met un sur le monde. Et qui il est complètement fou. Hey, la gang, jour d'élection. Dans 26 jours, c'est l'Halloween. Dans 11 lundis, c'est Noël. Ben énervé, tout ça.
3: Ouais.
0: Alors, en attendant les fêtes.
3: Dans 20 ans, on n'est plus là.
4: Ouais, ben là.
5: Ben, parle pour toi.
4: Ouais, ouais, ouais,
5: nous, ouais, là, quand même.
4: Quand même. Ah ben, oui, moi, j'ai la fleur de l'âge.
0: Mais nous, nous serons morts, mon frère, pas tout le monde. Calme-toi.
5: Non.
0: OK. Alors, petit tour de table, les garçons. Okay. Ben, je vais prendre des nouvelles de Phil parce que c'est ta première présence avec nous cette saison.
4: C'est vrai?
0: Ça va-tu?
5: Ça va bien.
0: Oui.
5: Ça va bien.
0: Hey, t'as passé l'été en onde avec un peu beaucoup passionnément. Donc, je te comprends de prendre un petit break de radio en début de saison. On peut toujours t'écouter maintenant les vendredis, 15h55. Et maintenant, t'as une équipe toujours la même.
5: Oui, toujours la même.
0: Maxime Roberge et Marie-Ève Morancy.
5: Exactement. Oui. Tous les vendredis, 15h55.
4: Ah, ça change plus.
5: Go fun. Non, ça change
0: plus. Ça change plus. Ils ont flashé toutes les autres.
4: Ouais, c'est ça qui méritait.
3: Oui, oui.
4: Tous les autres.
5: On leur a tous remis une lettre.
4: Officiel de...
5: Bye-bye.
0: On règle ça vite.
5: On a réglé ça vite.
0: Ouais. Philou, il y a à peine un mois, tu as lancé ton troisième one-man show qui s'appelle Danser sous la pluie.
5: Oui.
0: Ta tournée commence en avril, mais là, t'es en rodage partout au Québec. Philroy.ca pour les dates, pour les billets. Bravo pour ça.
5: Ben, très content. Ça avance super bien. Stéphane a vu le show.
3: Non, j'ai
5: pas vu. T'es dans la même loge, puis t'as volé un laptop.
3: Oui, c'est vrai.
5: La dernière fois qu'on s'est vu, il volait un laptop de l'auteur.
3: Je suis parti du bordel, puis je me suis trompé de laptop. Non. Il y avait un laptop pareil comme le mien qui traînait. J'ai peut-être vu 3 minutes de ton show, j'ai vu un extrait, mais c'était très bon.
0: Est-ce que vous appréciez la même porn?
5: Oui, pas mal.
3: Oui.
5: Des mêmes eaux. C'est très photographique.
3: Moi, c'était des mêmes eaux, mais lui, c'était les eaux de Grimby.
5: Oui, des mêmes eaux.
3: Moi,
5: c'était plus le parc Omega. T'aimes nourrir à même ta voiture.
3: Exactement.
0: Merci, mon fils, d'être là.
5: Très content d'être là.
0: Mathieu.
4: Salut, salut.
0: Le 24 septembre dernier, c'était le gala Mark Pepper.
4: Oui.
0: Que tu fais chaque année en hommage à ton père.
4: Oui.
0: Cette année, il y avait Joe Cormier, Meganita, Alexandre Bizarre. Voyons, notre Duper, ça a bien été?
4: Ça a super bien été.
0: T'as ramassé beaucoup d'argent pour la maison Cercan.
4: 18 800 quelque, je pense.
5: Wow.
4: Oui.
0: C'est mon petit pet.
4: On est rendu à 116 000. Très content de ça.
0: Bravo, t'es très impliqué, tu prends ça très à cœur. Tes collègues humoristes vont toujours t'aider.
3: T'as pas été invité tout non plus, Phil?
5: Ouais.
3: Oui,
4: mais Phil a été invité, puis tout était en show. Ça a été l'année comme on veut faire ça un jeudi parce que tu veux simplifier la vie du monde, puis le monde il sort le jeudi, vendredi, samedi. Ouais. Mais en même temps, c'était pas un bon move parce que les humoristes sont beaucoup en show ou ils ont des événements. Fait que là, c'était comme essayer parce que je veux toujours faire un show, je veux juste booker des shows avec des gens que c'est des amis pour vrai. Parce que j'en dirais que c'est tellement personnel comme show que en bout de ligne ça l'est pas, là, mais je veux dire, c'est quand même pour la fondation où est-ce que la maison Cercan. Fait que tu sais, je suis comme OK, c'est toute en famille, ma famille et toutes mes amis d'enfance sont là. Fait que je veux. Mais là, cette année, j'étais comme comment qu'on fait pour arriver à un show, puis finalement, il y a des amis qui. Duper est en corpo, puis il est venu quand même après son corpo. Oui, le monde est vraiment gentil, vraiment généreux.
0: Ben les bons attirent les bons.
4: Ça, c'est vrai, ça,
0: un de nos bons, ça. J'ose rapidement demander un suivi sur le Bagel Club, hein, parce que les Fantamis le demandent, les auditeurs aussi. Donc, on va-tu ouvrir ça avant Noël, cette affaire-là?
4: Ah, avant Noël, je suis prête à vous confirmer que c'est sûr que
3: mais
4: oui.
3: Mais lequel, Noël?
4: C'est ça, bien, on ne sait plus.
5: On mais vous êtes frappé par la pénurie de sésame.
4: Exactement, on essaye de faire venir du sésame d'un peu partout dans le monde.
5: Il n'y a plus de plein goût. J'en cherchais la semaine passée, il n'y a plus de plein goût.
0: C'est ça qui se passe.
4: Je peux dire qu'en ce moment...
0: c'est à radio, deux, c'est enregistré.
4: Oui.
0: OK.
4: Dans le sens que avant de dire quelque chose.
3: Oui, ce que tu dis.
0: Non, mais parce que nous autres, on évite pour ressortir les extraits.
4: Je peux dire qu'on est vraiment dans le jus.
3: Oui.
4: Mais dans le jus de vraiment pré-ouverture, dans le sens que on a descendu les scies, on a les marteaux, la majorité des affaires sont installées.
5: C'est ça qui est long, descendre des outils.
4: Non, mais dans le sens que on a plus de coupe à faire. Ça pour nous c'est gros parce que couper des moulures, couper des des panneaux de bois.
0: Il a fait ça, que lui. Tu te tiens avec des ouvriers, tu me gosses. Il parle comme si c'était lui qui avait à chaîne ça.
4: Mais oui. Pour vrai, mais gros, c'est filmé là.
5: Mais le bout où t'ouvres un restaurant,
0: t'as tiens juste le temps que t'es filmé justement. Non, c'est ça.
5: Le bout où t'ouvres un restaurant avec une chaîne ça, il est déjà là à la base. Tu m'as rappelé, j'aurais dit mauvais outil.
4: Attends, moi j'ai fait de la skill ça.
5: Oui.
4: La botteuse.
5: Oui.
4: Puis ouais.
3: Ils sont bien durs, vos
4: Non,
3: bigos.
4: Ça c'est une crosseuse.
5: Mais c'est ça, il n'y a plus de césar.
3: Mais non, il n'y a plus de
0: césar. Bon, alors, on peut se dire qu'avant Noël.
4: Avant Noël, c'est sûr et certain.
0: Souhaitons-le. Merci d'être là, mon père.
4: Merci de m'accueillir.
0: Bon, les garçons, je suis allé vite un peu parce que il y a une star dans la place.
1: C'est la star du jour!
4: C'est pas vrai! Rock and roll! C'est toi la star!
3: Yeah!
0: Ça fait plaisir, ça. La
4: star du jour. Comment ça, donc?
0: Ben, premièrement, c'est la première fois qu'on le voit depuis son anniversaire. Le 17 septembre dernier, Stéphane a eu 60 ans.
3: Ben, hey, wow. Bonne fête, mon
0: Stéphane. Jeune marié et 60 ans.
5: Quel homme.
3: C'est fou, hein, quand même.
0: Bonne fête, Stéphane.
3: Merci beaucoup.
0: T'as-tu fait un party?
3: J'ai eu un party surprise, en fait.
0: Ah! Écœurant. Mais là, compte-nous-les.
3: Eh, hey, ben, vous le comptez avec plaisir. Ma blonde a dit, on va te jouer au golf.
0: C'est ta femme.
3: Ma femme.
0: Glace-toi!
3: C'est vrai. Glace-toi!
0: Au prix
3: que ça a coûté! Oui, c'est vrai. Non, en fait, la première journée, la journée de mon anniversaire, le 17, ça n'a pas bien été.
0: Okay.
3: Parce que j'étais tout seul toute la journée, ma blonde travaillait. Puis
5: ma femme!
3: Ma femme! J'ai passé la journée avec mon gars de thermopompe.
0: Ah!
3: Puis il y a de la josette.
4: C'est le même qu'on veut fêter ça, 60 ans.
3: Ça a duré 5 heures de temps.
0: Oh, tu penses que t'as des chaleurs d'andropause?
3: Non, okay. C'est que la thermopompe nous a lâchés. Puis là, le gars, il est venu, mais il faisait beaucoup de bruit. J'étais dans la cour, j'entends... Il disait... Hey! T'as toujours pas moi, hein?
0: On dirait ton personnage,
3: C'est un peu ça. Allez, gars, fait qu'il s'est rien passé le jour de mon anniversaire. Ma blonde, ma femme, travaillait jusqu'à 8 heures le soir, est rentrée fatiguée, évidemment. Fait que j'ai dit, c'est correct. Tu sais, j'ai pas besoin de rien de spécial. Mais en même temps, j'avais un petit.
0: Ouais, ça te faisait une
3: petite. C'est 60. C'est quand même fucking 60.
0: Ben oui.
3: Fait que.
5: C'est fou, t'as 60. Je t'ai connu, t'avais 59.
3: Je sais. Ça fait un bout qu'on se connaît. Mais, elle m'a préparé un surprise. Elle dit pas le vendredi parce que je dois travailler, mais le samedi. Fait que le samedi, elle dit, on va aller jouer au golf ensemble, on va aller super ensemble.
0: Mais elle te l'a dit qu'elle t'avait fait un surprise?
3: Pas un surprise. Elle m'a dit qu'elle allait me faire quelque chose.
0: Okay, parfait.
3: Fait que le samedi, elle dit, on va aller jouer au golf à 2 heures. Là, j'ai fait, d'habitude, on joue jamais à 2 heures. On joue le matin ou on joue en fin d'après-midi. 2 heures, c'est différent. Il y a peut-être quelque chose qui m'attend là-bas.
0: Ah.
3: Je suis arrivé là-bas. Qui c'est qui était là? Pepito, mi corazon. Pepito. Pepper était
0: là. Ben oui.
5: Ça peut pas être long, ouvrir son bagel. Jamais là.
0: Tu sors plus au golf. Tu plus jamais sans ton pep, toi.
3: Exactement. Fait que là, ma blonde, ma femme, elle dit, je m'en vais avec Fred. Ils sont partis, eux autres, puis nous autres, on a joué au golf ensemble. Fait que c'était super. Puis là, on est revenu tranquillement vers le chalet. Puis quand on a tourné la rue du chalet, il y avait tout plein d'amis qui étaient là avec des ballons.
0: C'est donc bien le fun.
3: Ils m'ont célébré, puis c'était écœurant. On avait ma femme, elle m'avait donné Impasto, le restaurant.
0: Ah,
3: oh! Fano, Feitas.
0: Mais oui, elle le connaît bien.
4: C'était tellement bon.
3: Tellement bien mangé.
0: T'es au courant, là, c'est des grands amis à vous, t'es au courant que c'est pas Feitas, hein? C'est Feitas.
4: Ah, mais je me suis tellement fait rembourser
3: à ton
4: mariage.
3: Oui, mais il y était plusieurs. Oui, mais
0: il était plusieurs. Plusieurs Stéphano ou plusieurs Feitas.
3: Il nous servait du Mexicain, moi, j'étais sûr des feuilletards.
5: Non, mais c'est Stéphano Feita quand il est tout seul, mais dès qu'il est avec son frère, ben c'est les feuilletards.
3: À moins qu'on dise feuilletot. Un feuilletot, des feuilletots.
0: Stéphane, le jour de ton anniversaire, tu t'es aussi fait un beau cadeau. Tu as annoncé le titre de ton nouveau spectacle, ton one-man show, qui est mis en scène par Mathieu Pepper.
3: Exactement.
0: Si je l'ai dit, ils sont plus jamais sans lui. Ça s'appelle Fais un homme de toi.
3: Oui.
0: On a vu l'affiche également sur les réseaux sociaux. C'est ta belle tête coupée de côté, mise en boîte.
3: Ma grosse tête.
0: Oui, et donc, c'est-tu une idée à Pepper, ça? C'est quoi le rapport de la tête coupée de côté avec ton spectacle?
3: Ben écoute, j'ai cherché. J'ai eu beaucoup.
0: Tu regardes la tête de côté.
4: Parce que je me mets comme dans la gueule sur son
3: exactement.
4: Affiche.
3: Exactement. Mais j'ai j'ai concocté beaucoup d'idées d'affiches. Hein. Mathieu pourrait te le dire, il en pouvait plus. Il en pouvait plus de recevoir des idées. Puis quand j'ai pensé à celle-là, je l'aimais. Moi, j'avais vu une expo de Ron Mueck en France. C'est un gars qui fait des grosses sculptures gigantesques. Et des fois, ça peut être juste une tête. Ça peut être un bébé, mais hyper réaliste, mais super gros format. Puis ça m'avait choqué quand j'avais vu ça. Puis je trouvais qu'il y avait un rapport avec mon show que je veux pas dévoiler aujourd'hui. Mais quand même, fais un homme de toi... En tout cas, faut voir le show pour comprendre peut-être l'affiche.
0: Mais moi, c'est un type, trouvais... ça te ressemble.
3: T'sais? Ben, c'est ça, puis on voit ma grosse face.
0: Ben, c'est ça qui est important, parce qu'il faut vendre des tickets.
3: Faut vendre des
0: tickets. Puis là, on a annoncé toutes les dates de la tournée, ben, les premières dates de la tournée. Donc, ça commence officiellement le 14 janvier. Ton rodage se poursuit. Date, ville, achat de billets, tout ça, c'est sur stéphanerousseau.com. Stéphane, c'est pas tout.
3: C'est pas tout.
0: T'étais un chanteur masqué hier, évidemment. Oh. T'as fait une story Instagram hier soir, après la diffusion, et t'as écrit « Merci à tous pour votre excellent travail. Je vous aime. » Jamais fait ça ici.
3: Oh!
0: C'est parce qu'on travaille pas assez fort ou tu nous aimes pas?
3: Non, là-bas, ils m'obligent.
0: Ah. En fait, c'est
3: dans mon contrat.
0: C'est les relations de presse, la production.
3: Non,
0: c'est
3: mais en
0: ça.
3: Fait, je l'ai fait, j'ai pas fait après le show.
0: C'est
3: je l'ai
0: pas
3: fait
0: une vraie
3: avant
0: question.
3: Le show. Oui. Mais d'habitude, je le fais le matin, puis là, j'ai fait, oh boy, le show
0: j'ai
3: commence.
0: Oublié, ouais, j'avais
3: oui. oublié.
0: T'es trop occupé à trouver c'est qui le point d'interrogation.
3: Exactement.
0: Bravo aussi pour ton beau, ta belle performance au en direct de l'univers de Julie.
3: Merci.
0: Ton épouse a été reçue par France Beaudoin il y a quelques semaines.
3: Non. Hein? Oui. Excuse-moi, non, c'est parce qu'on m'avait dit, je voulais peut-être différemment, pas crooner comme d'habitude. Puis là, j'ai fait, bonne idée,
0: ouais.
3: Effectivement. Fait que je vais m'ouvrir plus. Je vais le faire plus avec ma voix dans simplitude.
4: Oui.
3: J'ai dit, je vais m'habiller Sporty Spice. Là,
0: on va dire que tu te l'es fait reprocher.
3: Hey, là, on m'a dit, il était obligé de s'habiller comme Mike Cherona. J'ai trouvé ça très drôle.
0: Oui, les madames trouvaient qu'il était pas bien assez
4: mais
0: chic.
4: Quand j'ai tellement beau, en plus.
3: Mais quand j'ai vu les images, j'étais devant un rideau rouge, effectivement, j'aurais pu être en...
0: Non, mais anyway, t'es Stéphane Rousseau.
3: J'ai failli mettre mon habit de noces.
0: Ah, imagine son habit de noces.
4: Mais non, mais moi, c'est que ça m'énerve, ça, là, que les gens l'entendent bien. C'est pas parce que t'es à télé que t'es obligé de respecter un code quelconque. C'était super beau, ce que tu portais.
0: Ben oui.
4: On s'en
5: fout. Si ça fait plaisir à sa
4: oui.
5: femme,
0: si
5: Julie
0: a tout beau, ben t'es contente.
3: Ouais, mais je pense qu'elle m'aurait mis un habit.
0: En fait, les commentaires venaient d'elle sur Facebook.
3: C'est
0: elle avec tous ses 22 faux comptes.
3: Exact.
0: T'aurais pu t'habiller.
3: Là, tu vas me dire qu'on a fait le tour.
0: Ben oui.
4: Ah. On a-tu fait le tour?
3: Mais non, il restait une affaire.
0: Ah, quoi?
3: Notre front Gel Québec.
0: Ah, oh, c'est vrai.
3: Hey, c'était sûr que t'allais m'en parler.
0: Ben non, mais c'est tellement beau, ça n'a pas d'allure.
3: C'était le fun, c'était le fun.
0: Je l'ai partagé sur Instagram, ça n'a pas de bon sens. C'est Andréane Gauthier, la grande amie à Julie, la partenaire
3: dans son studio.
0: Exact, c'est beau, c'est beau, c'est beau.
3: Non, non, c'était beau.
4: C'est ça que tu voulais, là? Tu voulais qu'on dise que c'était beau?
3: Non, c'était pas ça, mais je pensais qu'elle allait là, mais j'ai eu bien du fun à faire ça.
5: Pepper, il y avait une photo de ça sur Instagram.
4: Oui, puis...
5: Très beau.
4: Merci.
5: Je t'aurais pris en avis, par exemple.
0: Calice! Garochez-vous sur le Québec si vous n'avez pas vu ça.
3: Ah,
0: j'ai
3: ben
0: lu.
3: Là.
0: Non, mais l'article est super bon
3: ben
0: aussi.
3: Oui,
0: c'est vraiment
3: super.
0: Beau. Ça parle un peu de votre dynamique puis de comment vous êtes tombé amoureux.
3: Tout
0: puis,
3: à fait.
0: C'est magnifique. Fait que bravo pour
3: puis
0: tout
3: ça. Puis la photo
0: ça.
3: Est en noir et blanc pour rappeler mon âge.
0: OK, c'est comme ça qu'on commence l'émission d'aujourd'hui. Dans
3: Let's
0: un instant,
3: go!
0: On va parler d'élection. Hein? Tout de suite après Radio-Radio en souvenir. Voici Jacuzzi.
5: Oh là là, wow.

0: dans mon jacuzzi.
1: 16h11 minutes, Jacuzzi Radio dans Véronique et les Fantastiques 100% Franco. Merci d'être avec nous ce beau lundi. Mathieu Pepper, Phil Roy, Stéphane Rousseau aujourd'hui. Le Boys Club, mais des bons boys. Là.
2: Oui.
1: Parce que ces temps-ci, le Boys Club, ça va, hein? Parfait. On ira pas là, tant que tu donneras, je cite. Alors, tout le monde le sait, c'est jour d'élection aujourd'hui. Êtes-vous allé voter, les garçons?
3: Pas encore.
4: Moi, j'y vais
5: aujourd'hui. Moi, je vais y aller demain. Non, moi, j'ai anticipé.
1: Oui, tu l'as déjà fait.
5: C'est fait.
1: Parfait. Moi, je vais après l'émission.
3: Ouais, moi aussi, après l'émission.
2: Ouais. Moi, c'est fait.
1: C'est fait, Steph. Parfait.
2: C'est fait juste avant de m'emmener ici.
1: Bon, okay. Alors, je rappelle à tout le monde que vous avez jusqu'à 20 heures, que c'est très important d'exercer votre droit de vote.
3: Oui.
1: Que c'est pas comme ça partout sur la planète. Que les femmes avaient pas le droit de vote pendant longtemps. Tout ça, là. Fait que c'est très important d'aller vous exprimer. Et d'ailleurs, le vote par anticipation était très élevé cette année.
5: Ah ouais?
1: Pas loin de 25%
2: de
1: participation. Ben, c'est pour ceux qui peuvent pas y aller aujourd'hui.
2: Puis éviter le...
1: les foules, peut-être.
5: Il n'y avait pas beaucoup de monde. Là. Ça allait quand même très vite.
1: T'sais, des fois, si ton horaire de travail ne te le permet pas ou si tu penses que tu vas être à l'extérieur.
3: Au chalet.
1: Oui, exactement. Alors, s'il y en a qui ont besoin de motivation pour aller voter, il y a un café montréalais qui a une récompense pour vous autres aujourd'hui. C'est le Café des Habitudes qui est dans Rosemont, la petite patrie, qui a trouvé une façon d'inciter sa communauté à aller voter. Les gens qui auront voté pourront se procurer un latte à 2 $ aujourd'hui pour les élections. Oui, faut que tu présentes une preuve de vote.
3: C'est quoi la preuve de vote?
1: Ben, mettons une photo de toi prise devant ton bureau de vote.
3: Ah, OK.
1: Tu sais, faut pas prendre de photos, sachez-le, hein, dans l'isoloir, c'est interdit.
5: Non,
1: pas le droit. Il y a beaucoup de gens qui prennent en photo.
5: Ça va annuler ton vote.
1: Beaucoup de gens prennent en photo leur bulletin de vote, puis pendant qu'ils votent, puis ça, faut pas faire ça du tout.
3: Ouais. Pourquoi?
1: C'est parce que c'est confidentiel, le vote. C'est ça. C'est pas
5: tout comme t'as pas le droit d'amener ton crayon puis voter. Faut que tu utilises le, tu sais, parce qu'il faut pas qu'il y ait aucun soupçon de tricherie, tu sais.
3: Ah, OK. Mm-hmm.
5: Puis, pour surenchérir sur l'importance d'aller voter, tu sais, des fois, des gens qui font, je sais pas pour qui aller voter, quelque chose, puis là, t'essayes la boussole, puis ça dit
2: la boussole électorale.
5: Sur le site Le Devoir, OK? Il y a un truc, c'est comparer les promesses des partis aux élections, puis ils sont mis par catégorie. Oui. Fait que là, mettons, je suis sur économie et coût de la vie. Là, t'as plein de sous-catégories. OK? Fait que là, mettons, t'as le salaire minimum. Tu cliques dessus, pis ça te montre tout ce que les partis ont dit ou promettent
1: bon,
5: par rapport
1: bon,
5: à ça.
1: Bon.
5: J'ai passé pour vrai une heure là-dessus. Puis mon idée était faite avec ma boussole. Puis quand je me suis pointé, je venais de faire ça. Complètement changé d'idée. C'est vraiment, vraiment complet, puis c'est facile, puis tu peux y aller avec tes intérêts, puis toi, mettons, je sais pas, l'environnement, c'est méga important, tu cliques sur la section d'environnement avec les enjeux.
1: Tu vois les parties.
5: Tu vas tout aller voir ce qu'ils ont dit, ils ont-tu fait des promesses ou ils ont réagi.
1: Alors,
5: c'est vraiment bien
1: ça,
5: fait.
1: Ça, c'est sur le site du Devoir. Très important. Si vous sais, quand même, là, vous avez encore
5: temps,
1: un peu plus.
3: Là, il reste encore 4 heures.
1: Un petit peu moins que 4 heures. Fait que 3h45, mettons, si vous êtes encore indécis, si vous dites, ah, moi, j'ai pas besoin aller voter parce que je comprends rien. De toute façon, peut-être c'est un bon moment pour vous informer. Parce qu'il y a des gens pour qui c'est clair, puis qui s'informent, puis qui sont, tu sais, puis c'est super, une chance. Mais il y a aussi beaucoup de gens qui sont comme gênés, comme si on avait un peu honte de mal comprendre les enjeux, de pas suivre. Puis il n'est jamais trop tard pour le faire. Exact. Fait que bravo
3: pour
1: ça.
3: Il y a toujours ça dans la politique, on dirait, d'avoir peur de pas comprendre, puis de se sentir niaiseux. Mais fais toute ta tête. Il n'y a pas de mauvaise réponse.
1: Qu'est-ce qui est important pour toi? Oui,
5: exact. Tu n'as pas besoin de tout savoir, les enjeux de tout, puis qu'est-ce les promesses de.
3: Personne n'a checké tous les enjeux. Là. Personne qui a voté a checké.
2: Mais cette année, il y a une chose qui est sûre, ça va être très morcelé.
5: Ouais. Ça va-tu?
3: Qu'est-ce qu'il y a?
2: Ça va être très morcelé cette année. C'est la seule affaire que je sais. J'ai entendu tout le monde en parle.
3: Ils ont dit morcelé.
1: Non, mais pour vrai, ça va être une soirée électorale.
2: Moi,
1: super
2: je cherchais sur ma feuille, c'est
1: là.
2: Quel ce morcelé? Je l'ai voté pour lui.
5: Ben oui, ben oui.
3: Non, mais Yannick, c'est Patrick Morcelé.
2: Patrick Morcelé.
1: Il est à l'autre poste.
5: Ouais, il est le matin beaucoup.
2: Il y a beaucoup de cheveux.
3: Oui.
1: Stéphane, il pleure.
2: C'est pour lui que j'ai voté.
1: Il pleure de rire.
3: Mais non, tu t'es fait rire en premier.
1: Oui. Il y a Rémi au 6-12-13 qui dit que voter par anticipation, ça aide les organisations des partis parce qu'ils peuvent voir où les gens ont voté puis mettre leur énergie sur les autres. C'est déjà réglé, tu peux continuer de te concentrer. OK, dans tel comté, il n'y en a pas eu temps. Fait que là, on peut encore travailler ces gens-là, mettons. Okay. C'est pas fou. Donc, on le sait là, que c'est un devoir de citoyen et tout ça, évidemment. Mais vous autres, ça vous inciterait-tu? cette histoire-là, je trouve ça sympathique. Le café qui dit, si t'as voté, te donne un latte à 2$ seulement.
2: Café de l'habitude.
1: Oui.
3: Ben, j'aime le spin marketing, mettons. Oui. Ça ferait pas que je vote ou pas.
1: Mais mettons, tu le ferais-tu au Bagel Club? Tu sais, dans 4 ans, là, les prochaines élections,
5: ça va,
1: si
5: ça
1: jamais
5: pas
1: c'est ouvert.
5: Excuse-moi, j'ai coupé.
1: Ben, on s'en a la même place. Si jamais c'est ouvert, le ferais-tu? Non, te donne un bagel
5: pas.
1: À 2$.
5: Ben là, voyons,
3: je pense
5: on.
3: Pas. Je pense, ben, je en disant que j'ai de la misère à mélanger la politique puis le marketing. Il y a quand même un petit quelque chose qui me met mal là-dedans.
1: Mais, c'est parce que c'est mais ce qui est bien dans ça, Mathieu, c'est que ça peut attirer les jeunes. C'est comme un genre de gimmick qui peut attirer les plus jeunes, puis il faut les inciter à s'intéresser puis voter.
3: Check à quel point je suis mal fait. Mounir, maire de Laval, qui est une commandante, a fait une série sur YouTube qui a rencontré il y a 45 minutes avec tous les chefs de parti. J'ai trouvé ça extraordinaire, j'ai trouvé ça pertinent, je le trouve tellement bon. Je conseille tout le monde, si vous avez le temps, d'aller écouter ça avant de voter.
1: Il y a Alex Plick qui a fait des super bonnes Alex affaires fait... aussi pour les jeunes.
3: Ouais. Fait que là, je suis comme, ah, on dirait que c'est journalistique, nanana. Puis, mais là, je voyais, mettons, Québec solidaire, puis en fait, tout le monde, de plus en plus présent sur les réseaux sociaux. Puis il y a un bout de moi qui est mal fait dans ma tête, que je me disais, ah, hey, là, le TikTok là, du Parti québécois. Puis
5: ils
3: puis,
5: font des danses.
3: Ouais, on dirait que je suis comme, je sais pas si c'est ça que je veux, mais en même temps,
1: mais
3: je
1: ça,
3: sais.
1: C'est une réaction de vieux monsieur.
3: C'est ça?
1: Oui.
3: Mais en même temps, j'étais sur YouTube en train d'écouter du contenu, puis en me disant, ah, c'est tellement bien fait, mais il y a comme, il y a quelque chose dans ma tête qui me bloque quand je sens un peu
1: les ficelles.
3: Les ficelles, la volonté d'être
1: Mais je comprends que ça peut être cringe de voir un chef de parti faire une danse TikTok, mettons, ou un trend ou une joke, mais ça, si ça peut parler à certaines personnes.
3: Mais c'est ça, moi, en bout de ligne, je veux que ça parle aux jeunes.
5: Quand nous, on a eu le droit de voter pour les premières fois, là, tu sais, on a pas mal le même âge.
3: Ouais.
5: C'était dans le temps, il y avait un gros boom de Paris Hilton, là, c'était vote or die, puis il faisait faire des chandails, puis il distribuait des chandails, puis c'était comme une phrase qu'elle disait souvent, là, tu sais, quelque chose or die, puis elle avait fait ça, puis le monde allait se ramasser des chandails, puis si t'allais voter, puis tu disais oui, j'ai l'intention d'aller voter, ils te donnaient un chandail. Fait que tu sais, c'est pas nouveau, c'est juste que là, les réseaux sociaux, c'est plus nouveau, mais ça, c'est vraiment pas nouveau d'aller chercher les jeunes, puis d'amener de la politique. Puis moi, je me dis, tant mieux si ça intéresse, si ça peut inciter une personne qui serait pas allée, il va. Toi, t'as vendu un café 2$, bah, tu sais, ça fond.
3: Non, puis en bout de ligne, c'est bon, tu fais juste demander aux gens de voter ce qui devrait être fait.
2: Tu t'imposes pas de voter pour quelqu'un.
3: Non, c'est ça,
5: exact.
3: Tu peux pas rentrer si t'as pas voté, tu vas juste dire, je te donne un petit. Ben oui. OK, on va le faire.
1: OK, parfait.
3: Pour les prochaines élections, on va le faire.
5: C'est dans voûte, là.
3: C'est dans voûte.
1: On va faire cet enregistré. Je salue Marie-Soleil Michon, notre collègue qu'on adore, qui dit c'est très important d'aller voter aussi, même si vous savez que votre parti ne gagnera pas, parce que chaque vote donne 2$ au parti, ce qui lui permet de continuer de fonctionner dans les 4 prochaines années pour espérer être toujours présent aux prochaines élections.
3: Ouais.
1: Fait que c'est bien important aussi.
3: Absolument.
1: C'est bon de le rappeler. Alors voilà, n'oubliez pas d'y aller. Je sais, ça doit vous gosser aujourd'hui. Tout le monde vous dit d'aller voter, mais c'est parce que c'est ça. C'est un rappel que c'est important. J'ai-tu terminé ou j'ai encore. Oui, j'ai fini, hein, parce que je pourrais pas vous parler de la tradition des saucisses en Australie. Dans 4 ans, aux prochaines élections. Alors, Phil, aujourd'hui à 17h, tu vas parler de consommation, de protection et de garantie prolongée.
5: Voilà. Parfait,
1: mais à ta manière, bien sûr.
5: Oui.
1: 17h25, Stéphane parle des pour et des contre de l'automne.
2: Oui, sujet délicat.
1: Eh ouais, vraiment, c'est controversé. Et au retour, vous ne me croirez pas, mais Pepper a une nouvelle passion.
3: Non, je vais parler de la saucisse, finalement.
1: Je vais parler de la saucisse. C'est impossible que

0: 16h24 minutes dans Véronique et les Fantastiques avec Stéphane, Phil et Mathieu. Aujourd'hui, on est bien content de passer ce beau lundi avec vous autres. Et c'est l'heure de découvrir la nouvelle passion de Pep.
1: Comme rendu une joke à quel point j'ai des passions.
0: Ça pourrait être comme un jingle, un segment récurrent.
1: Ouais. Oui.
0: La passion de Pep, the Pep Passion.
1: La fois qui est triste, c'est que c'est rare que je vais au bout de ces passions-là.
0: Ouais.
1: À date, il y a le golf qui est resté.
2: Il y a moi.
0: Comment
1: toi?
3: C'est resté le golf. J'ai demandé, t'as-tu joué au golf cette année?
1: J'ai joué trois games.
0: Il a joué à fête à Steph.
1: On a joué deux games ensemble, j'ai joué une game.
0: Hey, le jeu virtuel de ferme, là. Ça, c'est-tu resté, ça?
1: Farmville? Non, ça s'appelait Farming Simulator.
0: Ouais. Ça, c'est terminé?
1: Ouais, ça, c'est fini.
2: T'as joué à ça?
1: Ah, ouais, man, j'ai viré fou là-dessus.
0: Le hockey.
1: Tu fais ton blé d'Inde. Toi, t'aimerais ça, je pense.
0: Le hockey, là, c'est match d'ouverture du Canadien demain à Montréal. T'es là? Ah, donc le hockey, ça se poursuit.
1: Le hockey, ça reste, ouais, je suis au centre.
0: Le hockey, Stéphane, est super jaloux.
1: Non, je joue plus au hockey. Tu vois, le hockey, ça, c'est notre
3: affaire.
1: On a appris à patiner ensemble, puis.
3: On s'était monté des poches.
1: Ouais.
3: Attends, on s'est lavé.
1: Il y avait tout. Phil, on habitait ensemble. Il avait monté tout un genre de racking. Il avait passé une journée complète là-dessus. Un racking. Quand on revient le soir de l'aréna, on droppait notre sac. Puis on pouvait tout accrocher notre équipement pour que ça sèche parce qu'on voulait pas que ça pue les deux.
3: Ouais.
1: Puis on voulait pas que la pâte pue le stock de hockey.
0: Vous êtes comme des gros bébés lala.
1: Ouais. Ouais. Toi, t'as joué longtemps.
3: Oui, mais l'affaire qui puait dans cet appart-là, c'était pas notre stock.
1: Non, c'était Charles Deschamps.
3: Et les souris qui en sortaient. Ah, c'est-tu des souris mortes?
1: Ah, moi, je me souviens des punaises de lit.
0: Voyons.
3: Ah, les punaises de lit. Puis je me souviens à l'augmentation de loyer.
0: Excusez-moi, mais le sujet de Pep vient de changer.
1: Moi, j'aime mieux ça.
3: À l'augmentation de loyer, Pepper qui fait... Là, excusez, là, moi, je veux bien, là. Ben, cette année, on a eu des souris! On a eu des punaises de lit! Là, ça va faire... Moi, j'étais responsable de payer...
1: Vidéotron? Ça, il est venu jouer dans mes bébés en hostie, là. Raconte-le!
3: Non, le fuck, Pepper était comme... parce que t'as pas payé, là, ça a l'air, ça fait 3 mois. Là, j'étais comme, ah, j'ai complètement oublié. T'sais, les gars me le viraient, mais tu sais, moi, je le dépassais pas.
0: Nous, tu dépassais l'argent.
3: Non, je l'avais, mais tu sais, j'étais genre, ah ouais, j'ai complètement oublié. Là, on s'est encore fait couper. Là, il m'a fait écouter Yamaska.
1: Moi, je rentrais le soir.
3: Je vais écouter, c'est Yamaska. Là, tu saurais pas, ils vont-tu poursuivre la famille du gars qui est mort en wakesurf?
2: Ils l'ont poursuivi.
3: Ils l'ont poursuivi.
1: Non, mais je revenais d'un show, j'ai écouté mes petits programmes, puis l'autre, il n'avait pas payé.
3: Amen.
1: Et là, j'essaie de le rejoindre, t'es où? Appelle Vidéotron. Pas une vie, ça?
3: Ah oui.
0: Ben, regarde, vous vivez plus ensemble non plus.
1: Non, c'est à cause de ça. C'est Vidéotron qui nous a séparés.
3: Ah, j'ai bien des affaires avec son
0: mais tarot. Mais c'est Belle qui vous a réuni.
4: Oui! Belle!
1: Bon, ben.
0: Que,
1: y a-tu autre chose?
0: Non, à part de ça, t'as le goût de marcher en montagne, tu cherches des beaux souliers. Merci, ben, fin.
1: Oui, c'est vraiment ça.
3: J'ai des Altra.
0: T'as fait une publication, là. Tu cherches des bons souliers de marche.
2: Ben,
0: c'est
2: des bons et beaux souliers de marche.
1: Mais je veux des bons aussi, là.
2: C'est des chaussures de randonnée.
0: Mais là, demande pas conseil à Stéphane, tu vas t'arranger comme Mike Chirona.
1: Oui, exactement. Puis là, je vais me faire rappeler par les madames. Mais Phil, il m'a donné des bons conseils. Puis non, les fantastiques sont venus à ma rescousse.
2: J'ai marché Compostelle, moi.
0: Non,
2: qui a marché Compostelle? J'ai marché 325
1: km. Tu l'as fait en
2: CZ. Tu
3: n'as pas fait Compostelle en scooter?
1: Oui, tu l'as fait pour la société de cancer.
0: Moi, il est-tu en train de te snitch, là? T'étais-tu vraiment scooter?
1: Non, il est à pied pour vrai. Il l'a fait pour la société de cancer.
0: C'est pas n'importe quoi. On a assez que t'as mis verge, là.
2: OK, vas-y, m'a te dit quelle chaussure prendre.
1: Non, mais là, je ne savais pas quelle chaussure prendre. Puis je ne sais pas pourquoi j'ai pas pensé à ça. C'est Marie-Soleil qui m'a évidemment envoyé.
0: Ben, c'est la reine.
1: Ben oui, mais pour commencer, on y pense pas. Aussitôt que j'ai une question, je devrais juste y écrire à elle.
0: Marie-Soleil, reine de toutes.
1: Reine de toutes. Elle m'a envoyé 3 sortes. Là, malheureusement, elle était dans une chaussure qui était plus de type bleuté, orangé, là, un petit peu moins dans mes goûts. Mais elle m'a fait découvrir 2 marques que je connaissais pas, qui font quand même des beaux souliers. Phil m'en a proposé quelques-unes. Mais là, j'ai pas acheté. Parce que je me suis dit, là, parce que moi, ce que j'aime le plus d'avoir des nouvelles passions, c'est acheter du gear.
3: Comme yes.
1: j'ai
2: c'est
1: commencé
2: pas marcher dans la forêt.
1: Non,
3: c'est
1: date,
3: déballer
1: c'est
3: des
1: ça.
3: Affaires.
1: C'est genre, des beaux souliers, un beau
2: moi,
1: kit.
2: J'aime vraiment ça.
1: Ben oui, toi, t'as acheté un kit de golf, t'avais même pas joué encore, t'avais un kit neuf. Ben, c'est ça.
3: Excuse-moi, Pepper, l'année passée.
1: J'ai fait la même affaire.
3: Il y a des bâtons, la grip, c'est en mousse mémoire. Voyons, là.
1: C'est le parapluie. Ben là, j'ai décidé hier d'aller marcher. J'ai été faire 7,2 km en forêt. Toute seule.
2: À pied?
1: Oui, à pied, toute seule et pas de AirPods. J'ai pas amené d'écouteurs.
2: Tu les avais oubliés?
1: J'étais tout seul. Oui, je les avais oubliés. J'étais tout seul avec moi-même. Ça a pris 1 heure et demie environ.
4: T'as-tu trouvé ça aussi lourd que quand nous, on est tout seul avec toi-même? Ben, j'aimerais ça que tu comprennes ce qu'on vit.
2: Ouais.
0: Non, mais c'est à sa fête. À sa fête, il a passé 10 trous avec toi-même.
1: Oui.
2: Ah
1: c'est
2: oui,
1: beaucoup.
2: J'ai capoté.
1: C'est beaucoup, tu disais.
2: Non, il est mais dur avec lui-même.
1: J'étais bien, mais le silence, ça m'apaisait bizarrement. Il n'y avait comme rien autour, il n'y avait personne. Mm-hmm. Je marchais, il y avait juste le
0: généralement, quand on marche en forêt, là, c'est
1: ouais. Pas mal
0: ça.
1: Non, mais là,
4: surtout quand on est seul avec soi-même, c'est fou qu'après, il dit, il n'y avait rien. Ben, il y avait ouais. Juste toi.
1: Non, mais même moi, j'avais rien, tu comprends?
4: Oui, ça, on le sait. Ça fait longtemps qu'on
0: dit. Non, mais tu veux dire aucune distraction.
1: Rien.
2: Ça t'a pris combien de temps à préparer ce chronique-là? Mais c'est pas une chronique, c'est un sujet.
1: Ouais. Wow, bravo. Non, c'est fini.
0: Ouais.
2: Ça a bien été.
0: Pas que ça nous intéresse pas.
1: Ben non, mais je comprends en même temps.
0: Tout ça, puis j'étais pas rendu à acheter du lait.
1: Non, j'ai pas acheté encore de ça.
2: T'as pas une ampoule, là.
1: J'ai des ampoules. C'est là.
0: Ben, gars, t'avais pas rien ici. Non, t'avais des ampoules.
1: Mais ça, sont arrivés juste à la fin. J'ai fait la première heure, pas d'ampoule. J'avais rien. On s'en compte plus de vous en parler, Halloween.
4: Hey, ça tombe bien, on veut plus en entendre parler.
1: C'était super le fun comme sujet.
2: Non, mais c'était bon.
1: C'est la nature qui m'appelait.
2: Mais c'est ça,
1: j'ai magasiné des fermettes, des petits tracteurs. Je voulais vraiment me
4: réveiller. Toi, t'es allé en forêt avec ton sel magasiner des fermettes.
1: Non, j'ai fait la forêt, puis après ça, en revenant, j'ai vu une fermette qui était à vendre.
2: C'est là qu'on voit que Rémi-Pierre Paquin n'est pas si pire que ça.
1: Non, là, c'est...
0: Merci, Pep!
1: Bye!
0: Hey, ça te fait bien la nature, ça te détend. Au retour, on parle du retour sur scène de la légende Yvon Deschamps.
4: Yes.
0: Yvon va monter sur scène cette semaine. Je vous raconte ça au retour dans Véronique, elle est fantastique.
2: Tellement égocentrique, je pensais qu'elle parlait de moi.
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0: Véronique et les Fantastiques jusqu'à 18h à Rouge partout au Québec. Alors avant la pause, je vous ai dit qu'on allait parler d'Yvon Deschamps, cette légende, le GOAT, comme l'appelle mon mari.
1: Ah oui, c'est vraiment quelqu'un, ça.
0: Hein? Ah, bain,
1: ah, il l'a bien. J'ai enfin connu les voies de la paternité. C'était correct. Non, j'ai eu enfin pour loin, même en peinture, mais plus en vrai.
0: T'es bon, Stéphane.
2: Hey, voulez-vous que je fasse la mienne?
3: Oui.
2: Parce que j'ai longtemps essayé de faire Yvon Deschamps.
0: OK.
2: Ça me faisait rire, puis je faisais juste dire Judy!
0: Ah. C'était juste ça.
2: C'était moi, je faisais. Tu sais, c'est moi la
4: roche. Moi, je change son nom, hein, parce que sinon, on ne le reconnaît pas.
2: C'est ne me pas, c'est Jody! En tout cas, on va essayer de quoi.
0: Non, hein? On dirait Martin Deschamps.
2: Oui, c'est lui, je l'ai dit. Est-ce que je mélange tout un deux?
3: Ben non,
2: oui.
3: C'est Martin. Son frère.
2: Son frère, oui, c'est ça, exact.
0: Mais quand même.
4: Son demi-frère.
0: Là, Phil, toi, t'es. Phil, tout. Les garçons, il est juste 5h20.
3: Je suis resté.
0: Les garçons, merci Phil.
3: Je reste.
0: Phil, on se lâche pas. Hein? Nous, on se lâche pas.
4: Non, mais ils n'ont pas même mal.
3: Moi, je suis là, Véro. J'étais encore là. Sur le site Le Devoir, si vous avez besoin, si vous êtes mêlé avec le vote, allez sur Le Devoir.
0: On va tout répéter ce qu'on a dit depuis 4 heures.
3: Tu cliques, c'est vraiment des sujets.
0: Stéphane, il pleure à chaudes larmes.
4: Je suis pas censé m'en vieillissant.
0: Pep, ça va?
4: Oui, ça va.
0: Parfait. Alors, j'allais dire, donc, Yvon Deschamps va sortir de sa retraite pour un soir seulement. Stéphane, hyperventile. Alors, c'est un spectacle bénéfice pour la Fondation Yvon Deschamps Centre-Sud. C'est à la salle Pierre-Mercure à Montréal, mercredi soir de cette semaine, le 7 octobre. C'est une soirée bien spéciale où Yvon sera entouré de nombreux artistes comme Ginette Renaud, Paul Piché, Pierre Flynn, Luce Dufault, Véronique Claveau et Grégory Charles. Et Judy va être là avec les filles d'Yvon aussi. Avec, ben c'est, elles ont un trio, Judy
2: oui,
0: Richards
2: chanson.
0: Et filles, exactement. Alors là, j'ai 3 humoristes avec moi qui ont le goût de dire de la merde.

0: Phil, toi, t'es plus jeune. Ben, oui. Pep aussi, quand même.
1: Plus jeune, moi. Oui.
0: Vous êtes plus jeune que Stéphane, tu sais.
2: Ben, c'est sûr, il y a 60.
0: Non, mais Yvon, ça représente pas la même affaire, peut-être, pour vous autres que pour quelqu'un comme Stéphane. Tu sais, toi, pour toi, Stéphane, t'es plus de la génération de mon époux. Pour vous autres, c'est le plus grand de tous les temps, c'est le plus.
3: Oui, oui. Moi, j'ai appris en écoutant Yvon dans ma chambre, là, des longs jeux que mon père avait, puis c'était tellement. Je comprenais plein d'affaires, pas toutes. C'était des
0: layers. Parce qu'il y a plusieurs niveaux dans les monologues d'Yvon, exactement.
3: C'est quand même fascinant. Mais effectivement, je comprends bien que les plus jeunes sont plus détachés d'Yvon. Puis que quand tu regardes ça avec le recul, il y a des textes qui passent moins bien aujourd'hui, forcément.
1: Mais moi, par contre, j'ai pas ce détachement. Je suis pas toi, là, mais moi, c'est juste que je l'ai jamais connu autre chose que les gens. Dans le sens que moi, je suis une. On a commencé à parler d'humour, puis mon père me disait. Yvon Deschamps, grand. Quand ces DVD sont sortis, là, ça commençait en noir et blanc, puis ça avançait des années. C'est un coffret DVD. On l'a tout écouté ensemble.
0: Ah, fait que donc, tu connais le matériel, dis-moi.
1: Oui, puis il y avait comme, je me rappelle pas c'est quoi l'année, là, mais il avait fait ça, ses derniers galas, juste pour rire, puis il faisait un numéro par gala, puis c'était comme le gros événement. Yvon Deschamps va être sur chaque gala, puis nous, on était à un de ces galas-là à Montréal. Wow. Puis je me rappelle qu'il est comme, il est rentré sur scène, puis c'était debout tout de suite, la grosse. Fait que je sais que depuis que je suis jeune, je sais que cet homme-là, c'est une légende.
0: Ouais.
3: Ton père a fait la transmission de savoir.
1: Ouais, c'est ça, exact. Il me l'a comme présenté comme ça. Fait que pour moi, ça reste. Je l'ai rencontré une fois, puis j'étais ben
0: c'est drôle parce que récemment, tu sais, notre fils est à l'école de l'humour maintenant, en écriture.
1: Oui, c'est vrai.
0: Puis mon époux dit à notre fils.
1: Il savait pas écrire?
0: il répète beaucoup à notre fils ces temps-ci qu'il faut vraiment qu'il écoute du Yvon Deschamps.
1: Oui.
0: Il faut qu'il se familiarise avec ça parce que c'est le plus grand encore à ce jour. C'est le plus grand héritage en humour qui va nous rester, non,
3: ben
0: Stéphane?
3: Oui, vraiment.
0: Oui. Ouais.
3: Moi, j'avais été. Ben, si je peux me permettre une anecdote, je sais pas si on a le temps.
0: Avec grand plaisir, on adore tes anecdotes.
3: À un moment donné, moi, j'étais au Gala de la Disque, puis j'étais en nomination, puis il y a plein d'autres humoristes qui sont en nomination, puis c'est Daniel Lemire qui va gagner finalement, puis ils vont présenter. Puis à la fin, il a dit. Ah ben, je suis très content que Daniel Lemire gagne parce que c'est le seul que j'aime dans ce gang. Puis moi, j'étais dans les bancs, puis c'était comme
1: fait
3: si
1: de la
3: mon
1: peine.
3: Père me disait qu'il m'aimait pas.
0: Oh, non. Ça t'avait fait de la peine!
3: Ça m'avait brisé en deux, là.
0: Oh,
3: j'avais tellement de peine. C'est comme s'il avait pointé tout le monde. Lui, il est pas drôle, lui, il est pas drôle.
0: Mais des années plus tard, tu comprends qu'il y aurait dit ça sur n'importe qui.
3: Ben oui, forcément. Puis après ça, il m'a permis de jouer un de ses monologues en France. Il est venu me voir. Il m'a donné la première page manuscrite des Unions Cossadone que j'ai dans le cadre chez nous. J'ai une belle relation avec Yvon, puis on a fait plein d'affaires, mais ce coup, puis j'y avais dit, j'avais même fait un numéro où je me moquais de cette situation-là, tu sais, puis, mais ça, non, c'est bien important pour nous autres.
2: Toutes les monologues d'Yvon Deschamps sont disponibles sur, genre, Spotify, là. Tu peux te rendre comme un artiste, Spotify, tu peux aller les écouter. Puis tu sais, mettons pour la génération plus jeune, tu sais, je sais pas toi, ben non, parce qu'avec ton père, mais tu sais, moi, Yvon Deschamps, c'est pas lui qui m'a donné envie de faire de l'humour.
1: Ben non.
2: Mais en écoutant, en voulant faire de l'humour, là, tu fais, OK, non, la nécessité de dire des affaires, ça, est-ce que moi, ça me vient d'Yvon Deschamps, tu comprends? Mettons pour Justin, ce qui l'a fait triper sur le hockey, c'est genre Sidney Crosby.
0: Ouais.
2: Mais c'est sûr que s'il écoute une game où Maurice Richard joue, là, il peut comprendre, OK, ce style de jeu-là,
0: ça vient
2: de là. Ouais. Avant ça, il y avait, OK, puis l'identité avec tout, pourquoi on aime le Canadien, l'identité, ça vient de ces Québécois-là.
0: Exact.
2: Donc là, tu peux en comprendre l'héritage.
0: Ouais.
2: Mais je pense pas que, peut-être, là, mais la majorité des gens plus jeunes, et mettons Yvon ou tu sais ces grands joueurs là Wayne Gretzky va pas faire comme ah pour nous c'est lui le
0: ben non parce qu'on a plus les mêmes codes on a plus les mêmes références l'humour évolue également.
1: L'humour est tellement jeune Yvon il fait partie de la naissance de l'humour au Québec dans le sens de notre histoire humoristique au Québec est forte.
0: Ben c'est comme c'est le premier stand-up qu'on a eu.
3: Probablement, tu sais, en tout cas c'est le premier stand-up qui parlait de tout.
1: C'est ça.
3: C'était pas juste des liners comme
1: social,
3: il y avait Roméo Pérus, évidemment, il y avait plein d'humoristes qui faisaient des jokes plus de cabaret puis tout ça. Mais Yvon, puis c'est arrivé un peu à l'improviste hein, pendant le petit show là, ses chums ils ont demandé de faire des monologues parce qu'ils le trouvaient bon puis finalement ça a parti en fou.
1: Son histoire est fascinante, c'est genre il était drummer il y a 1 million d'anecdotes comme il aurait pu faire tout sauf de l'humour. C'est fascinant. Puis on est chanceux que ce gars-là se soit rendu à faire de l'humour. Puis à nous proposer ça parce que son chemin de vie, est parsemé de 1000 branches qui ont pas rapport avec l'humour, qu'on n'aurait pu jamais avoir
3: Yvon Deschamps. Moi, première rencontre avec Yvon avait pas bien été pantoute. On était dans un resto après un festival juste pour rire, genre, puis on était à table. Puis à chaque fois que je levais ma main pour raconter quelque chose, il me reprenait. Dans ça, j'avais dit... Ah oui, on m'a dit que vous aviez déjà joué de la batterie avec Edith Piaf. J'ai jamais joué de la batterie avec Edith Piaf. Fait qu'il continue.
2: Je pense qu'il aimait juste Daniel Lemire.
0: Ouais. Ah,
1: je
2: pense qu'il taillissait.
0: En tout cas, ça risque d'être mémorable et un moment très spécial ce mercredi soir là pour le spectacle bénéfice de la Fondation Yvon Deschamps Centre-Sud. Je vous le rappelle, c'est mercredi 7 octobre à la salle Pierre-Mercure et Yvon va monter sur scène à 91 ans. Exceptionnellement pour sa soirée bénéfice, ça me fait capoter. Alors, respect infini. C'est vraiment le plus grand des grands, puis il va nous en laisser beaucoup. Puis profitons-en pendant qu'on l'a encore,
3: ben oui,
0: pour en parler, puis rendre hommage. Les moments forts, ça s'en vient tout de suite après la nouveauté de Cœur de pirate. Ça s'appelle Laisse-moi pleurer. On l'écoute à Rouge. J'entends.

0: C'est la nouveauté de Cœur de pirate. Ça s'appelle Laisse-moi pleurer dans Véronique et les Fantastiques. 100% franco à rouge. Phil Roy est là, Mathieu Pepper, Stéphane Rousseau aujourd'hui.
1: Pleurez-vous souvent, vous autres.
2: Pardon?
3: Pleurez-vous souvent. Il faut se laisser pleurer. D'ailleurs, j'ai un piano.
0: Moment fort!
3: Oui!
0: On va commencer avec Phil.
2: Tiens. Hey, vas-y, Phil!
3: Mon moment fort, je l'ai vécu ce matin. J'avais un rendez-vous, fait que j'étais dans ma voiture, puis j'ai écouté la radio, la gang du matin à Montréal. Et honnêtement, le monde de l'Edge, l'univers de l'Edge, il parlait qu'il est allé aux pommes, puis c'est un lien avec les élections. Elle pourrait aller sur iHeart, aller écouter ça. Honnêtement, là, il est allé au Verger Charbonneau, puis cette année, le Verger Charbonneau a reçu de la grêle. Leurs pommes sont pas belles et leurs pommes font pas la cote pour aller dans les épiceries. Cette année, il y aura pas de pommes du Verger Charbonneau
0: en épicerie.
3: Ils sont pas assez belles.
0: Ils ont été victimes de la météo.
2: C'est un cauchemar, ça?
3: Oui, exact.
0: Ouais,
3: complètement. Mais oui. Ils sont méga bonnes. Ils sont aussi bonnes.
2: Ils sont juste poqués.
3: Il a fait le lien avec les gens poqués de la société. Honnêtement, j'étais dans mon char, des frissons. Puis là, il n'y a pas d'extrait. Ils n'ont pas mis d'extrait sur les réseaux sociaux.
0: Okay.
3: Mais pour de vrai, là, allez écouter l'univers de l'Edge de ce matin sur iHeart, la gang du matin de Montréal. C'était vraiment bon. C'était bien fait. Il écrit vraiment bien. Il est drôle. Puis là, c'est plat parce que j'aurais vraiment aimé avoir un extrait.
0: Extrait! Là, tu m'aurais impressionné,
4: Marc-Antoine.
2: Ça aurait fait du bien.
3: Chapeau, Pierre-François Legendre. C'était vraiment, vraiment bon.
0: J'ai vu tantôt, quand j'ai ouvert la messagerie texte, il y avait encore des messages de ce matin de gens qui réagissaient et qui avaient adoré ça.
3: Ah, ben, c'est ça.
0: Ouais, donc, sur iHeart, dans la gang du matin pour le 107.3, notre station de Montréal, donc avec Marie-Josée Gauvin.
2: T'as-tu des frissons pendant mon sujet sur la nature tantôt?
3: Oui,
4: j'ai fermé la fenêtre.
0: C'est parce que tu faisais un lien entre les souliers de marche puis les poquets de la société.
2: Exactement. Puis la marche.
3: Moi, c'est quand t'es parti tout seul avec toi-même puis qu'il y avait juste toi.
2: Qu'il y avait rien.
3: Ça finit, tu magasines des Kubota. C'est ce bout-là. Je suis perdu, mais j'ai trouvé ça pour
0: les yeux dans l'eau.
2: Oui.
0: Merci, Phil.
3: Voilà.
0: Pip.
2: Salut.
0: Moment fort.
2: Oui, mon moment fort. Moi, je vous parle de compersion.
3: Hein?
2: Est-ce que vous savez c'est quoi ça?
3: Non.
4: La compersion?
2: C'est,
4: c'est quand tu prends de l'argent et tu veux faire une compersion en américain.
0: En devise.
4: C'est une autre
2: c'est conversion. Hein? Non, c'est ça se passe plus souvent dans des couples, mais c'est quand, en fait, beaucoup dans les couples ouverts, mettons, quand t'es littéralement content que la personne en face de toi, mettons, tombe amoureuse d'une autre personne. C'est l'inverse de la jalousie, en fait. C'est un sentiment que quand t'es capable d'être vraiment heureux pour quelqu'un d'autre. Puis, j'ai ressenti ça parce que c'était la première médiatique de P.O. Forget à Québec la semaine passée. La semaine passée. Puis, on travaille ce show-là ensemble depuis un an. Puis, c'est toujours bizarre quand il y a une partie de toi qui a envie d'être sur scène, une partie de toi qui est nerveux parce que c'est pas entre tes mains, là, dans le sens c'est 100% lui qui doit faire le travail. Puis, j'étais vraiment fier. Moi, j'ai de la misère à ressentir de la fierté d'envie envers moi-même, mais aussi envers... On dirait que c'est quelque chose que j'ai de la misère à identifier, mais là, j'étais vraiment fier de PO. Je l'ai tellement trouvé bon.
0: Mais il est bon, son show.
2: Son show est excellent.
3: On va voir la semaine prochaine.
2: Puis je te dis, Véro, la dernière fois que tu l'as vu, on était ensemble.
0: Ouais.
2: Il a changé.
0: Ah ouais, hein?
2: Beaucoup. Depuis, dans les dernières semaines du show, il a écrit du stock. Tout ce qu'il écrivait était brillant. Tout ce qu'il écrivait était bon. Je trouve que ce show-là le représente bien.
0: Je trouve qu'il parle de thèmes différents des autres humoristes.
2: Il a peur d'aucun thème.
4: Il est très solide. Là. Moi, j'ai pas vu son dernier show, mais j'ai vu celui
2: qui est sur YouTube. C'est comme un brillant idiot.
0: Ouais.
2: C'est comme dans le show, t'as les affaires les plus idiotes, comme c'est donc ben bébé, puis après ça, t'as une réflexion super intéressante sur ce qu'on vit en ce moment. Puis j'étais vraiment fier de lui, puis de le voir là. À Québec, c'est un petit gars de Québec. Sal Albert Rousseau, c'est la première fois qu'il faisait en solo avec son show.
0: Triomphé chez toi. C'est spécial.
2: Il était tellement content. Il était heureux. Il a profité de ce moment-là. Il vit tout ça avec sa famille, avec sa blonde qui est toujours là. J'ai trouvé ça vraiment beau. C'était de loin mon moment fort de la semaine, mais peut-être même du mois.
0: Ça commence donc, première Québec, la première de Montréal s'en vient, puis après ça, ils vont retourner partout.
2: Oui, c'est ça, là, il part partout. Il est en supplémentaire en janvier au Jésus. Il retourne à Albert Rousseau. Moi, c'est un sure shot. Là.
0: Il s'appelle P.O. Forget.
2: Oui.
0: Puis vous autres, vous êtes trois humoristes établis et indéniablement très, très bons, tous les trois.
2: C'est gentil,
0: je dirais que lui, c'est comme le prochain gros de ceux qu'on connaît.
2: Moi, je pense que de notre époque, ça va être un gars qu'on va se rappeler.
0: Un pour, des marquants. Ouais,
4: vraiment. Il est très pertinent. Il est pertinent, mais en même temps, il peut être nono quand ça y tente. Puis,
2: c'est un épais, là. C'est un vrai, t'sais, comme j'ai du fun avec.
4: Il est vraiment solide, son delivery. Ouais, c'est que.
0: Mais bravo pour ça. Donc, PO Forger,
4: bravo PO.
0: Merci, Mathieu, puis bravo à toi pour la job de mes enseignes de scriptédition.
2: C'est ça que je voulais en fait. Je voulais plus de
0: confiance. T'es comme quand Stéphane dit, tu ne parles pas du Québec.
2: Oui, c'est ça. Pourquoi vous ne parlez pas de
3: Mais
2: oui,
3: c'est un peu ton
2: L-Québec
3: à toi.
2: Oui, exactement. PO, c'est mon
0: L-Québec. Stéphane, moment fort.
4: Bon, je reviens vers moi encore.
2: C'est L-Québec, j'imagine, ton moment fort.
4: Ouais, c'est ça.
0: Je te comprends. Non, ta barouette, être beau de même avec ma femme, je
4: capote. Non, c'est pas ça. C'est mon. C'est parce que ma femme, justement, m'a fait un surprise pour mon anniversaire.
0: Je pensais qu'elle t'avait fait un sandwich.
2: Ma femme m'a fait un sandwich. Il était bon.
4: Il était bon, là. Non, mais j'ai jamais eu de surprise de ma vie, est-ce que je me souviens.
2: C'est-tu vrai?
4: Ouais, c'est la première fois que je me faisais pogner comme ça, ou quand j'ai eu des fêtes, je m'en doutais, ou ça avait fini par couler. Là, j'ai vraiment vécu ce que c'était un surprise. Puis c'est vraiment le fun quand tu vois.
2: C'était tellement charmant, là.
4: Hey, j'étais tellement touché de voir qui était là, puis qui s'était déplacé dans la campagne chez nous, puis que les enfants étaient là aussi, ça c'était le fun.
2: Ce qu'il faut savoir, là, c'est que Steph, nous, on avait, la game a fini à telle heure, puis moi, ils savent qu'il faut pas mettre trop de pression, là, pis sont comme, fais juste ramener Steph.
4: Ben oui.
2: À telle heure.
0: Après le match
2: exact,
0: de golf.
2: Exact. Après la game de golf. Mais là, Steph, qui parle avec le proprio dit, c'est ta fête, tu t'es payé un verre, pis là. Fait que là, moi, j'écris, je suis dans mon char, je m'en vais, fait que j'écris, on s'en vient. Tout le monde doit se mettre à, tu sais, sortir dehors pour aller se préparer, pis là, j'arrive en avant, pis Steph, il dit, non, on prend un verre.
0: Ah, non.
2: Ben, je fais, là, j'écris au monde. OK, finalement, pas tout de suite, on prend un verre, ils sont comme, non, non, Chris, prenez pas de verre, on vous attend. Puis je suis comme, oh, mais Steph, il a dit, oui, t'as essayé que le gars, on a des pretzels.
4: Ben oui, j'ai faim. Sincèrement.
3: Ton moment fort, c'est-tu, tu t'es fait donner des pretzels? C'est juste que je note, là, moi, tout de suite.
4: Non, mais en même temps, j'ai dit oui, mais je t'ai regardé avant, puis tu m'as dit, ben ouais, on prend une bière.
2: Ben là, t'avais dit oui au monsieur, déjà. Je sais pas ce que son
4: non,
2: nom.
4: Ben, j'avais dit presque oui, mais j'attendais.
2: Ah, mais il m'a manipulé de base, parce que moi, le monsieur, il m'a dit, Stéphane veut qu'on prenne une bière pour sa fête.
0: Ah, c'est ça. Dans le fond, c'est le monsieur qui voulait prendre une bière avec vous autres.
2: Ben, il a retardé un peu l'affaire, mais ça a fait que la surprise était encore plus grande.
0: Ben, bravo pour le beau surprise réussi.
4: C'était bien le fun, bravo ma chérie.
0: Je remarque que Phil et moi, on n'était pas invités.
3: Non, c'est ça, j'étais libre
0: invité
3: en plus.
0: On n'était
4: pas
0: non plus.
2: Mais c'était un très petit party de fête.
0: Un petit mariage, un petit party.
4: Non, on se demandait, ils sont-tu débarrassés? Avez-vous encore vos fax, vous autres? Parce que des fax qu'on a.
3: Nous, tout se passe sur le Messenger.
0: Des fantastiques. Là où Stéphane n'est pas. OK, dans la prochaine heure, Stéphane parle des pour et des contre de l'automne.
4: Ben oui.
0: L'automne, parce que moi, les contre, je n'en vois aucun.
4: Oh.
0: On va jouer à Ding Dong qui est là à 17h40. Yeah. Et après la pause, c'est Phil qui parle de consommation, protection et garantie prolongée.
3: À vos crayons.
0: Restez là, vous êtes à roue.
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20: Le gang du matin. te permets de faire quand tu le sais qu'il n'y a personne qui peut te faire. Tu sais, comme moi, mettons, là, me les remettre égal, hein? Je vais entendre que vous soyez sortis tous les deux du studio puis qu'il n'y ait personne qui me
21: parle de tes oreilles.
20: Oui, mes oreilles. Me remettre tes oreilles égales,
21: merci.
20: Exactement.
21: Merci pour ça. Il y a plein d'hommes qui n'ont pas compris, là.
20: Exactement.
21: On les voit. On voit votre main sur votre tête. Est-ce que vous allez voir une femme faire ça? Ben non, mais je vous vois.
22: Je t'ai vu, Vincent, l'autre jour.
20: Hey.
22: Oui. Moi, j'ai senti que t'avais un malaise dans tes yeux. J'ai changé de sujet.
21: OK, mais moi, j'ai un malaise. J'ai envie de s'en faire.
22: Moi, j'ai jamais fait.
21: Oui.
22: Ben non, cette semaine. Ouais.
21: Non.
22: J'ai fait ton pauvre. Tu t'es fait pogner.
20: Non. Ben, je pensais que tu me voyais pas. Tu vois, j'ai essayé.
21: Ah, c'est drôle du tout. J'aime ça, les malaises.
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3: Avec Jean-Luc Legendre. Allô, Jean-Luc.
4: Salut, Véro.
3: Grosse soirée électorale devant nous ce soir.
4: Oui, le dépouillement des votes qui va débuter officiellement à 20h ce soir. Les bureaux de vote qui ont ouvert à 9h30 et le premier chef à voter, ça a été Éric Duhaime. Il l'a fait à 9h34. Il tenait à le faire tôt parce qu'il avait beaucoup d'autres choses à faire aujourd'hui. Son plus grand souci, c'est de faire sortir le vote.
5: Je vais faire des appels aussi auprès de nos candidats, appeler un peu les gens dans les comtés, remercier les bénévoles, faire quelques appels aussi, sortir le vote. Il y a déjà beaucoup de gens qui ont voté par anticipation. Il faut s'assurer que le jour du vote, il y en a encore plus.
4: Tous les chefs ont voté en avant-midi. Paul Saint-Pierre Plamondon, qui a de fortes chances de devenir premier ministre, avait l'air très détendu.
6: Une belle journée, un beau soleil. Profitons-en pour exprimer notre droit de vote.
4: PSPP qui a mentionné dans sa déclaration qu'il était serein et satisfait de sa campagne. Des qualificatifs employés également par Rouba Gazal et Charles Milliard. Pour ce qui est de la première ministre sortante, Christine Fréchette, ben, contrairement aux autres chefs qui ont tenu des constats généraux, qui ont demandé aux électeurs d'aller voter, elle a attaqué son principal adversaire, le Parti québécois.
7: Moi, j'invite les Québécois, en fait, à réfléchir à la suite des choses. Est-ce qu'ils veulent un gouvernement qui va nous engager dans une campagne référendaire où tout va être chamboulé, en fait, au terme de cette campagne-là, ou encore un gouvernement qui va miser sur la stabilité économique.
4: Il y a 127 comtés, il en faut 64 pour former un gouvernement majoritaire, et selon l'agrégateur de sondage Québec 125, le PQ pourrait obtenir 62 sièges à 2 de la majorité. Mmh. Et puis au Palais de justice de Montréal, l'écrivaine québécoise Anne Robillard a demandé la permission de pouvoir intenter un recours collectif contre l'intelligence artificielle du géant américain Meta. Selon ce que rapporte Le Devoir, l'autrice des Chevaliers de l'Émeraude accuse Meta d'avoir utilisé ses œuvres sans son autorisation pour former ses grands modèles de langage. Meta qui prétend de son côté que la loi canadienne sur le droit d'auteur ne s'applique pas pour l'entraînement de l'intelligence artificielle.
3: Merci Jean-Luc.

0: suite les petits gars dans le studio. Bienvenue à cette deuxième heure de Véronique et les Fantastiques. Lundi 5 octobre, jour de vote. Allez voter, c'est important. Vous avez jusqu'à 20h. Avec moi autour de la table, Phil Roy.
1: Coucou.
0: Stéphane Rousseau.
2: Ça va être morcelé cette année.
0: Mathieu Pepper.
3: Allô, allô.
0: C'est ce que t'as retenu, hein, oui. Du passage des cinq chefs à tout le monde en parle. Ou de Chantal Hébert hier soir.
2: Chantal Hébert.
0: OK.
2: Aussi,
0: parfait. Je suis surpris que tu connaisses, que tu saches c'est qui.
2: Ben non, je connais, j'adore Chantal Hébert.
0: Oui.
1: La chanteuse. T'as tous ses albums. Tu me disais tantôt, tu m'as chanté une chanson de Chantal Hébert.
2: J'ai pas encore ses albums, mais je sais ça meurt.
0: Stéphane, tu vas parler des pour et des contre de l'automne.
2: Ben oui, je sais. Sujet délicat,
0: ben,
2: controversé.
0: Très controversé. On a peur de rien, site, va vous dire. On parle de ça à 17h25. On va jouer au Ding Dong également. Ding Dong qui est là. Le jeu qui est de retour depuis la semaine dernière, finalement.
3: Incroyable. Fait,
0: on a eu raison de FedEx. Mon Dieu, il a souffert le martyr, cet enfant-là.
1: Oh,
0: ah, il a broyé. C'est opposé. Non, je ne vais pas ramener le Ding Dong.
3: Pourquoi il ne voulait pas le ramener?
0: Parce qu'il est
4: trop de travail la fin de semaine. Faut que je fasse des vlogs de mon chum qui fait une compote.
0: C'est exactement comme
4: faut
0: ça qu'il l'a dit.
4: Faut que je fasse bidou avec mon chum, il fait souffler.
0: Vlog de fin de semaine, on fait de la sauce à spaghetti.
4: Qu'est-ce que tu fais là, Jimmy?
0: Basé sur la recette du gars de Masterchef.
3: Hein, pourquoi tu mets des cadeaux?
4: Parce que c'est une sauce à spaghetti.
1: Moi, c'est ce que j'y répondrais.
0: Ouais. Arrête de palette, c'est le souper préféré à Arnaud, c'est à sa fête.
1: Pas une estime d'image d'Arnaud, mais c'est ça. Rien que du name dropping.
0: Ah oui, parce que c'est tout de la merde. Ah, c'est
1: pas vrai. Pas vrai.
0: Il vend du rêve.
1: Il y a même pas de cœur.
0: Toujours est-il qu'il a fini par prier puis ramener le ding-dong.
3: Ben bravo pour ça.
0: OK. Alors, Phil,
1: me reste-t-il du temps?
0: Oui, absolument. As-tu eu un problème avec un achat récent?
1: Oui.
0: Quel est ton sujet?
1: Commande. J'ai commandé quelque chose.
2: Qu'est-ce que c'est donc?
1: Une petite table basse, là, qui, ben, Virginie a commandé une petite table basse. Et elle a été livrée à la mauvaise adresse. Oh. Et on a commandé ça.
2: On l'adore chez nous, par contre.
1: Puis, donc, la photo est méga proche, tu sais. Tu vois pas la porte, tu vois pas rien.
2: Ouais.
1: Mais, on a vu un bout de brique, tu sais. Fait on écrit à l'entreprise et on fait, salut, ça a pas été livré chez nous. Oui, ça a été livré, voilà la photo. Je fais, c'est pas ça la couleur de notre maison. Ils font, ouais, mais là, on voit pas tant. Et là, faut s'ostiner. Mm. Mais, aujourd'hui, une nouvelle loi qui entre en vigueur, puis c'est de ça dont je veux parler, c'est la garantie du bon fonctionnement. C'est à partir du 5 octobre 2026. OK, je sais pas si vous autres, quand vous achetez des affaires, un électroménager ou un iPhone, mettons, tu prends la garantie prolongée.
2: Des fois.
1: Tu prends ça?
3: C'est très rare que je la
2: prenne. Mais de moins en moins.
0: Faut vraiment que ça vaille la peine.
1: Vraiment que ça vaille la peine, mais à partir de maintenant, elle est... moins d'impact, parce qu'à partir d'aujourd'hui, ça vient un petit peu avec.
0: Ouais, c'est ça, ils sont obligés là, de...
3: Durée de vie, admettons, logique.
1: Non, à partir d'aujourd'hui, la garantie du bon fonctionnement, là, OK, c'est que ça va, la garantie va osciller pour les appareils électroménagers et électroniques. Il y a une longue liste, là, OK, du four au iPhone à ton laptop, un frigo, un congèle, entre 3 et 6 ans de garantie qui va être et par le fabricant et par le vendeur, donc le magasin qui te l'a vendu.
3: Ah, fait qu'on va plus te chipper, genre, à dire, écrit au...
1: Ils n'ont plus le droit à partir de maintenant sur une liste.
2: Ça dans ta cour.
1: Sur une liste d'appareils, okay? Pas sur toutes, là. Mettons, tu t'achètes une cuisinière, là, tu payes ça 100 piastres neuf, faut que ça soit neuf, que tu le payes 100 piastres ou 100 000, OK? T'arrives, là, tu dis, écoute, là, ça fait 2 ans, j'ai mon four, il fonctionne pas, j'ai pas pris la garantie prolongée. Eh bien, à partir d'aujourd'hui, avec cette garantie-là du bon fonctionnement, ils sont obligés de te le réparer. S'ils sont pas capables, il faut qu'ils te le remplacent. Puis s'ils peuvent pas te le remplacer, ils doivent te le rembourser.
2: Mais faut que tu t'aies acheté l'appareil à partir d'aujourd'hui.
1: À partir d'aujourd'hui.
2: Ouais,
1: parce qu'à un moment donné, il fallait comme trancher.
0: Ben oui,
1: là,
0: ça.
1: Mais mettons que tu achètes, mettons que tu l'achètes dans un magasin XY, ils peuvent pas te dire, écris à la compagnie. Ils peuvent plus te dire ça. Okay. C'est le consommateur qui décide à qui il a le goût d'écrire.
0: Oh.
1: Moi, je veux aller le faire réparer directement.
3: Ça va être un game changer.
0: Ben, ça va leur causer beaucoup de maux de tête.
1: Oui.
0: Mais pour nous, ça va être plus simple.
1: Exact. Ouais. Et si jamais on s'entend pas, OK? Puis là, ce qui me ramène à notre table basse. Il y a une place, ça s'appelle Parle Consommation. C'est une amie avocate qui nous a dit, allez là. C'est un site de genre de médiation du gouvernement, OK? Tu t'inscris là-dessus. Salut, voici, et là on a écrit toutes nos affaires. On s'est fait livrer ça. Regarde la photo, elle est tellement zoomée, tu vois juste la boîte. Mais si tu vois la couleur de la brique, c'est une brique couleur brique. Nous, notre maison est en lambris blanche.
0: Ouais.
1: Fait que j'envoie une photo et là, c'est un médiateur qui fait pas de problème, j'entre en contact pour toi avec la compagnie. Ah. Pif paf, ça s'est réglé parce que on a essayé là d'écrire, d'appeler au service à la clientèle. Ouais, mais là, ça fait 2 mois. Oui, ça fait 2 mois qu'on se parle aujourd'hui que ça a été livré. Mais moi, là, c'est le 6e appel. Tu peux retourner, là, tu sais, quand ils disent c'est peut-être enregistré. Ouais, mais non, mais c'est pas enregistré. Mais là, moi, j'ai quoi comme option?
0: Comme recours.
1: Hey, on s'ostinait non-stop. Et finalement, on a eu gain de cause, puis ils nous ont dit, voulez-vous qu'on le renvoie? J'ai dit, non, moi, je veux que tu me rembourses. Je vais aller acheter ma table. Je vais y aller tout seul. Tu sais, ça rentre pas. C'est une table, mais quand même, elle rentre pas dans ma voiture. Fallait prendre la livraison. Je vais aller ailleurs, tu sais. Fait que, mais donc, pour dire qu'aujourd'hui, la garantie, puis je voulais parler de ça aujourd'hui, parce que je voulais parler des services à la clientèle. Ouais. Mais en cherchant, j'ai vu que ça, aujourd'hui, cette garantie-là du bon fonctionnement rentre en vigueur depuis un matin.
0: Et là, on a des textos qui entrent. Ouais. Qui disent, ouais, mais attention, l'envers de la médaille, c'est que la facture va être refilée au consommateur. Tu sais, ça va augmenter, puis il y a un coût à cette nouvelle loi-là.
1: La facture va. Ben, en même temps, peut-être ces gens-là étaient déjà informés, là, mais moi, de ce que j'ai lu, là, mettons qu'il faut que tu fasses. Tu parles qu'ils vont vendre les fours plus chers.
2: Plus cher, ouais. Ben oui.
1: Ouais, mais ça, le coût de la vie, s'en occupe déjà, là. Tu sais, je pense pas qu'aujourd'hui, entre hier puis aujourd'hui, je pense pas les fours ont pogné 200$ de prix.
0: Quelqu'un dit, hey, un vendeur dans un grand magasin bien connu, là, qu'elle veut pas nommer mentionné d'en profiter car les prix vont augmenter de 30% pour que les commerçants absorbent ces futurs coûts.
1: Ah, ça, ouais.
3: 30%, ça me semble exagéré.
0: Ben ouais.
3: D'après moi, c'est quelqu'un qui a dit ça dans le
0: parce
3: sens...
0: Parce qu'il voulait vendre
3: Il manque un four pour remplir mon quota pour le mois. Là. Hey, Chris. Hey, là, ils disent n'importe quoi. 30% sur un four, mettons.
1: 30% sur un four.
0: Ouais.
1: Mais, vous, avez-vous déjà eu des remboursements ou des trucs qui ont mal viré? Un truc de service à la clientèle?
3: Mais j'ai de la misère à tenir mon bout. Je suis pas patient.
1: Ah, pourtant, t'es mon gars de magasinage.
3: Oui, c'est vrai, j'ai fait ce gars-là. Mais ça, c'est mon ancienne vie. Hein?
1: Ah, t'as changé?
3: Je négociais des chars pour mes amis.
1: Ah, une machine.
3: Ouais,
1: pour vrai? Le gars, j'ai jamais vu ça.
3: C'est vraiment bon, mais non, c'est comme si j'ai plus la patience de... J'étais arrivé que j'étais à Toronto, le vol a été delayed, ils nous ont comme renvoyé, puis j'ai perdu une journée de travail, puis je me suis battu, mais une chance, pas tant moi qui a géré le dossier, parce que deuxième courriel, j'étais comme, hey, là, regarde, c'est du niaisage, puis j'aurais payé le plein prix, puis ça m'aurait pas dérangé. J'aurais payé la chambre d'hôtel.
0: C'est ça, l'affaire, c'est que, c'est pourquoi t'es rendu comme ça? Parce que t'as un petit peu plus les moyens de dire ça, tu sais.
3: Oui,
0: mais il y a des gens qui ont pas les moyens de lâcher le morceau sur quelque chose. Quand tu veux un remboursement, tu sais, c'est ça, c'est que là, on est choyé, on est chanceux. Ouais. Fait qu'on, des fois, on a les moyens. Ça dépend pourquoi, là, tu sais, à 1000$, non, là. Mais mettons, ça va, tu sais, c'est pour se faire rembourser 75$, ça se peut que tu lâches le morceau.
3: Oui, des retours d'Amazon qui a fini. Je finis par donner des chandails à des amis. Oui,
0: exactement. J'ai
3: commandé ça dans un magasin, il ne rentre pas à bonne grandeur. Le renvoyer, c'est tellement compliqué.
2: Moi, ça fait deux fois que je commande des batteries pour une affaire, puis c'est jamais la bonne batterie. Mais je ne la renvoie pas.
3: Fait que c'est toujours pas la bonne. Tu l'as toujours pas?
2: Non, non.
1: J'ai déjà vu Virginie passer au téléphone. Pas loin d'une heure au téléphone pour un poulet au Costco qui était pas qui avait pas été livré.
2: Ah, ouais.
1: J'étais là, t'es croche, Virge. Elle était comme, c'est pas le poulet, c'est une question de principe. Ouais. Pense-moi, à deux fois elle a fait, là, je vais parler à quelqu'un d'autre parce que là, je me suis fait voler mon poulet. Et on l'a sur la caméra.
0: Ouais.
1: Le livreur du Costco sort le truc, remet le poulet dans son char. Vient nous, écoute, c'est limpide. Doit... C'est tout enregistré.
2: Ça doit exister souvent, ça. Il n'y a pas un article. Tu sais, une grosse commande.
1: Après ça, c'est arrivé juste une fois, puis elle l'a fait livrer souvent. Puis elle fait, puis la star, à toutes les fois qu'il y a un Costco qui arrive à la maison, je fais tout le temps, donne-moi 2 secondes. Il y avait-tu un poulet? Tu sais, des fois, on dit, là, une mère peut soulever un char pour un enfant.
3: Ouais.
1: Virginie, pour un poulet,
3: elle est prête.
1: Elle peut défoncer des portes.
0: Et on l'adore pour ça.
1: Je la trouvais tellement hot, là. Regardez, j'étais comme, je te trouve crazy. En même temps, yes!
3: Let's go!
0: Hey, Phil, merci. En plus, ça nous a informé sur cette loi-là. J'espère que les prix vont pas trop
1: 30%, c'est faux. Profitez-en dès maintenant.
3: Oui, achetez vite un char.
0: Après la musique de Charlotte Cardin, une autre loi québécoise en vigueur depuis la semaine dernière. Je vous en parle après un peu trop à rouge.
1: Voyons donc.

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4: Rouge. Exactement. On vous accompagne jusqu'à 18h en direct sur le grand réseau Rouge partout au Québec et aussi sur iHeartRadio, en direct ou en balado. Avec Phil Roy, Mathieu Pepper et Stéphane Rousseau
5: salut,
4: aujourd'hui.
5: Salut tout le monde.
4: Avez-vous entendu parler de la loi 27 sur la santé mentale au travail?
5: Voyons les lois aujourd'hui. Ça
4: oui, on s'arrête plus. Puis la santé mentale, j'ai des bons candidats pour parler de tout ça. Je
5: comprends pas.
4: Dans le sens que vous êtes des petits anxieux. C'est des petits anxieux à un moment.
5: Stéphane est très anxieux.
4: Ah oui, pas toi, hein, Pepper?
5: Non.
4: OK. Alors, depuis. Parfait. C'est beau le déni. Depuis jeudi dernier, les employeurs québécois ont l'obligation de prévenir les burn-out autant que les doigts coupés, mettons.
5: De les prévenir?
4: Oui. On a beaucoup parlé d'accidents de travail physique, blessures.
5: Ah
4: ouais. Mais la santé mentale, c'est aussi, ça fait partie de la santé, c'est très important. Les entreprises doivent maintenant tenir compte des risques psychosociaux comme le stress, la surcharge de travail, le manque de reconnaissance ou le climat de travail. Le défi, c'est que contrairement à un danger physique, les risques psychologiques sont plus difficiles à mesurer. Mm-hmm. Fait que des questions comme la charge de travail ou le soutien des gestionnaires peuvent devenir rapidement sensibles. Alors, l'objectif, c'est pas juste d'offrir des activités bien-être, là. C'est pas de, dans un bureau, mettons, de dire, OK, le midi, on va faire du yoga ou, tu sais, c'est pas juste ça. Les experts rappellent qu'il faut mettre en place des mesures concrètes qui s'attaquent aux causes réelles des problèmes. Puis les entreprises qui respectent pas la loi s'exposent à des interventions de la CNESST puis à des amendes, exactement comme les blessures physiques. Mais les plus gros coûts pourraient surtout venir de l'absentéisme, des invalidités et du roulement de personnel.
5: OK, mais attends, ça veut dire que si, admettons, tu te fais diagnostiquer burn-out.
4: Ouais.
5: Là, tu pourrais être traité comme quelqu'un qui s'est cassé un bras, mettons, sa chaîne de montage.
4: Oui.
5: Là, tu pourrais demander à ton employeur, à la CSST. Genre, tu pourrais.
4: Oui.
5: Tu pourrais leur réclamer.
6: Ils vont faire des pubs avec Claude Legault. Ouais. Bon, Claude, il va se promener dans un bureau.
4: Oui.
6: Mathieu, ça... faites un burn-out.
7: Ils ont mis un plout.
4: Non, mais êtes-vous surpris que c'était pas déjà obligatoire? Parce qu'il me semble que non, ça fait longtemps qu'on parle de santé mentale puis ça va un peu de soi. Mais c'est sûr que ça va être dur à prouver.
5: Ben, c'est pour ça.
7: Ben oui, mais c'est bon, compliqué, c'est un avancement, aussi. Mais... C'est que, tu sais, un doigt coupé, c'est instantané.
5: C'est un doigt coupé pour tout le monde.
7: C'est long avant que ça s'installe des fois, là, tu sais.
4: Mm-hmm. Ouais.
6: Oui. Mais parce que c'est couvert quand même depuis longtemps, là, par exemple.
5: Tes assurances vont couvrir?
6: Comme employeur, tu cotises à la CNSST.
5: Ouais.
6: Et si t'as un employé ou une employée qui tombe en arrêt de travail pour, mettons, un burn-out, puis t'as le papier du médecin, ça arrête, puis c'est couvert. C'est quand même depuis longtemps.
4: Mais là, la différence, c'est qu'il va falloir qu'ils préviennent.
6: OK.
4: Comme ils mettent des mesures de sécurité en place pour éviter les blessures physiques, il va falloir qu'ils préviennent. Donc, comme je le mentionnais tantôt, qu'ils fassent vraiment attention à la surcharge de travail, au climat. Tu sais, s'il y a un climat toxique, s'il y a du harcèlement, s'il y a un gestionnaire qui est débordé.
5: Faut qu'il y ait quelque chose de mis en place, sinon ça peut retomber sur le dos de l'entreprise.
4: Exactement.
6: Mais là, j'avais pas bien saisi tantôt, honnêtement, quand tu l'as expliqué. Mais là, ça, je trouve ça...
5: Tu parles mal, Véro.
6: Mais là, ça, je trouve ça vraiment malade. Mais l'affaire, c'est que... Puis là, c'est vraiment une affaire de... Il y a beaucoup de gens qui à la direction, beaucoup des hommes, encore aujourd'hui, très malheureusement.
4: Oui.
6: Mais ça va leur... J'ai hâte de voir comment ça va se dérouler, ça, parce que c'est quand même connu là qu'il y a bien des hommes qui sont plus réfractaires au changement puis à se faire dire, écoute, ça, ce comportement-là, pas nécessairement de la personne, mais dans le bureau, c'est très toxique. Et cette ambiance-là, puis j'en connais là des gens qui dirigent, puis on en a toutes, là. Mais c'est...
5: Moi, j'ai trois noms, vous autres.
6: Mais oui, on les nomme à gauche. Mais moi, là, qu'il y ait des amendes liées à ça, fait que ça veut dire qu'il y a des employés qui vont pouvoir faire des plaintes directement comme à la CNSST. C'est-tu ça? Pour dire, ah oui, eh bien là, ça, là,
5: mais ça, quand
6: ça,
5: même
6: ça
5: bon,
6: va changer les affaires.
5: Ouais, de... Mais là, tu peux plus juste dire...
6: Mon employeur m'appelle à toute heure de la nuit pour que je règle un problème, puis je ne suis plus capable de lui dire... Moi aussi, j'ai une vie changer. De famille. Mais ça, de pouvoir dire ça à quelqu'un d'externe, que ce soit quelqu'un d'externe qui rentre là, puis hey, moi, là, ça
4: va changer quelque chose.
6: Incroyable.
4: Ça, c'est
6: incroyable.
4: La loi 27.
6: Wow.
4: Voilà. Dans 3 minutes, je vous parle de celle qui était partout sur les réseaux sociaux en fin de semaine. Moi, je pense que je l'ai regardée 15 fois. C'est la fille qui a scrappé l'hymne national au match de soccer. On en reparle.

0: c'est quoi?
1: Vous écoutez Véronique et les Fantastiques à Rouge jusqu'à 18h avec Mathieu, Phil et Stéphane aujourd'hui. Alors là, faut qu'on parle de ça, ça n'a pas de bon sens. Je l'ai tellement regardé. Vous l'avez peut-être vu passer sur les réseaux sociaux en fin de semaine. Cette pauvre jeune chanteuse qui est devenue virale malgré elle. Si vous savez pas de quoi je parle, je résume. Samedi, il y avait un match amical de soccer entre le Canada et le Pérou au Stade Saputo à Montréal. Mais ce qui a fait surtout jaser dans cette rencontre-là, c'est pas le match, mais c'est l'interprétation de l'hymne national du Canada. La chanteuse a perdu le fil des paroles. Puis à la mélodie aussi.
2: Puis l'air, oui, c'est ça, exact.
1: En fait, c'est qu'elle chantait zéro là, au Canada.
3: Non, c'est ça.
1: Puis je le dis avec compassion, tu sais, comme ça devait être un moment horrible pour elle.
2: Là. Ça doit encore en être un. Là.
1: Oui, exactement.
2: On doit y penser encore.
1: J'ai quand même une amie qui m'a dit. Tu sais, moi, j'ai écrit sur Instagram en partageant la vidéo, OK, je suis crampée bien raide, mais tu sais, j'ai beaucoup de compassion. Puis ben je pense oui. que ça faut qu'on en rit, puis ça va y faire une bonne anecdote pendant toute sa vie à raconter. Et j'ai une amie qui m'a répondu à ça. Ah, tu vois, moi, je vois une jeune qui s'est pas préparée pour sa gig.
2: Oh, je pense pas que c'est ça.
3: Mais dans le sens, c'est sûr qu'il y a eu des répètes.
1: Ouais.
2: Moi, j'en ai eu des boîtes de stress, là.
3: Tout ouais, le ouais, déroulement de tout
1: ça. Vous allez voir, il y a une explication scientifique derrière
2: ça. Okay.
1: Ouais, que je vais vous donner. Mais juste avant, je résume. Donc, elle s'est arrêtée un moment. Elle avait comme un genre de trou de mémoire. Elle a repris du début.
4: Oui.
1: Mais elle avait encore les mêmes paroles. Puis finalement, oh. elle a juste comme lâché.
3: Ton front est là.
1: Ton front est là et car tu es là. Alors, quand elle a arrêté de chanter, l'orchestre a poursuivi la musique et c'est la foule qui a pris le relais ouais. pour chanter
2: ben,
1: les bonnes paroles,
2: ouais.
1: heureusement. Et là, ben, c'est sûr qu'on parle de ça. Faut qu'on écoute un extrait.
2: Ben, c'est sûr que j'aimerais ça l'entendre.
1: Okay.
2: Ah, ce moment-là, ce moment-là.
1: Au Canada,
5: OK.
1: Père oh. de nos aïeux.
2: Oh. Oh.
1: On le parle. Car ton front est là. OK, ça le
3: moi,
1: fera
3: le bout,
1: pas.
3: Où,
1: ça le fera pas. Moi, ton front est là, là oui. ça m'a tué.
3: Oui. Mais le bout, elle rit un petit peu après.
1: Oui.
3: On va juste le reprendre.
1: Oui.
3: Puis là, ça part. Moi, je me suis rendu... Ben, tu sais, il y a un orchestre. C'est sûr qu'il y a eu une répète. Il devait embarquer à un moment donné.
2: Ben oui.
3: Il y a eu un truc, tu sais. Oui. Fait
2: tout est...
3: Pop.
2: C'est trop
3: stressé. Hey, c'est beaucoup de monde.
4: Non, mais c'est le stress, c'est clair.
1: Très stressant.
4: Mais peut-être qu'il n'était pas assez préparé. Un n'empêche pas l'autre.
3: Ouais, exact.
2: Mais c'est pas ça le lien direct.
4: Pas nécessairement.
2: Je serais pas prêt à mettre
4: cause à effet.
2: Oui.
1: Tu sais, vous autres, mettons, c'est à vous que ça arrive. Là. Est-ce que vous en riez ou vous sortez pas de chez vous pendant un mois?
2: Ah, moi, je suis démoli.
1: Ah, ouais.
4: Moi, je suis démoli.
1: C'est ça.
4: Moi, je peux sortir parce que j'ai pas d'ego, mais. Non, mais je suis démoli. C'est sûr, moi ça m'est arrivé plusieurs fois dans ma vie. T'es venu l'autre fois, j'étais stressé quand t'es venu voir mon show parce que quand je sais que j'ai des amis.
1: On parle de moi là, c'est ouais, moi, oui, ça le stressait ouais. que moi je sois là.
2: Oui oui, ça. Véro est dans la salle.
4: Non mais
1: ça n'a pas rapport que Louis
4: des fois ça peut être
1: un...
4: Des fois ça peut être un ami, une angoisse de performance qui appelle. Tu
2: souhaites oui.
4: performer, tu connais ton affaire puis finalement on dirait que tu le connais pas pantoute. Mm-hmm.
1: Ouais.
4: Parce que là les fils se touchent, tu sais plus où ce que t'es, ta bouche sèche, mm. tu paniques en dedans. Ça m'est arrivé une première à Paris où même que ça avait été pratiquement télédiffusé, là, mais c'était épouvantable.
2: Non, ça l'a été,
4: ouais. Stéphane. Ça l'a été.
1: Ouais, non, mais les ravages,
2: pas le show,
1: ça compte. Là. Et je vous explique, il y a une explication scientifique. OK, alors, choquer sous la pression, ça a un nom. Et c'est étudié depuis 40 ans. On a étudié ça pour la première fois en 1984. On dit que la pression te rend conscient de toi-même. Puis dès que tu deviens conscient de toi-même, tu commences à regarder tout ce que tu fais étape par étape. Mm-hmm. Les chercheurs appellent ça le « explicit monitoring ». En français, la paralysie par l'analyse. Moi, j'appelle ça sortir de son corps
2: oui.
1: et se regarder.
4: Exact.
1: Puis
2: là,
1: tu suranalyses tout et c'est là que tu l'échappes. Fait qu'une habileté bien apprise fonctionne précisément parce qu'elle est automatique. Puis dès que tu la décomposes, tu la brises. Donc, chanter au Canada, c'est automatique. Tout le monde la connaît, la toune. Mais là, quand il y a 15 000 personnes qui te regardent,
3: mais,
1: tu te mets à trop
2: que
1: y penser.
2: Moins bien ou peu importe.
1: C'est là que tu l'échappes.
2: Ouais. Ah, mais au gala de P.Y. Roy des Pierre-Yves-Roy des Marais, là,
1: ouais.
2: Je rentrais à la fin dans un rap, là, puis j'avais deux phrases, fallait que je rappe. La première, je la fais. Puis
3: après ça, t'as dit, quand tu es là.
2: Non, j'ai fait, riding in a boot, I gotta ride it. Puis je suis parti.
1: Ah ouais. Quand
2: je faisais juste un in and out, j'avais pratiqué deux phrases.
1: En plus, deux phrases, c'est pire que
2: c'est pire.
1: Complète.
2: C'est pire.
4: Moi, j'ai fait ça dans Chicago, à Paris, tu sais, je jouais Billy Flynn, là, puis à un moment donné, j'avais une chanson à chanter, puis je m'en souvenais plus.
2: t'as juste fait
4: les... Je me suis nappé d'un bout, puis à un moment donné, au lieu de dire les paroles, j'ai chanté parce que ça rimait, mais j'ai pas pris le temps d'y réfléchir. J'ai chanté « Tout le monde est gay! » Puis à peu près tous les danseurs étaient gays. Ils m'ont tous regardé en riant, là. J'étais comme « C'est la seule affaire qui nous sortit. »
1: C'est très bon!
2: « Tout le monde est gay! »
1: Tout notre amour à cette jeune fille. Et merci pour le gros fou rire en fin de semaine.
2: Oui, puis c'est pas grave. Il n'y a rien de grave.
1: Mais non, c'est pas grave.
2: Ça change rien à ton talent.
1: Il n'y a pas mort d'homme, quoi.
2: Exactement.
3: Et comme on dit dans le showbiz, ton front est là.
2: Ton front est là, car tu
1: es là. Ton front est là. Et toi, Stéphane, tu es là. Et on revient avec ton sujet après.
2: Oh, l'automne.
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17: Qui sera pour gagner du temps.
18: Parce qu'il y en a fait un.
16: Ah oui, c'est vrai, c'est toi qui
15: l'as
16: fait.
15: C'est lui qui l'a fait.
16: Oui, c'est bizarre, c'est la journée.
15: Oui. Tu rentres, avec Thomas, hein, tu l'as fait?
18: Oui, exactement.
16: OK, tu l'as enregistré chez vous
15: avec
16: en plus.
15: Avec son beau-fils. Ouais.
18: Le fait au studio à Thomas.
15: C'est touchant, non?
16: C'est, ça me touche, mais oui.
18: C'est qui est pour et qui est pour.
16: Oh, qui est pour et qui est pour.
18: Qui est pour et qui est pour.
15: Hey, gars, qui est pour. Il pas dans le sang. Qui est pour et qui est pour.
17: Non, mais c'est journée d'élection.
16: C'est-tu parce que tu t'es pas préparé ou c'est le stress? Est-ce que c'est la paralysie d'analyse?
18: Je pense que oui.
15: Oui, hein? Paul Arcand.
17: Il est sorti de son corps.
18: Qui est pour l'automne? Qui est contre l'automne?
15: Moi, je suis pour. J'adore l'automne. I'm thriving, bitches.
18: Hey, c'est The Legend of the Fall. Alors, les pours de l'automne, bien sûr qu'il y en a. Hein. On pense aux belles couleurs de feuilles, les couchers de soleil sont magnifiques. Ouais, on peut porter nos vêtements prêts.
17: Ouais. Mais ça, porter ben, deux semaines.
16: C'est les meilleurs, c'est les meilleurs.
17: Tantôt, là, j'ai vu un manteau, je le voulais, mais j'ai fait. Peut le porter deux jours.
18: Mais c'est ça mais le problème.
17: Ça vaut pas le prix qu'ils me le vendent.
16: C'est vrai parce qu'en plus, les vêtements d'automne, c'est
18: ça
16: cher.
18: Ça dure pas longtemps.
16: Les jackets sont chers.
17: Cher.
16: J'aime ça, les jackets.
18: Un petit deux semaines. Moi aussi, je viens de m'en acheter un. Puis je sais que dans deux, trois semaines, je pourrais plus le mettre. Puis je viens de commencer à le
16: mais
18: mettre. Ça me fait
16: si
18: bien
16: tu
18: de la peine.
16: Tu prends un peu plus grand pour que tu puisses mettre un hoodie en dessous. Tu te prolonges de deux autres semaines.
17: Le problème avec les gens qui portent du 2X,
16: oui, c'est qu'il
17: n'y a pas un peu plus grand.
16: Il n'y en a pas pour nous un peu plus grand. Fait qu'il faut que tu acceptes d'être un peu plus serré
17: oui,
16: pour l'automne.
18: Êtes-vous spicy?
15: Non, tu peux t'acheter une doudoune de mettre en dessous.
18: Mais oui.
16: Non, mais c'est
18: ah, par-dessus, tu veux dire une doudoune, pas de manche.
15: Ton manteau, ouais, mais il va être quand même pas assez grand.
16: Ouais,
15: OK, parfait, j'ai rien dit.
18: Spicy latte, aimez-vous ça, vous autres?
17: Non.
15: Les pumpkin spice.
16: Oui, moi, j'aime quand même un peu ça, mais je bois pas de café, fait que je le mets dans des chai, mettons.
15: J'aime comment cette vieille personne n'est pas capable de dire pumpkin spice.
16: Dis-le, dis-le.
15: Spicy latte.
18: Spicy latte, mais ça se dit de
16: même. Non, parce que ça veut dire latte épicé, ça veut rien dire.
18: Oh, c'est vrai, j'ai oublié pumpkin.
15: Moi, j'adore tout ce qui est l'automne. Tout
18: ben moi aussi, j'aime ça. J'en bois deux par automne, mais je suis content. On dirait que ça fait...
16: Ça fait du bien, là.
18: Ça fait du bien.
16: Oui. Mais toi, tu décores pour l'automne.
15: Oui.
16: C'est ça. Ça, c'est un problème. Toi, c'est
15: un bon... Mais
18: tu décores...
15: Tu
18: décores Halloween ou tu décores automne?
15: Automne.
18: C'est ça.
15: Ouais, alors, Halloween, je l'ai assez faite quand mes enfants étaient jeunes, avec des bonhommes lettres puis tout.
16: Ça crée des citrouillettes, des bottes de foin lettres.
15: C'est des courges.
18: Non, c'est beau.
15: Des chrysanthèmes.
18: Des courges et des chrysanthèmes, putain, c'est beau.
15: Tellement beau, là. Ah, oh, j'ai le goût d'aller chez nous.
18: Un des avantages.
16: Ça achève, là, il reste 20.
18: Un des avantages de l'automne, il n'y a plus de moustiques.
16: Ça, c'est vrai.
18: Par contre, il y a des guêpes, les guêpes.

0: Ils font les, chier hey, même,
1: ouais. Fait une couple d'années, là, les guêpes.
2: Les coccinelles aussi.
1: Les coccinelles, les guêpes.
3: Mais, attends, c'est à l'automne.
2: Les oranges, ils mordent.
1: Oui. Il n'y a pas d'autres mots.
0: J'en avais trois dans ma chambre d'hôtel à Victo en fin de semaine.
3: Des coccinelles ou des guêpes?
0: Des coccinelles.
3: Ils t'ont-tu mordu?
0: Non.
3: Ça a l'air qu'ils mordent, les salopes.
0: Je sais.
1: Oui, c'est Véro qui a dit ça, maintenant. Oui, j'ai lu ça dans le
3: Quote on quote.
0: L'ambiance est chaleureuse et relaxante. J'ai mis ça.
1: Non, mais...
2: Tu me dirais si ta main, c'est ton...
1: Les après-midi...
0: Attends, j'en ai beaucoup encore.
1: Les après-midi...
0: Halloween était nos portes.
1: Okay. When Harry made Sally, Goodwill Hunting.
0: C'est pas tout de suite, ça.
3: Il y a un build-up, Phil.
1: C'est plein de fautes. Après, si, ça s'écrit pas de même.
0: Ça dépend pour qui.
2: On m'a passé ce sujet-là dans Pangramme. Hey, ça sera pas long. C'est ça.
0: Le forêt.
2: Les mijotés!
1: Oui!
3: Tu voulais parler. C'est-tu le prochain
0: Stanley? C'est vulgauche!
1: Dans les pas mon côté, il y a on passe moins de temps dehors. Certaines personnes trouvent la saison déprimante. Il faut préparer la maison et la voiture. Ben voyons! Qui prépare son char pour l'automne?
2: C'est là que tu vois que la delivery, c'est important.
0: J'ai mon rendez-vous pour mes pneus d'hiver demain.
3: Ben là, c'est bien trop tôt demain, voyons.
0: Non, mais j'ai un chalet dans le nord, moi.
3: Oui, mais c'est pas grave, tu m'as gagné tes pneus d'hiver.
2: Là, t'as pas le 6 octobre.
0: Mais il taillait de l'eau neuf, mon chalet. OK, maintenant, les bons côtés de l'automne.
1: Ah, nomme-nous. Hey, mais moi, je me demande.
0: Oui.
1: Y a-tu des films qui sont bons à l'automne?
0: Ben oui, j'ai ça, mais
1: c'est pas... Y en a-tu?
0: Non, mais parce qu'avant, j'avais des mauvais côtés, des contres de l'automne.
3: Ah, mais je pensais qu'on était dedans, là.
0: Ben non, on était dans les pours.
3: Ah.
0: OK.
3: C'est pas clair pour moi, là.
0: Non, mais il y a bien des affaires à faire, tu sais, pour justement te rentrer ton quai en fin de semaine.
3: Ton quai? Oui.
0: Bon, il y a ça à faire, préparer le chalet pour l'hiver ou la maison pour l'hiver aussi.
3: Oui, oui.
0: Fermer l'eau, rentrer le quai, rentrer les meubles de jardin, parce qu'on achète de plus en plus des meubles de jardin. Je sais, tout écrit ça.
2: Fermez l'eau dans votre appartement dans Rosemont, là, vous risquez de trouver l'hiver long.
1: Quel homme!
3: Il a dit toutes les affaires à faire à l'automne, puis il a nommé rentrer le quai deux fois.
1: Mais c'est parce qu'il y a plusieurs quais, lui.
3: Oui, c'est vrai.
0: On va réécouter ton sujet.
2: C'est niché, là. Mais c'est vraiment pour les gens qui ont un quai.
0: Non, mais à l'automne, j'ai mis aussi on manque de vitamines.
3: Quand il y a moins de soleil.
0: Oui!
3: Je comprends.
0: C'est la saison des rhumes. C'est super bon, mon sujet.
3: Je pensais que c'était l'hiver, la saison.
0: OK, attention, rumes. La lumière est allumée. Il faut que je pense à mes idées de films pour l'automne.
3: Il n'y a aucune lumière d'allumée.
2: Non, ça veut juste dire qu'on est en ombre.
3: Oui, c'est la lumière.
0: On est en ombre.
2: Ça paraît que t'as oublié.
0: Oui, on a. Idées de films pour mieux apprécier l'automne. When Harry Met Sally.
3: Ah oui.
0: On
3: oui.
0: écoute la musique. Non, on n'est pas prêt.
1: Oh my God.
0: Goodwill Hunting. C'est des films d'automne.
2: Est-ce qu'il va à chasse?
1: Goodwill Hunting, il va pas à chasse.
3: J'ai dit ça.
0: Harry Potter.
1: Goodwill Hunting, c'est un film de chasse. Attends un peu, faites stop. Goodwill Hunting, c'est un film de chasse.
3: Qui a dit ça?
0: Ben non, mais pas un film de chasse.
2: J'ai dit ça parce que je pensais qu'il faisait un jeu de mots avec Hunting pour un film d'automne. Okay. J'ai dit c'est un film de chasse.
0: Parce que c'est un film qui se passe à l'automne, puis c'est genre en dessous de la couverte là, avec un chocolat chaud.
2: Ah oui, c'est sûr que si on fait le décompte de toutes les émissions dans lesquelles on a vu des feuilles à terre.
0: Oui. Dead Poets Society.
3: Ben oui, mais ça se passe pas à l'automne.
0: You've Got Mail. October Sky.
3: T'en as combien de même, là?
1: Le film, forcément,
0: Halloween. OK, oui. Maintenant...
2: On a terminé, Stéphane.
0: Des activités, le fun.
2: Il va falloir que tu gardes ça pour ton prochain sujet.
0: Aller marcher un alpaga.
3: Ah oui? continue.
0: Renouer avec la lecture.
1: Gosser une citrouille.
2: Oui,
3: je l'ai. Pourquoi renouer avec la lecture? Tout le monde arrête de lire.
2: Je pensais pas que quelqu'un pouvait être pire que Rémi Pierre Conquin dans ce sujet-là.
1: Un labyrinthe de blé d'Inde.
2: Bravo à toi. Merci. Les colocs en
0: ça arrive.

0: tantôt du ding-dong. On l'a vu la semaine dernière.
1: Ouais.
0: On a ressuscité le ding-dong. Êtes-vous content de ça?
2: La vie est belle.
0: La vie est belle. On est content. Belle, toujours avec Stéphane, Phil et Mathieu aujourd'hui.
1: Salut,
0: alors, qui a marqué l'actualité de la dernière semaine? Ça sonne en porte.
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0: Mon one-man show s'appelle Attends.
1: Pino? Oh,
5: Pepper.
2: C'est le mien?
0: Pepper, oui.
1: C'est Jay Fournier.
0: Oui.
2: Ah non, oui! Pas bien, mais non.
0: Oui, Jay Fournier qui a eu son bébé. Petite Emma est née le 30 septembre avec son amoureuse Liliane de Francesco. Ils ont eu leur première petite fille, premier enfant. Donc, félicitations, santé, longue vie, bonheur à toute la famille.
1: Bonheur à la petite famille. Bonjour à
0: tous. Ce personnage-là. J'ai un alter ego qui se nomme Capitaine Aime ton mou.
6: Fais loin.
0: Oui.
6: Guylaine.
0: Guylaine qui a été opérée en Allemagne.
2: Ben oui.
0: Pour son lipodème.
2: En Allemagne?
0: Elle est en Allemagne.
1: Ça se
0: fait pas ici, cette opération-là.
6: Ouais. Et comme on dit, Guten Tag.
0: Ouais. Donkey Kong.
6: Donkey Kong.
0: Donkey Kong.
6: Donkey Kong.
0: Ah, mais aujourd'hui, Guilou est sorti de l'hôpital.
2: Oui.
0: Donc, elle a reçu sa convalescence, mais elle est sortie de l'hôpital. Puis elle souffre le martyr quand il change ses bottes de compression.
1: Oh là là.
0: Voilà pour
6: moi,
0: les nouvelles de l'Allemagne.
6: Moi, je sais que
0: Guilou
6: n'a pas enregistré mon numéro dans son cell.
0: Oui.
6: Parce que je l'ai texté la journée de son vol, la journée de l'opération, après. Puis elle a répondu, c'est qui? J'ai répondu, Donkey Kong.
2: Attends, lui dit Proust.
0: OK, ça sonne.
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0: Nous avons été formés à Orlando, en Floride.
6: Fais loi, Mickey Mouse.
0: Non. Notre dernier album se nomme DNA.
6: Fais loi,
0: ouais.
6: Les Backstreet Boys.
0: Bonne réponse.
6: C'est depuis le début, vous voulez juste faire
0: du résidence à Toronto pour les Backstreet Boys. C'est annoncé pour février prochain.
6: Ils sont achetés une maison.
2: J'ai acheté mes billets.
6: Ils sont achetés une résidence.
1: Tu vas y aller, hein?
2: Oui.
1: Ah oui, t'es out.
0: Mais toi, t'as un petit côté Backstreet Boys.
2: Complètement.
0: Puis Mathieu aussi, parce que toi, je t'ai vu chanter dans l'univers de Pascal Renaud et Brad.
2: Non, lui, c'est Backstreet Boys.
1: Ouais.
2: Oui, mais c'est Backstreet du Bagel Club.
0: C'est plus Bagel Club Boy.
6: Mais son nom de camjo, c'était AJ.
1: Ouais.
6: AJ McLean.
0: Oui, il a le même problème d'alcool, d'ailleurs.
1: Mais oui,
0: OK.
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0: Mon premier album s'intitule Les Magiciens.
6: Ben oui, franchement.
2: Ben là.
0: J'ai été un participant à la première saison de Big Brother Célébrité Québec.
6: Oui.
2: Première saison, tu le sais, toi?
6: Non.
0: J'ai fait partie.
6: Parfait, loin. Ben oui, Claude Bégin.
0: Oui! Claude Bégin, pourquoi?
6: Claude Bégin
0: a annoncé qu'il se retire de la comédie musicale Grease.
2: Oui, ça, j'ai vu.
0: Et on a su après que c'est le jeune comédien chanteur Philippe Scrive qui reprendra le rôle de Danny Zuko.
6: À Philippe Scrive, ça te fait très bien. Le look de Grease.
2: Mais c'est vrai que ça y va bien.
0: Non, mais il ressemble à Travolta.
6: Ben,
1: oui. Mais tout va bien, ce gars-là, on dirait.
6: Ouais. Pas tout, tout. Je suis allé sur le plateau des Millimus. C'est un Millimus. Tu connais pas ça, là, mais ça fait moins bien qu'on
0: il est tellement charismatique.
2: Il est bon,
0: oui.
2: Pas de bon
0: sens.
2: Il est super smart. Ouais.
0: Bien content de
1: trouver.
0: Bon
1: gars, ça.
0: Ouais.
3: Ding dong.
0: C'était un bon.
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0: C'était un de nos bons.
1: Un bon, ça.
0: Le centre de l'association sportive et communautaire du Centre-Sud à Montréal porte mon nom.
6: Oui. Yvon Deschamps.
0: Mais oui.
6: On me
0: souffle aussi à l'oreille qu'on en avait parlé en début de show. Là.
6: Oui, mais quand même.
0: Alors,
1: c'est ça qui t'a aidé.
0: Alors oui, ben mercredi prochain, il y a une BD qui sort à propos de son enfance dans le quartier Saint-Henri. Et aussi, il était à Tout le monde en parle avec sa fille hier soir. Donc, ça s'appelle Yvon avant des champs. Voilà. Et le point à Phil. Et la marque finale, ben c'est vrai que t'en as
6: besoin. J'ai besoin de le dire.
0: Une victoire de Phil Roy avec 4 bonnes réponses.
1: Let's go.
0: Un point pour Pep.
6: Ah oui, le Pep!
0: Stéphane,
2: je viens juste d'arriver.
1: Ah, t'étais pas là!
2: J'étais pas là.
0: C'était pas lui depuis le début du show.
2: C'est un hologramme.
0: Non, c'est Steve Diamond, je pense.
2: Ah, peut-être. Ou Michael Rancourt.
1: Les deux font tellement bien.
0: Après la pause, le résumé de Félix à rouge.
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0: On a beaucoup ri aujourd'hui.
1: J'ai beaucoup de stock. Tu vas entendre ça, Pepper.
0: Véronique, je commence avec toi. Gourge et chrysanthème, she's driving, bitches. Oui. Tu parles pas assez du L Québec?
2: Non.
0: Car ton front est là, ça t'a tué?
2: Oui, tu es là.
0: Et Good Will Hunting n'est pas un film de chasse.
2: Désolato.
0: Pepper, salut. 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
2: Oui,
3: c'est vrai.
0: Voilà. Phil, t'as pas un et plus zoo de Gambé.
3: Oui, oui.
0: Il y a juste Pierre-François Legendre qui te donne des frissons à rouge. T'as fait manquer Yamaska à Pepper. Et tu souhaites à Guylaine Gay Donkey Kong. Et elle te répond, c'est qui? 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Et tu penses que Martin Deschamps est le demi-frère d'Yvon.
2: Ça a été dit!
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1: Ah, vas-y, votez. Allez voter, la gang. Pendant que vous écoutez les 6 chansons les plus demandées, ça me fait plaisir d'être dans vos oreilles pendant que vous allez vous brancher sur iHeart Radio. Mais tellement important, notre gang de nouveaux, évidemment, qui vont pouvoir vous présenter les résultats avec des bulletins aussi qui vont être présentés pendant que vous allez écouter votre soirée, votre musique ici à Rouge. Est-ce que vous avez passé un beau week-end? En fin de semaine, j'ai installé mes décorations d'Halloween. C'était quelque... Honnêtement, je pensais qu'on allait acheter genre pour 30-40$ de bébelle, puis finalement, ça nous a coûté genre 300-400$. Avec, entre autres, un immense gonflable qui était placé. Puis c'est ça, il est très, très, très, très gros, mettons, devant ma maison. Mais au moins, je veux dire, c'est décoré. Puis mon gars, il capote, il a pas eu trop peur. Fait que déjà là, c'est une bonne nouvelle. Êtes-vous prêts pour le top 6?
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1: Et vous allez voir, ça a bougé en tabarouette. D'abord, on aura un numéro 5. Je sais pas si c'est parce qu'il y a un long week-end qui s'en vient, mais cette chanson-là, j'imagine, est de circonstance. Mais lui, s'est fait pogner les culottes à terre pour vrai pendant qu'il est aux toilettes pendant un de ses shows. Benson Boone, à Rouge.

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C'est la position qu'il connaît. Classe moyenne, Orange Le Sort, numéro 5, encore une fois. Puis oui, vite, là, parce que j'ai manqué de temps, mais Benson Boone, dans le fond, il donnait un show, puis il n'avait pas accès à une toilette privée. Fait qu'il avait pas le choix d'aller dans la salle de bain comme plus publique, là, avec la foule. Et, il est habitué avec ses chums de baisser, même qu'il est à l'urinoir, de baisser ses culottes au complet, mais là, il y a quelqu'un de la foule qui est rentré. Fait qu'il s'est fait pogner. Les fesses à l'air, Benson Boone, avant son show. C'est comme ça. Toute une drop pour Miley, qui était numéro 1 jeudi dernier, souvenez-vous. Maintenant, numéro 4 avec Bass Persuade.

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2: Oui, nouveau numéro 1. Donc, on va avoir aujourd'hui une sacrée débarque pour Miley Bass Persuade. Je sais pas pourquoi. J'ai hâte de voir c'est qui va se cacher au numéro 1. C'est vous qui avez voté toute la fin de semaine avec les demandes que vous avez fait entre autres sur le texto 6-12-13. On va d'ailleurs replonger dans le top 3 dans un instant. Mais avant... un souvenir, on est en 2008 avec une certaine Colby Kayad. Vous souvenez-vous de Bubbly? Cette chanson qui a full marché, pour vrai. Puis avant, Colby travaillait dans un salon de bronzage à Malibu, là. Zéro dans l'univers médiatique. Et il y a un ami qui avait créé un MySpace. Puis avant, le MySpace, c'était un peu le TikTok. Le TCA tourne là-dessus. Devient numéro un sur MySpace. On parle de 10 millions d'écoutes. Puis après ça, ben Universal l'a signé pour rendre sa chanson connue et populaire. Puis c'est devenu numéro un cette année-là. Bubbly, c'est bon, hein?
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2: Avec Colby Kayad dans la compil, La Rouge.

C'est bon cette tune-là. Le son est au maximum en studio. Cameron with Camaro Rouge. Yeah! Et très stable à la troisième place encore. De la misère à pouvoir percer puis faire sa place au numéro un. Puis j'ai eu un doute parce que j'ai vu la deuxième place et c'est Stella Lefty qui normalement est au numéro un. Fait que j'ai bien hâte de voir qui va avoir la première marche du podium. C'est ce qu'on va découvrir dans à peu près 3 minutes. Mais oui, Stella est là. Surtout qu'en fin de semaine, gros week-end pour elle parce que Saturday Night Live, SNL. Ouais, voilà, je vais le dire avec les initiales. Avec un sketch qui était prévu sur elle. Tu sais, j'en ai full parlé avec les crédits des chansons qui ressemble à d'autres tunes comme celle-là qui ressemble évidemment à Stick Season de Noah Kahan. J'en ai parlé tellement de fois. Puis c'est un clip qui malheureusement, un sketch qui a pas pu être diffusé, faute de temps, mais il a été partagé sur le web. Et c'est la première à l'avoir partagé. C'était là une

0: LFT Boston, qui, numéro 2, très stable. Même chose que pour Cameron Welcome, qui est resté numéro 3.
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0: Il y a Brittany qui est sur la route, qui nous a fait un signe au 6-12-13. Nicole, qui était contente de retrouver Benson Boone, qui, c'est vrai, c'est la première fois que, depuis que je vous présente la compile avec un top 6, qu'on avait Benson Boone avec The Time of My Life. C'était génial. Mais là, Taylor Swift, She's back, et avec Patient Zero. Tu sais, je vous disais, ah, peut-être Cleveland pourrait revenir, mais cette chanson-là, Patient Zero, est devenue numéro 1 depuis aujourd'hui au Billboard Hot 100. Fait que ça veut dire que c'est son 16e numéro 1 en carrière, égale le record de Drake, 50e semaine cumulée au numéro 1.
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0: Et ben ça fonctionne. Les quatre chansons fonctionnent super bien aussi. Et c'est vrai que plus je l'écoute, plus j'accroche. Fait que ça explique peut-être, est-ce qu'on va avoir une semaine parfaite pour elle? Ah là, à suivre, hein?

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de la chanson qui s'en venait. Déjà, il y a un texto qui est rentré, BSB. Les Backstreet Boys qui ont annoncé évidemment ce retour avec cette tournée avec 4 shows chez nous, au Canada, à Toronto, au Rogers Center. C'est en février 2027 avec le 12, 13, 19 et 20 février. Puis le 13, je sais que c'est la veille du Super Bowl et la veille de la Saint-Valentin, mais pour certains, les Backstreet Boys viennent de prendre priorité. 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Avec Pépé Cricri, vous les retrouvez demain à midi pour manquer aucun détail. Les voici.

Belle collaboration, Chabouz et Jerry. On était les premiers au Canada à vouloir jouer celle-là. Amen! En rouge dans la compile avec... je m'appelle Marc-Antoine Bertier, je suis très heureux d'être là. On va se parler au dé dans un instant. Je pensais pas être obligé de le faire vu que mon podcast, bon, j'y touche pas cette année, mais faut que je prenne à peu près 60 secondes, OK? 90, dans à peu près 8 minutes. Je veux saluer avant Anne-Marie Ferraro qui est à l'écoute avec une belle journée de travail. C'est le fun aussi de pouvoir rentrer puis de pouvoir profiter de la musique qu'on a pour vous à rouge. Puis d'ailleurs, en fin de semaine, tabarouette, gros week-end pour Dua Lipa. T'sais, on l'a vu beaucoup dans les studios à New York. Puis là, on se dit, OK, il y a peut-être du nouveau matériel qui va venir. Déjà qu'elle commence à se présenter pour faire des shows, en tout cas des performances, tu vois qu'elle veut recommencer à être active. Puis c'était le cas. Elle était avec Shakira sur la scène week-end dernier, samedi, du côté de Madrid, dans le stade qu'ils ont construit pour Shakira, soit dit en passant, pour chanter Anthologia en acoustique. Donc, de la voir tranquillement, qui remonte sur la scène. C'est un peu comme son entraînement, finalement, pour pouvoir nous offrir un nouvel album très bientôt. 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

0: Friends avec Mademoiselle à 18h50. Je sais pas pourquoi je dis l'heure, mais vous êtes dans la Compé La Rouge. Est-ce que vous êtes des fans d'OD ou l'IA de la Mademoiselle? Il y en a une en particulier qui était fâchée hier de son élimination, Sandrine. Pour faire une histoire courte, normalement, OD, là, on a un peu l'impression rapidement de qui va un peu gérer la game et qui va se rendre loin. C'est pas nécessairement en finale, mais qui a le contrôle assez pour se rendre loin. Puis hier, il y avait une table de délibération et Enzo, Emma, ont décidé un peu de prendre ce lead-là et de jouer la game en éliminant des joueurs qui probablement avaient des chances de gagner. Puis c'était le cas de Sandrine, attachante, puis là, développer une relation avec un gars, Mathieu, puis là, c'est ah, OK, il faut la tasser le plus vite possible. Bang, elle a été éliminée. Et là, Jacob, qui lui, clairement, gérait les boys avec son chum Billy, qui s'est fait éliminer, même s'il était casé, avec une fille. Mais moi, là, je trouve que c'est du bonbon. J'adore ce genre d'émission-là. J'adore suivre ça, même si on nous a annoncé une twist dans OD Extra. Fred qui essaye d'annoncer justement aux deux candidats en disant « Hey, peut-être que vous pourriez revenir dans les maisons, justement. » Moi, je lance une théorie. Là. J'ai pas, comme je travaille plus avec la gang d'Occupation 2, mais avec mon podcast au confessionnal, je pense que je peux me permettre des théories parce que je sais rien d'avance, c'est pour vrai. Mais je pense que c'est en lien avec Tentation au soleil. Tu sais, le fait de, éventuellement, vous allez retourner dans les maisons, mais vous êtes éliminés. Ça, c'est la théorie que je lance. Si vous écoutez OD, est-ce que vous êtes d'accord? Vous n'êtes pas d'accord avec moi? Je suis dans le champ ou pas pantoute? Vous me textez maintenant au 6-12-13, mais là, on revient à ce que je connais. La musique, Coe Wedzel, Ellen Langley, qui fait partie du top 25 du Billboard Hot 100. C'est sûr que l'aide d'Ella Langley doit aider Coe, on s'entend? Grand fan de Hozier et sa plus récente, ça fait quand même quelques années. Tout de suite, sera le retour.
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1: OK, j'ai dit Sandrine plus qu'une fois, hein, c'est Sabrina, là. Je vais te faire un Alexis, de me tromper de nom, puis j'ai texté ma blonde pour dire que je m'étais trompé de nom, puis ma blonde a juste répondu évidemment parce que je suis le pire avec les noms des candidats, puis c'est ça. Fait que c'est Sabrina qui a été éliminée, pas Sandrine. Voilà, j'ai la bonne réponse. Lui, je le sais parce que c'est écrit dans mon écran. Hosier, après Coe Wizard.

a plein qui pensent qu'un peu comme Lou Adrian avait dominé la disque l'année dernière, que Jeff Posey, lui, va aller chercher plusieurs ses nominations, les concrétiser avec des Félix, ça va être à surveiller. La plus récente de Blue Jeans Bleu, faut que tu dises « Wow! » après Cœur de pirate, Golden Baby Hope.

va être là pour vous accompagner cette soirée politique avec avec Fréquence Québec, évidemment, bon, des nouvelles de tous ces résultats, en espérant que vous ayez pris quelques minutes pour aller voter. Vous avez encore jusqu'à 20h, hein? Il vous reste encore quelques minutes. Je salue Isabelle Desroches. Tantôt, on avait la nouvelle toune de Blue Jeans Bleu. Elle a capoté. Peut-être qu'on va la retrouver dans les 6 chansons les plus demandées. Je vous rappelle que le numéro 1 était Patient Zero, Taylor Swift. Est-ce que ce sera la même chose de

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sûr. Mon nom est Christine Bélanger. On sera ensemble pour les prochaines heures, c'est garanti. Et on va vous tenir au courant de ce qui se passe. Mario Saint-Jean, notre journaliste, qui sera bien sûr là pour vous donner les résultats. Puis la bonne nouvelle, c'est qu'on va quand même avoir de la bonne toune québécoise. Quoi de mieux en cette journée d'élection? Très heureuse d'être en votre compagnie. Qu'est-ce que vous faites aujourd'hui? Avez-vous voté? Hein? Il vous reste une trentaine de minutes pour y aller présentement. J'espère que votre droit de vote est déjà exercé. Je vais vous parler de comment je me suis sentie quand moi j'ai voté aujourd'hui. J'ai braillé. Spoiler! Voici les trois accords, les amoureux qui s'aiment à rouge. C'est toujours un hit. Bon lundi, la gang!

qu'on écoutait à Rouge. Il y a 43 000 personnes qui travaillent actuellement pour Élections Québec. C'est complètement fou. Je me doutais pas qu'il y avait autant de gens qui étaient là, disponibles. Salutations aux jeunes hein, de 16-17 ans, d'ailleurs, qui n'ont pas l'âge légal de voter, mais qui pouvaient travailler. On a fait appel à eux chez Élections Québec pour cette élection-ci. Bravo! J'espère que ça va les conscientiser, bien sûr, à l'importance de voter. Voici un retour en 90 avec Vilain Pingouin à Rouge.

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1: Et je suis allée voter aujourd'hui, j'ai fait mon devoir de citoyenne, puis je sais pas pourquoi, qu'est-ce qui s'est passé, mais ça m'a fait pleurer. Je suis une grande émotive dans la vie. Faut dire que je suis peut-être très bientôt dans ma semaine aussi. Mais je suis allée voter à la future école primaire de mes enfants. Mon plus vieux a même pas 4 ans encore, mais on dirait que me projeter être une maman d'un enfant qui va à cette école-là, ça m'a tellement touchée, ça m'a énormément émue, d'autant plus que j'ai voté avec eux dans ma tête. Et franchement, ça m'a donné le goût de pleurer. Je suis sortie de là avec les larmes aux yeux, j'ai mis mes lunettes de soleil. Y a-t-il donc gens qui ont été émotifs comme ça devant leur vote? Textez-moi donc, 6-12-13, OK? J'espère que je suis pas toute seule. Une chose est certaine, ça fait un maudit bon sujet radio. Super bien, la nouveauté de Patrice Michaud, ça s'en vient dans les prochaines minutes. Et Marie-Lou, danser sur la lune, oui, à Rouge, c'est toujours un hit. Merci d'être là ce soir.

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1: Ouais, c'est le moment d'avoir notre premier bulletin de nouvelles, Mario Saint-Jean, qui sera là. T'as les yeux rivés sur tout ce qui se passe dans la soirée électorale, là.
2: Tout à fait, tout à fait.
1: Mario, je disais dans les dernières minutes que moi, j'ai pleuré au bulletin de vote.
2: Ah oui?
1: Oui, dans l'école primaire future de mes enfants. Ah. Puis là, je demandais aux gens s'il y en avait qui avaient été émotifs aussi. On a reçu un texto au 6-12-13. Je suis pas la seule à avoir pleuré. Toi, Mario, ça a été correct?
2: Oui, oui, ça a été correct.
1: Ouais, t'as pas pleuré.
2: Non. Pas pleuré pour ça, mais oui.
1: Fait que là, les bulletins, les bureaux de vote ferment dans 2 minutes et demie à peu près.
2: Exactement, à 20h exactement. Donc, et dans quelques heures, on va connaître la composition du tout nouveau gouvernement. Il y a plus de 5 millions de personnes qui avaient le droit de vote aujourd'hui. La soirée électorale risque d'ailleurs d'être fort intéressante. Là, on va passer la soirée avec vous pour suivre ces résultats. On tracera un portrait global là, de la situation. On va surveiller les comtés chauds et où les luttes aussi sont intéressantes. Soulignons qu'à la dissolution de la Chambre, la CAQ avait 76 députés, le PLQ 27, Québec solidaire 10, le Parti québécois 7, il y avait un membre du Parti conservateur et 4 députés indépendants. Et la province compte maintenant 127 circonscriptions, il y en a 2 de plus, si bien que pour avoir la majorité, là, un parti devrait avoir 64 députés. On va surveiller aussi si les sondages ont eu raison, parce que les derniers sondages indiquaient une victoire du Parti québécois, mais ce qui reste à savoir, c'est si cette victoire sera minoritaire ou majoritaire. On va surveiller aussi là, quel parti va former l'opposition officielle et si le mécontentement à l'endroit du gouvernement de la CAQ va se refléter concrètement dans le vote de ce soir. Il y a plusieurs luttes qui sont à prévoir, notamment dans la région de Québec. Ça pourrait changer avec la montée du Parti conservateur. On verra aussi si le 4-5-0, qui était presque uniquement caquiste en 2022, va passer du côté du Parti québécois ou du Parti libéral. Québec solidaire va tenter aussi de conserver ses acquis, notamment à Québec et à Sherbrooke. Et on va aussi surveiller le portrait dans plusieurs régions, Estrie, Mauricie, Saguenay-Lac-Saint-Jean et en Outaouais. Il y a des luttes à 3 à prévoir là, dans plusieurs de ces régions. Il y a plusieurs ministres également actuels là, qui sont en danger dans leur circonscription. Au niveau du taux de participation, le dernier chiffre datait de 17h. C'était à 45%. Aux élections 2022, le taux de participation avait atteint 66,15%. Donc, tout ça pour vous dire que la carte électorale risque fort de changer ce soir. Nous serons donc avec vous toute la soirée. Des mises à jour des résultats seront faites à toutes les heures. Et aussitôt qu'on saura qui formera le prochain gouvernement, on entrera en onde, bien sûr, pour vous l'annoncer.
1: Ben merci beaucoup, Mario. Puis la bonne nouvelle, c'est qu'on a de la bonne toune toute la soirée. Ben, en plus, c'est Fréquence Québec, juste des artistes de chez nous. C'est comme si c'était organisé avec le gars des vues. Merci, Mario. On se reparle dans une heure. Oui. Dans les prochaines minutes, la nouveauté de Patrice Michaud, telle que promis, super bien. Dès maintenant, on s'en va danser sur la lune avec Marie-Lou. C'est toujours un hit à Rouge. Merci d'être là.